sympathique. Et ensuite, vous les enfoncez bien. Et j'ai trouvé ces jolies paillettes aussi dans une grande surface. Elles sont dans des tubes, ce qui permet très facilement de les enfoncer dans votre moule. Ça y est, nous y sommes. Bien sûr, rien ne vous empêche d'ajouter quelques fleurs ou bien des petits personnages ou des œufs de Pâques. Mais le principe, c'est qu'une fois bien rempli, vous pouvez larguer un gros fruit. Vous avez vu comme c'est joli. Amusez-vous bien.

0: C'était quoi ça?
1: Oh, excusez-moi, je devais avoir de l'air coincé.
0: Oh mon Dieu, est-ce que tu viens de... Alors qu'on est à table?
1: Pardonne-moi.
0: Mince, c'est dégueulasse. Ok, c'est bon les filles, maintenant ça suffit. C'est vrai, quoi? Quel âge as-tu, Sharon?
1: Oh, désolée, c'est juste que... C'est drôle de voir à quel point ça vous fout en rogne.
0: Ah ouais, ouais, c'est vraiment très marrant.
2: Arrête-moi.
0: Ouais, ok, j'apprécierais que tu arrêtes et qu'on puisse dîner.
1: Oh, d'accord, d'accord, je m'excuse.
0: Sharon, je t'en prie.
1: D'accord, excuse-moi.
3: Hé, mon, j'aime bien les sports d'équipe parce que ça, c'était un ballon de foot.
0: J'en ai assez, moi je me casse.
2: Et moi aussi, cassos.
1: Oh, oh, je t'en prie, Randy. Est-ce que tu as oublié toutes les fois où tu as pété au lit et où tu m'as tenu la tête sous la couette?
0: C'est complètement différent.
2: Et ouais, c'est complètement différent.
1: Très bien. Pourrais-je savoir exactement où est la limite? Ok, je crois que j'ai trouvé. J'avais une copine, Abby. Elle avait un petit garçon et ce petit garçon a pété.
0: Ouais.
1: Mais figurez-vous qu'en fait, cette copine était enceinte du petit garçon et qu'il a pété à l'intérieur de son ventre. Et ensuite, le gaz que le bébé avait produit est descendu et il est ressorti par le vagin de ma copine.
0: Tu viens, Stanley, allons-nous-en.
1: Oh, je peux savoir quand ça a cessé d'être marrant.
0: Ça a cessé d'être marrant à la seconde où ce gaz lui est ressorti par le vagin. Charles!

0: Regarde, Catherine, j'ai fait des fruit cookies. Maintenant, ce sont des cookies au gingembre, Cathy. Tu peux aller ouvrir, s'il te plaît? Lol. Oh mon Dieu, regarde, Catherine. Ce sont les vedettes de la télé du Canada, Terrence et Philippe. Oh mon Dieu, ils sont célèbres. Bonjour, messieurs, c'est un tel honneur de vous rencontrer. Oh, Cathy, ça me donne la chair de poule et envie de frotter. Lol.
1: On peut entrer, s'il vous plaît?
0: Mais certainement, et moi qui suis toute décoiffée.
1: C'est un super appart, vous avez. La chaîne doit vous payer un max.
0: Ah oui, il faut dire que notre série cartonne auprès du public.
1: Bon, c'est bon, arrêtez les fruits, ça craint. On n'est pas venu pour une visite de courtoisie.
2: Ouais, tout à fait, on est venu vous tuer.
0: Oh, pourquoi nous tuer? Nous vous aimons.
1: Parce que vous avez réduit la chaîne du Canada à un humour pipi-caca dégueulasse.
0: Oh, je vois. Bon, ben, je suppose que si on doit mourir, autant être tué par la main de nos idoles.
1: Vos idoles?
0: On a grandi en vous regardant. Vous êtes tout pour nous. On fantasme souvent sur toutes les manières possibles de vous satisfaire. Sachez que ce sera un honneur de mourir par votre main.
1: Je peux pas les tuer, Philippe.
2: Pourquoi ça?
1: Ben, c'est parce que je me sens soudain étrangement attiré par Catherine.
2: Quoi? Mais t'es dingue, Terrence. C'est évident que c'est Cathy, la cochonne.

0: Salut Butters, comment ça va mon pote?
1: Oh, salut les gars.
0: On t'a apporté un cadeau, Butters. Je le pose sur ta table de nuit parce que plus personne veut te toucher depuis qu'on t'a fouté dessus.
1: Oh, c'est gentil.
2: Butters, j'ai peur que la situation ait encore empiré. Maintenant, toutes les gonzesses, elles trouvent que frouter, c'est marrant.
3: Calme-toi, Butters. Les mecs ont décidé de réagir, mais il va falloir qu'on te prenne en photo.
1: Me prendre en photo?
0: Tu vas devenir le visage de l'agression par les frottes. Tu vas permettre à tout le monde d'ouvrir les yeux.

0: putain, tu m'empêches d'apprécier mon vin, Cathy.
1: Non, non, c'était moi, Philippe, et je pétais.
2: Mon rêve est devenu une réalité. Depuis toujours, je voulais te connaître, Philippe.
1: Philippe, je suis Terrence.
2: Quoi? Je croyais que t'étais Terrence.
1: Non, je suis Philippe.
2: Oh mon Dieu!

0: Une nouvelle mode agressive et répugnante s'est répandue dans notre ville, notre état, notre nation. Frouter est devenu un acte ignoble que l'on tolère.
1: La semaine dernière, dans notre école, une fille a frouté au nez d'un camarade. Et aujourd'hui, nous sommes venus vous dire, ce n'est pas amusant.
2: Nous qui sommes encore que des enfants, on voit et on entend chaque jour de plus en plus de froutes à la télé.
3: Je souhaiterais saisir cette opportunité pour expliquer pourquoi les pets sont marrants alors que les froutes ne le sont pas. Les hommes ont toujours ri de leur flatulence et d'ailleurs, nous donnons des petits noms à nos pets. Nous avons le pinson, et il y a la corne de brume, et le non n'aie pas peur. Et bien sûr, il y a le...
4: Excusez-moi. Merci. Si c'est tout ce que vous avez trouvé comme argument, je le trouve guère convaincant. Les femmes donnent des noms aussi à leurs froutes.
5: Oui, tout à fait.
4: Oui, absolument. Par exemple, on a le cri de colère de la licorne. La balade dans la forêt.
1: C'est dégueulasse, madame, arrêtez!
3: Enfin, c'est pas pareil. Nous, on a le feu d'artifice chinois.
4: Oui, tout ça, c'est très joli, mais un peu léger. Nous, on peut faire le guerrier de la route.
6: Là, on entre et on les tue. Assez discuté, on les tue. Je lâche mes chiens de guerre et on fait ça à ma façon. Brouillard, revenez!
7: Oh, oh, oh, oh, oh, oh, oh, oh,
8: tout Jésus! Oh.

0: Connasse, putain, mais qu'est-ce qui va pas, bordel?
1: Je suis pas un objet sexuel, espèce de porc.
0: Non, tu fous pas dans le lit quand on est en train de copuler.
1: Je t'emmerde, je t'interdis de me frapper.
2: Vous pourriez fermer vos gueules, on essaie de baiser, nous, ici.
0: Elle froute sans arrêt pendant que je la saute, Théance.
2: Oh, ça craint.
1: C'est pas bien grave, moi aussi je froute dans ce lit depuis qu'on y est.
2: Quoi? Morue?
1: Oh, comment oses-tu?
0: Oh,
1: tire-toi, tirez-vous tous les deux, on ne veut jamais vous voir.
2: Après tout ce qu'on a vécu ensemble. Oh putain, mais qu'est-ce que je peux faire, Philippe? Parfois, elle me rend vraiment dingue, je te jure.
0: Catherine largue des froutes sans arrêt, mais je crois que je pourrais pas vivre sans elle.
2: Cathy, je m'excuse, j'ai eu tort.
0: Moi aussi, Catherine. J'aime pas du tout les froutes, mais je t'aime, bordel de merde.
1: Oh, Terence! Philippe!
2: La défonce!
3: Oh mon Dieu! Oh mon Dieu, Stan! Stan, on a réussi! Les sénateurs du Colorado ont interdit le froutage!
2: Sans déconner, on a réussi!
3: C'est ouais super, Stan! Ouais!
1: Qu'est-ce qui se passe?
3: Oh, regarde le journal, Sharon! Vous pouvez plus frouter!
4: D'accord. Toutes mes félicitations, les garçons. Vous nous avez eus, on dirait. Bien joué.
3: Oh, allez, c'est rien, c'est juste que vous pourrez plus frouter.
4: Parce que tu crois vraiment que nous, les femmes, on tient à ce point à pouvoir frouter? Est-ce que tu crois réellement que c'est la seule chose qui nous motivait? Non, ce qui a motivé les femmes dans cette histoire, c'est qu'elles ont bien rigolé, et pour une fois, c'était à vos dépens, Andy. Pour une fois dans notre vie, on se comportait de façon immature, et c'est vous, les hommes, qui vous sentiez mal à l'aise. Mais non, vous n'alliez pas nous laisser avoir cette toute petite joie, c'était encore trop, parce que, même si la condition féminine s'est un peu améliorée, vous continuez à vous considérer comme des êtres supérieurs, et nous devons faire nos preuves deux fois plus que vous pour réussir. Alors oui, oui, je vous félicite. On va faire ce que vous voulez, une fois de plus.
2: Maman, vous voulez pas que...
3: Ah, bon Dieu, sur ce coup-là, je crois qu'on a complètement merdé.
2: Ouais, on était tellement focalisés sur ce qu'on sentait qu'on n'a pas réalisé que les femmes voulaient nous parler d'un truc qui leur tenait à cœur.
3: Stan, on va téléphoner à tous les potes. Peut-être qu'on peut arranger ça. Quand le moment arrive...

pour une heure et demie de Good Vibes Reggae Music. On s'écoute actuellement le roi du reggae, j'ai nommé Bob Marley, avec Pimper's Paradise, et on enchaîne tout de suite avec Sweet

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1: Il est 6h à Paris, minuit à New York et Washington, 4h en temps universel. Le retour du journal sur RFI. Gaëtan Plenet, bonjour.
2: Bonjour Edouard, bonjour à tous.
1: Nous sommes le vendredi 11 septembre, cela fait 25 ans.
2: Il y a 25 ans que le terrorisme frappait les États-Unis en plein cœur, 25 ans que les tours jumelles du World Trade Center s'effondraient. Plus de 3000 morts, mais en réalité beaucoup plus à cause de la pollution de l'air qui en a découlé. On va en parler. On va parler aussi des conséquences de ces attentats pour les Afghans, car leur pays a ensuite été victime de 20 années de guerre, aux effets qui se font encore ressentir aujourd'hui. La guerre et ses effets, les Iraniens aussi peuvent en parler. Il y a évidemment les frappes américaines depuis 6 mois, mais il y a aussi le poids des sanctions occidentales auxquelles s'ajoute la répression du régime de Téhéran. Dans ce journal également, l'ONG Oxfam qui accuse le FMI de privilégier des cures d'austérité toujours plus drastiques. L'inquiétude sur le sort de notre confrère Moussa Kaka, porté disparu depuis 11 jours maintenant au Niger. Et puis on va revenir sur la brouille qui dure entre Paris et Washington et qui retarde la prise de poste du nouvel ambassadeur français. Une cloche va retentir ce matin à New York à très précisément 8h46, heure locale, car c'était à cette heure-là, il y a 25 ans jour pour jour, le 11 septembre 2001, qu'un premier avion s'écrasait dans l'une des tours du World Trade Center. Ces cloches, elles vont résonner au total à 7 reprises, marquant 7 des moments clés de ce jour sombre de l'histoire des États-Unis, l'impact d'un deuxième avion dans la seconde tour, mais aussi le moment où elles se sont toutes les deux effondrées. Les cérémonies du jour à New York seront aussi marquées par l'envol de quelques 2977 drones qui dessineront les contours des tours jumelles. 2977 comme le nombre de victimes qui ont perdu la vie ce jour-là dans cette attaque terroriste, ou plutôt qui ont directement perdu la vie, qu'en réalité il y a eu des milliers d'autres victimes emportées plus tard par des maladies liées à leur exposition à des fumées toxiques. Et à ce sujet, le maire de New York a rendu public cette semaine plus de 170 000 pages de documents restés jusqu'ici confidentiels, des documents qui montre que très vite après le drame, les autorités municipales savaient que l'air du sud de Manhattan était pollué et donc dangereux pour la santé. Pourtant, Simon Rosé, à l'époque, on disait le contraire aux habitants.
3: 5 mois après l'attentat du 11 septembre, en février 2002, Michael Bloomberg, alors maire de New York, déclarait que tous les tests effectués indiquent que la qualité de l'air était dans les limites acceptables. Dans le sud de Manhattan, à proximité de Ground Zero, ce n'était pourtant pas le cas et les autorités de la ville le savaient dès le mois d'octobre 2001. C'est ce que démontrent notamment ces archives rendues publiques cette semaine. Dans l'air et les poussières, on trouvait de l'amiante, du plomb, de la silice et des fibres de verre, mais aussi des substances toxiques issues des incendies qui ont continué à couver pendant des mois. À l'époque, on disait pourtant aux habitants, aux travailleurs, aux secouristes qu'ils pouvaient

0: et revenir dans le sud de Manhattan sans danger. Ce n'était pas le cas et 25 ans plus tard, le nombre de décès dus à des maladies liées au 11 septembre a dépassé celui des victimes de l'attentat en lui-même. C'est ce que déclarait Zoran Mamdani lorsqu'il a rendu public ses documents cette semaine. Près de 3000 personnes ont été tuées ce jour-là, mais des milliers d'autres, y compris les premiers intervenants qui ont passé des mois à travailler sur le site, sont depuis mortes de cancer et d'autres maladies liées aux attentats.
1: La précision de Simon Rosé, ces fumées, ce chaos, les cris, la peur aussi. Notre grand invité du jour s'en souvient. Bruno Dellinger se trouvait dans la tour numéro 1 du World Trade Center quand l'avion s'est écrasé. Il racontera à Arnaud Pontus après le journal de 6h en temps universel. Les répercussions de ces attentats, elles se font aujourd'hui encore ressentir à plus de 10 000 km des États-Unis jusqu'en Afghanistan, car c'est de là-bas que venaient les terroristes d'Al-Qaïda. Là-bas aussi que les Américains et une coalition internationale ont ensuite lancé une intervention militaire chassant les talibans du pouvoir. S'en est suivi un conflit de 20 ans qui s'est soldé par le retour au pouvoir de ces mêmes talibans en 2021. Et 25 ans après le début de cette opération, Mélissa Barra, l'ONU alerte dans un rapport sur les effets durables pour les civils.
2: Près de 200 interviews et souvent le même schéma, des frappes, des combats terrestres ou des attentats, suivis d'années de souffrance. La MANUA, la mission d'assistance de l'ONU en Afghanistan, a documenté dans un rapport les effets de la guerre sur les civils entre 2001 et 2021. Stéphane Smith en est le porte-parole.
3: On parle de handicap, d'effets sur la santé mentale et de deuil, parce que les gens ont perdu des proches, mais aussi leurs moyens de subsistance. Certains ne parviennent pas à trouver ou à conserver un emploi.
2: Les civils tués durant la guerre soviétique des années 80 dépassent le million, chiffre incomparable avec les dizaines de milliers de morts ces deux dernières décennies. Mais l'intervention de 2001, elle, a multiplié les acteurs. Talibans, police et armée afghane, groupes paramilitaires, forces de la coalition internationale, la grande majorité des victimes citées n'ont obtenu aucune forme de réparation.
3: De nombreux protagonistes se renvoient la balle. Le fait est qu'aujourd'hui, il n'y a aucun mécanisme de justice transitionnelle. Il peut y avoir de l'empathie de la part des autorités locales, certes, mais on considère que cette souffrance est trop répandue pour être réellement prise en compte.
2: En réponse au rapport de l'ONU, les autorités talibanes rejettent la responsabilité sur les États-Unis et l'OTAN.
1: Mélissa Barra, et 11 septembre, quand la guerre contre le terrorisme a révélé les limites de l'hyperpuissance américaine. Ça, c'est un article à lire sur notre site RFI.fr. Les États-Unis qui font maintenant la guerre à l'Iran, ça fait 6 mois que ça dure. Et les derniers jours ont été marqués par une reprise des frappes mutuelles entre les deux pays. En plus des frappes, les Iraniens subissent aussi les sanctions décrétées par les Américains et par des pays européens. Ils sont même les premiers à les subir, ces sanctions. Ainsi, les étudiants iraniens ont découvert, par exemple, qu'ils ne pouvaient plus passer les tests de langue nécessaires pour envisager un départ à l'étranger. Cette jeunesse iranienne, elle est prise en étau entre les sanctions occidentales que j'évoquais et la répression de leur propre régime. C'est ce que nous dit Kian Habibian, cofondateur de l'association We Are Iranian Students.
4: Beaucoup d'étudiants cherchent à partir du pays et donc l'absence de ces tests va énormément bloquer une partie de la démarche. Mais de l'autre côté, la République islamique elle-même a fait entrer en vigueur différentes lois qui visent directement les étudiants iraniens. Et en l'occurrence, ils menacent les étudiants de 6 mois à 2 ans de prison pour tout contact avec une institution, un média ou une université non autorisée. L'autorisation, elle dépend du ministère du renseignement. Et puis derrière, c'est toute une série de sanctions. Donc par exemple, les opérations scientifiques au niveau académique sont interdites avec des universités étrangères, sauf si, encore une fois, validées par le ministère du renseignement. L'entrée en contact et l'organisation d'événements culturels avec des ambassades, par exemple, est également interdit. Donc ça restreint énormément la capacité déjà de poursuite des études des étudiants iraniens, mais en plus de ça, de leur sortie de manière plus globale. Lorsque dans un pays, on interdit à sa population de s'approcher des ambassades, même pour un événement culturel, c'est qu'on cherche à les retenir en otage.
1: Des propos recueillis par Oriane Verdier. Au Liban aussi, la guerre fait trembler, littéralement d'ailleurs, puisque l'agence de sismologie américaine dit avoir enregistré hier soir une secousse de magnitude 4,1 dans le sud du pays après des explosions là-bas. L'armée israélienne dit avoir détruit des tunnels utilisés par le Hezbollah. Les autorités autorités boliviennes annoncent la fin à venir des subventions de carburant dans le pays. C'était en vigueur depuis une vingtaine d'années, mais cet arrêt est prévu dans l'accord signé avec le Fonds monétaire international, un prêt de près de 2 milliards de dollars sur 36 mois, et qui doit encore être ratifié par le Congrès bolivien. Et la Bolivie n'est pas la seule à bénéficier d'un accord avec le FMI. C'est le cas actuellement pour une quarantaine de pays, la plupart sur le continent africain, notamment au Sénégal. Ça a été dévoilé il y a quelques jours. Or, ces plans d'aide s'accompagnent généralement de sévères mesures d'austérité, des mesures, Nathanaël Vitran, qui seraient même de plus en plus drastiques selon l'ONG Oxfam.
5: Le FMI exige aujourd'hui des pays à qui il vient en aide des coupes budgétaires quatre fois plus importantes qu'il y a 10 ans, dénonce Oxfam, après avoir passé en revue les programmes de l'institution. Avant 2018, les objectifs de réduction de dépenses fixés par le FMI représentaient en moyenne 0,2% du PIB. Après 2018, plus de 0,8%. L'ONG dénonce un retour aux thérapies de choc néolibérales des années 1980. Les pays concernés se voient contraints de saper brutalement dans les services publics, la santé, l'éducation, le logement, des programmes qui constituent normalement un filet de sécurité pour les populations les plus pauvres. Oxfam dénonce un choix politique qui pourrait contraindre ces pays à devoir faire face au prochain choc avec moins de médecins, moins d'enseignants et un filet de sécurité plus faible. À quelques jours de la prochaine réunion du Conseil des directeurs du FMI, l'ONG appelle l'institution à privilégier des alternatives à la seule austérité en envisageant par exemple de taxer davantage les individus les plus riches et les profits exceptionnels des entreprises.
1: Nathanaël Vitran du service économie de RFI. Au Niger, cela fait maintenant 11 jours que notre confrère Moussa Kaka est porté disparu. Il a été vu pour la dernière fois le 31 août au soir alors qu'il quittait le siège du groupe de médias qu'il dirige, la radio-télévision Sahraounia. Depuis, plus de nouvelles. Selon la Fédération internationale des droits de l'homme, qui cite des sources familiales, il aurait pu être intercepté sur le trajet vers son domicile. Mais les circonstances exactes et le lieu où il se trouve restent inconnus. Cette disparition, elle inquiète bien au-delà des frontières nigériennes. Georges Alian-Boyomo est le directeur de publication du quotidien Mutation, l'un des plus importants titres de la presse camerounaise. Il est aussi secrétaire général du réseau des patrons de presse du pays. Et lui aussi appelle à la libération de Moussa.
6: C'est une situation que nous suivons avec attention et qui nous semble assez préoccupante. Moussa Kaka est un confrère respecté et réputé pour la qualité de son travail. Nous appelons donc à sa libération. Sa place n'est pas dans un lieu de détention, mais plutôt auprès de ses collaborateurs, ses confrères et sa famille nucléaire. Que ce qu'il aurait enlevé et le séquestre nous libère et use plutôt des moyens démocratiques pour faire entendre leurs revendications au cas échéant. La presse est le souffle de la démocratie et nul ne doit, quel que soit le motif, bâillonner ou soustraire les journalistes à leur travail quotidien. Cela vaut également pour le Niger. Même dans le contexte politique et institutionnel en vigueur dans ce pays, il est souhaitable que les journalistes puissent continuer à exercer convenablement leur métier. Libérer Moussa Kaka.
1: Des propos recueillis par Polycarpe Essomba. Les autorités américaines seraient-elles susceptibles? En France, on commence sérieusement à le penser, alors que Paris attend toujours le feu vert des États-Unis pour la nomination du nouvel ambassadeur français à Washington, Aurélien Le Chevalier. Or, ce feu vert, eh bien, il tarde, en cause des critiques françaises en juillet dernier après un vote américain à l'ONU. Visiblement, ce n'est pas passé. Les deux pays viennent d'entamer des discussions pour tenter de régler ce différend, Michael Ponge.
7: Cela n'arrive pas souvent qu'un ambassadeur français se voit refuser son agrément. Cela s'est déjà produit avec le Vatican et plus récemment avec le Burkina Faso, mais jamais avec un allié aussi proche que les États-Unis. Le différend a commencé le 24 juillet lorsque la représentante de la France auprès des Nations Unies à Genève a vivement critiqué un vote américain à l'Assemblée générale de l'ONU. Washington faisait partie des 10 pays à voter contre le renouvellement du mandat du haut commissaire aux droits de l'homme, Volker Türk, et la réaction ne s'est pas fait attendre. Lors d'une réunion du Conseil de sécurité, la délégation américaine a quitté la salle au moment où l'ambassadeur français prenait la parole. L'ambassadeur américain adjoint a ensuite justifié cette décision.
8: Un membre de ce conseil joue l'indignation morale et prétend donner des leçons à tout le monde sur tous les sujets, que ce soit concernant le conflit dont nous discutons encore aujourd'hui ou des questions non liées à la paix et à la sécurité comme les droits humains.
7: Quelques jours plus tard, Washington a bloqué la procédure d'agrément du nouvel ambassadeur français, Aurélien Le Chevalier. Du jamais vu entre les deux pays. Normalement, cet agrément est une simple formalité. En coulisses, les discussions ont commencé. Paris espère désormais que l'affaire se règle rapidement.
1: La précision de Michael Ponget à Rimlipol. Depuis suite et fin hier soir de la première journée de la phase de groupe de la Ligue des champions de football et début réussi pour Lens. Le club français s'est fait peur quand même, hein, mené dans le temps additionnel avant d'inverser la tendance et de l'emporter 3-2 sur la pelouse du Slavia Prague.
9: Gaëtan Plenet.
1: RFI, les 6h13 à Paris et avant le retour de l'actualité africaine, on sera en Irlande car Donald Trump...
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1: Cette semaine, au Mégarama d'Arras, du côté des sorties, retrouvez Les héros du Louvre, un drame d'Eli Chouraki avec Kad Merad, Pressure, un thriller d'Anthony Maras, Sur la route d'Omaha, un drame de Cole Webley. Pour les jeunes cinéphiles et toute la famille, deux films d'animation, La Patte Patrouille de Karl Brunker et Tad l'Explorateur et la Lampe Magique d'Enrique Gatto. Une séance spéciale, La Belle et la Bête de Jean Cocteau, c'est dimanche 20 septembre à 11h, tarif 5,20€. Enfin, un ciné-show, toujours au Mégarama d'Arras, jeudi 17 septembre à 18h30, projection de Jim Quinn, un film d'animation de Nicolas Attané et Marco Nguyen. Jim, icône sexy de la scène gay parisienne, voit sa vie basculer lorsqu'il contracte l'hétérose. Un étrange virus qui transforme les hommes gays en hétérosexuels. Il voit alors tout le monde lui tourner le dos à l'exception de son dernier follower et premier admirateur, Lucien, un jeune homme qui peine à s'assumer. Ensemble, ils partiront en quête d'un mystérieux remède capable de guérir Jim et d'empêcher l'extinction de l'homosexualité. Séance suivie d'un drag show mettant en scène des drag queens du secteur en émergence dans la Rajoie. Événement en partenariat avec l'association Fierté Pas-de-Calais, interdit aux moins de 12 ans, tarif 6€. Bonne séance.

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1: Vu d'autrefois, le Védamin et ses environs. Tout le mois de septembre, en résonance avec les journées du patrimoine qui portent cette année sur la photographie, l'Office culturel vous propose à travers des cartes postales du début du XXe siècle un périple dans l'histoire du quartier. De Pont-de-Cité à la rue du Général Barbeau, qui ne s'appelait pas ainsi à l'époque, en passant par la fontaine Neptune, le marché aux poissons ou l'hôpital Saint-Jean, et bien sûr l'histoire de cette annexe qui fut pêle-mêle un moulin, une imprimerie, une écurie, la santé du travail et tant d'autres. Exposition en entrée libre, visible jusqu'au 3 octobre au 7 place du Védamin à Arras. Un peu plus loin, l'art du motif. Invitation à Minakani. Au cœur de nos penderies grouille un petit monde illustré. Personnages, animaux, fleurs et formes abstraites s'y côtoient harmonieusement. Ces motifs qui recouvrent nos vêtements ont un point commun. Ils sont esquissés de la main de dessinateurs dont le nom est bien souvent méconnu du grand public. Frédéric Bonin en est l'un des représentants et fait naître depuis 2005 des bouquets de dessins qui fleurissent chaque saison sur les étoffes des créateurs de mode. Venez découvrir des étoffes et en savoir plus sur ces esquisses. C'est jusqu'au 20 septembre à La Piscine, 23 rue de l'Espérance à Roubaix. Tarif plein, exposition 11 euros, réduit 9 euros, gratuit moins de 18 ans. Déplier les mondes, né des profondeurs de la mine et nourri par les mondes invisibles, l'exposition révèle les multiples dimensions de ces imaginaires enfouis, tissant des liens entre mystère, histoire sociale et politique de la mine, forme labyrinthique et culture underground. Entre mythologie collective, théorie des mondes alternatifs et récits de science-fiction, le parcours invite à explorer des territoires où réel et imaginaire se rencontrent. Une exposition à voir jusqu'au 15 novembre au La Banque, centre d'art 44 place Clémenceau à Béthune.

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De la voix qui sort de sa cage pour se vautrer dans l'azur des aveux et des infamies, pour lâcher toutes ses flèches, déposer tous ses voiles, mettre ses masques rouges, noirs et verts, et se mettre à danser sur l'héritage de l'inconnu.

avec Jean-Yves. 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

0: Aujourd'hui, on parle d'un sujet crucial, le sommeil des tout-petits. Pour en discuter, je suis avec Gaëlle Herrero, éducatrice du jeune enfant et spécialiste du sommeil chez l'enfant. Bonjour Gaëlle.
1: Bonjour Laura.
0: Première question simple, pourquoi le sommeil est-il si important chez les jeunes enfants ?
1: Le sommeil est vraiment fondamental chez le jeune enfant parce qu'il soutient à la fois sa croissance, le développement de son cerveau, sa mémoire, son immunité, mais aussi sa régulation émotionnelle. Le sommeil est un pilier de la santé de l'enfant.
0: En quoi le sommeil du jeune enfant diffère-t-il de celui de l'adulte ?
1: Le sommeil du jeune enfant est plus immature que celui de l'adulte. Les cycles sont plus courts, le sommeil est parfois plus léger. Les réveils entre deux cycles sont donc plus fréquents. C'est lié à son développement. Le sommeil se construit progressivement pendant les premières années.
0: L'endormissement du jeune enfant est parfois délicat pour les parents et suscite de nombreuses questions du type « À quelle heure dois-je coucher mon enfant ? Mon enfant s'endort que dans mes bras, est-ce un problème ? Dois-je laisser pleurer mon enfant pour qu'il apprenne à dormir seul ?» Que préconisez-vous, Gaëlle, pour ces parents en question ?
1: Pour savoir quand coucher son enfant, il va falloir l'observer. Regard moins disponible, agitation, frottement des yeux, baisse d'attention, ce sont souvent des signes que la porte du sommeil s'ouvre. Plus on les repère, plus on peut proposer le coucher au bon moment. Pour l'endormissement dans les bras, ce n'est pas un problème en soi chez le tout petit. Au début de la vie, c'est même plutôt très cohérent avec son besoin de sécurité. À partir de 4 à 5 mois, on peut commencer progressivement à faire évoluer les choses, en posant l'enfant éveillé dans son lit mais somnolent, en restant près de lui, puis en s'éloignant petit à petit. L'idée n'est pas de brusquer, mais d'enclencher une transition en douceur. Et face aux pleurs, je dirais qu'un enfant a parfois aussi besoin d'évacuer les tensions accumulées dans la journée. Il peut donc pleurer au moment du coucher, mais on va l'accompagner. Rester présent, lui parler doucement, le rassurer, mettre des mots sur ce qu'il traverse pour favoriser le lâcher-prise nécessaire à l'endormissement.
0: Et d'autres parents évoquent également souvent de nombreux micro-réveils nocturnes chez leur enfant. Gaëlle, est-ce normal qu'un bébé se réveille plusieurs fois dans la nuit ?
1: Oui Laura, c'est souvent normal qu'un bébé se réveille plusieurs fois dans la nuit, surtout les premiers mois. Certains réveils sont physiologiques, notamment pour manger, mais il existe aussi des micro-réveils entre les cycles de sommeil. Et comme les cycles de sommeil sont courts, cela multiplie donc les réveils potentiels. La vraie question, c'est surtout la capacité à se rendormir. Quand les réveils se répètent beaucoup, il est intéressant de regarder les conditions d'endormissement, par exemple. Si l'enfant a besoin de retrouver exactement la même chose qu'au coucher, il peut avoir plus de mal à se rendormir seul.
0: Et si certains parents se posent des questions sur l'endormissement ou les micro-réveils nocturnes, pour certains, ce sont les réveils précoces qui interrogent. En effet, un enfant qui se réveille à 5h30, est-ce normal ?
1: Ces réveils matinaux peuvent en partie s'expliquer par le fonctionnement hormonal de la fin de nuit. Le sommeil devient plus léger, la mélatonine qui est l'hormone du sommeil baisse et le cortisol qui est plutôt donc l'hormone de l'éveil commence à monter. Certains enfants y sont particulièrement sensibles et quand cela se répète, il faut peut-être regarder le rythme global de l'enfant et la façon dont la journée s'organise.
0: De manière générale, pour les parents qui s'inquiètent sur la durée de sommeil de leur enfant, existe-t-il des repères fiables ?
1: Oui, il existe des repères fiables selon l'âge, mais ce ne sont pas des normes rigides, ils donnent une tendance. Ensuite, ce qui compte surtout, c'est la qualité des temps d'éveil. Si votre enfant est disponible, en lien, et que la journée se déroule bien, c'est souvent un bon indicateur, c'est que votre enfant a suffisamment dormi.
0: Et enfin, pour terminer, Gaëlle, si vous aviez 3 conseils simples à donner aux parents, quels seraient-ils ?
1: Alors, le premier conseil que je donnerais, c'est d'essayer de garder un horaire de lever assez régulier, y compris le week-end, parce que cela aide le corps à trouver ses repères. Mon deuxième conseil, ce serait de ne pas supprimer les siestes trop vite. On pense parfois qu'un enfant dormira mieux la nuit s'il dort moins le jour, mais trop de fatigue en journée fragilise au contraire le sommeil de la nuit. Et le troisième conseil serait de mettre en place un rituel d'endormissement, simple, rassurant et répétitif. Ce temps sécurise l'enfant et il n'a pas besoin d'être long, 15 minutes maximum et moins si votre enfant est tout petit.
0: Merci Gaëlle pour ce témoignage éclairant. Pour en savoir plus, rendez-vous sur le site lesmillejours.fr, rubrique Devenir parent, ou à l'espace des 1000 jours de la ville d'Arras. A bientôt dans Parlons 1000 jours. Au revoir Gaëlle.
1: Au revoir.

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1: Il est 5h en temps universel, 7h à Paris, 1h à New York.
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1: Bonjour à tous, nous sommes le vendredi 11 septembre et c'est évidemment une date qui résonne dans l'histoire. 25 ans jour pour jour après les attentats à New York, les tours jumelles détruites par des avions détournés par des terroristes. Les images ont fait le tour du monde et lui y était dans cet amas de débris, ce nuage de cendres. Bruno Dellinger a survécu aux attentats du 11 septembre. Il sera notre invité et il nous racontera cette journée vertigineuse dans un peu plus d'une heure. Pour l'instant, le journal international. Bonjour Julien Coquel-Rohem.
3: Bonjour Clotilde. À la une de l'actualité, l'arrivée de la flamme olympique cette nuit à Dakar, à 50 jours de l'ouverture des Jeux Olympiques de la jeunesse, première compétition olympique à se tenir sur le continent africain. La flamme entamera dès demain une tournée de 3000 km à travers le pays et notre correspondante à Dakar nous raconte son arrivée dans un instant. À la une également, les États-Unis et le monde, 25 ans après les attentats du 11 septembre 2001, témoignage à suivre d'une survivante new-yorkaise. On part aussi à New Delhi, à l'approche du sommet des BRICS. Et de la première visite de Xi Jinping en Inde depuis 7 ans. Dans ce journal également, la population iranienne asphyxiée par les sanctions économiques décrétées par Donald Trump. Et puis la victoire sur le fil du Racing Club de Lens à Prague hier soir pour son retour en Ligue des Champions.
1: Plus que 50 jours avant une première historique.
3: 50 jours avant la toute première compétition olympique organisée sur le continent africain, les Jeux Olympiques de la jeunesse de Dakar, qui ont connu cette nuit une première étape tout aussi importante que symbolique, l'arrivée à Dakar de la flamme olympique. Bonjour Pauline Le Troquet.
4: Bonjour.
3: Vous avez fait nuit blanche, Pauline, pour voir la flamme débarquer dans la nuit dakaroise. C'était sur les coups de 23h, une arrivée en toute discrétion.
4: Oui, Julien, cela s'est passé dans une aile très sécurisée de l'aéroport, sans dispositif officiel, sans public non plus, et avec la stricte interdiction de filmer la scène. Sous nos yeux, dans une camionnette blanche, nous avons pu voir le feu olympique transporté par deux lanternes. Autour se trouvaient les gardiens de la flamme, ces personnes chargées de la maintenir allumée et de la protéger. Elle a ensuite quitté l'aéroport pour un lieu tenu secret, escorté par la brigade d'intervention polyvalente, une unité d'élite de la police nationale. Alors en principe, la flamme ne sera pas visible à Dakar avant sa présentation au chef de l'État Bassirou Diomaye Faye ce samedi matin. Le même jour, elle sera finalement dévoilée officiellement lors d'une cérémonie d'accueil dans le centre de la capitale. Grand moment de l'histoire olympique, grand moment aussi pour l'Afrique. Par le passé, la flamme s'était arrêtée sur le continent le temps de quelques heures seulement. C'était en marge des Jeux Olympiques d'Athènes en 2004. Et cette fois, la flamme entamera lundi une traversée de 3600 km. Elle passera par toutes les régions du pays, de Dakar et sa banlieue à la Casamance, en passant par Kédougou au sud-est du pays.
3: Pauline Le Troquet à Dakar pour RFI, merci beaucoup. Plus que 50 jours donc avant les JO de la jeunesse, tout commencera le 31 octobre au stade Abdoulaye Wade près de Dakar.
1: C'était il y a 25 ans jour pour jour aux États-Unis, un moment de bascule dont la secousse s'est répandue au monde entier.
3: L'attaque terroriste la plus meurtrière de l'histoire du pays, le 11 septembre 2001, la mort de 2977 personnes dans les attentats suicides des djihadistes d'Al-Qaïda et des images qui sont restées depuis gravées

0: dans les esprits, celle des tours jumelles du World Trade Center à New York, percutées par deux avions avant de s'effondrer. Le vide qu'elles ont laissé est toujours visible aujourd'hui et ceux qui ont vécu le drame se souviennent, à l'image de cette habitante du Financial District que Gwendal Lavina a pu rencontrer pour RFI, partager son 11 septembre, c'est la mission qu'elle s'est donnée depuis.
1: That is where we were living during 9/11.
2: Depuis l'esplanade où s'élevaient les deux tours, Christina Stanton montre au groupe les fenêtres de l'appartement tout proche où elle habitait en 2001. Cette guide, depuis 30 ans, a vu les avions frapper les tours avant d'être évacuée. Le raconter n'était pourtant pas une évidence.
3: Quand les touristes ont commencé à revenir pour voir Ground Zero et plus le World Trade Center, c'était dur. Lorsque j'ai repris, ils voulaient que je parle du 11 septembre. J'ai essayé et ça m'a fait pleurer.
2: Mais en mémoire des victimes, elle s'est décidée à décrire la poussière et le chaos de cette matinée.
3: C'est peut-être une thérapie, mais je le vois comme une mission de raconter mon expérience, car les gens ne savent pas vraiment ce qui s'est passé ce jour-là.
2: C'est le cas notamment des plus jeunes, parmi les visiteurs Henry, né en 2003, venu du Texas.
4: Évidemment, on nous en parle à l'école, mais en évoquant les bâtiments qui s'effondrent et les personnes à l'intérieur. Christina apporte de la perspective. Il y a plein d'histoires méconnues et elle sait les mettre en valeur.
2: 25 ans après les attaques, Christina veut aussi raconter la reconstruction et le renouveau d'un quartier qu'elle ne quitterait pour rien au monde. Gwendal Lavina, New York.
0: Et les attentats du 11 septembre 2001, dont le bilan a continué de s'alourdir bien après, plus de 9400 personnes tuées après coup, des suites des maladies liées à leur exposition aux attentats. Des cérémonies de commémoration auront lieu tout à l'heure à New York, en l'absence de Donald Trump, qui assistera lui à une cérémonie au Pentagone, touché également il y a 25 ans par un avion kamikaze. Le 11 septembre 2001, on en parle aussi sur notre site RFI.fr, pour évoquer ses conséquences géopolitiques. La guerre contre le terrorisme lancée dans la foulée par les États-Unis, notamment en Afghanistan et en Irak. Une étude menée en 2024 estime que plus de 940 000 personnes ont été tuées par les violences de guerre directes survenues après les attentats.
5: RFI, 10h36 à New Delhi, la capitale indienne, également capitale des pays émergents aujourd'hui.
0: La moitié de la population mondiale représentée ce week-end au 18e sommet des BRICS, l'alliance qui réunit désormais 11 membres et 10 pays partenaires. Vladimir Poutine est arrivé ce matin, le président iranien Massoud Pezeshkian sera là dans l'après-midi. Mais le plus attendu des invités viendra de Pékin. Xi Jinping se rendra finalement à New Delhi pour sa première visite en Inde depuis 7 ans. Bonjour Abdullah Erali.
6: Bonjour.
0: Peut-on voir dans cette venue du président chinois une volonté de rapprochement entre les deux pays ?
6: C'est l'interprétation qui domine ici, dans la capitale indienne. La présence de Xi Jinping donne un relief particulier à ce sommet. Elle a un double intérêt pour New Delhi, conforter sa position au sein des BRICS et montrer, dans un contexte international tendu, qu'elle peut maintenir un dialogue direct avec Pékin. L'enjeu est bilatéral. Depuis plusieurs mois, New Delhi et Pékin cherchent à rétablir leurs relations. Reste à savoir si Narendra Modi et Xi Jinping auront un véritable entretien en tête-à-tête. Le président chinois ne restera que 24 heures à New Delhi. Sur la table, plusieurs dossiers sensibles, contentieux et frontaliers dans l'Himalaya, déséquilibre commercial, l'accès au marché et les conditions d'un éventuel retour des investissements chinois en Inde.
0: Ces deux puissances au sein des BRICS ne partagent pas la même vision du monde, notamment sur la question de la dépendance au dollar américain, dossier central durant ce sommet.
6: La Chine et la Russie veulent réduire leur dépendance au dollar, c'est ce qu'on appelle la dédollarisation. Elles défendent des mécanismes de paiement propres aux BRICS comme alternative à SWIFT, le réseau mondial de communication et paiement entre les banques. L'Inde est beaucoup plus prudente. Sa doctrine, c'est le multi-alignement, travailler avec plusieurs puissances sans s'aligner sur un seul bloc. Du coup, New Delhi prône la connexion des monnaies numériques des banques centrales pour faciliter les paiements en monnaie locale plutôt que de créer un système concurrent de celui dominé par le dollar.
0: Abdullah Erali à New Delhi pour RFI. Merci beaucoup.
5: Vladimir Poutine donc à New Delhi pour le sommet des BRICS, alors que Volodymyr Zelensky lui était hier au Canada.
0: Une rencontre avec le Premier ministre Mark Carney pour engranger des centaines de millions d'euros de nouvelles aides, le déblocage notamment de 218 millions d'euros pour fournir à l'Ukraine des moyens de défense aérienne face aux frappes russes. Les deux pays ont aussi inscrit leur alliance dans la durée avec un partenariat stratégique militaire pour les 100 prochaines années, un soutien qui résonne tout particulièrement dans la communauté ukrainienne installée au Canada, parmi les plus importantes au monde. Reportage à Montréal de Nafia Libert.
7: Donc on a des patates, on a du chou, mais aussi c'est donc betterave bien sûr,
8: de quoi mijoter un bon borch. À Montréal, Maria Bilac s'apprête à en remplir des marmites. Avec son association Varenik Ukrainien, elle a fait de ce plat un rendez-vous rassembleur au Québec. D'une ville à l'autre, la soupe change de recette. Pas le message.
7: L'idée de cet événement, c'est de dire merci aux Québécois, Québécoises, au gouvernement, à tous les gens qui ont tendu la main aux Ukrainiens et Ukrainiennes depuis le début de la guerre, depuis 2022.
8: Le Canada est resté l'un des principaux soutiens de Kiev, un lien nourri par plus d'un siècle de présence ukrainienne.
7: C'est une de nos plus grosses diasporas et les gens sont encore soudés. Donc on est très alignés avec ce que fait le gouvernement.
8: Derrière la gratitude, une demande aussi.
7: Il faut continuer le soutien. D'Ukraine.
8: C'est ce que Volodymyr Zelensky est venu chercher au Canada à l'approche d'un nouvel hiver de guerre. Ottawa a répondu en renforçant son aide militaire et énergétique. Mais après 4 ans et demi de guerre, une autre attente grandit au Canada. Quelques 300 000 Ukrainiens y sont arrivés depuis 2022 avec un statut temporaire. Et le Congrès des Ukrainiens canadiens, qui fédère les principales organisations de la diaspora, réclame désormais une solution durable pour ceux qui souhaitent rester. Nafia Libert, Montréal, RFI.
0: Et Volodymyr Zelensky qui annonce une rencontre à venir fin septembre à New York avec Donald Trump. Du côté de Moscou, le porte-parole du Kremlin a affirmé hier que la Russie envisage un nouveau cycle de négociations avec Kiev et Washington aux Émirats Arabes Unis, mais qu'aucune discussion concrète n'est en cours avec l'Ukraine sur une trêve énergétique. Des frappes russes ont touché Kiev cette nuit, alors qu'hier le bombardement d'un centre commercial dans le centre du pays a tué au moins 5 personnes. Un mort ce jeudi côté russe après une frappe de drone ukrainien dans la région frontalière de Belgorod.
5: Au Moyen-Orient, Julien, une secousse digne d'un tremblement de terre provoqué par Israël dans le sud du Liban.
0: La destruction de tunnels sous une ancienne position stratégique du Hezbollah, une gigantesque explosion qui a provoqué une secousse de magnitude 4,1 selon l'agence américaine de sismologie. Son onde de choc a été ressentie jusque dans la ville de Saïda, située à une quarantaine de kilomètres de Beyrouth. On appelle notre correspondant Paul Khalifé dans la capitale à 7h, temps universel.
5: Et Donald Trump, encore lui, affirme de son côté n'avoir aucun regret.
0: Malgré l'enlisement de sa guerre contre l'Iran, le président américain affirme qu'il ferait exactement la même chose si c'était à refaire. Il répète dans une interview accordée à Fox News que le conflit se terminera la nuit suivant les élections de mi-mandat prévues au mois de novembre aux États-Unis. Donald Trump, qui faute de vaincre le régime iranien par les armes, parie toujours sur son asphyxie par les sanctions économiques. C'est pourtant la population iranienne qui est la première aujourd'hui à en subir les conséquences, Oriane Verdier.
9: Face à des difficultés du quotidien qui ne cesse de se multiplier, cette Iranienne nous confie son sentiment d'abandon. Son témoignage a été retranscrit pour des raisons de sécurité.
10: Nous, les Iraniens, nous souffrons déjà suffisamment de la répression du régime. Maintenant, le reste du monde nous traite de la pire des manières. Si ce type de sanctions avait été imposé à un autre peuple, les Palestiniens par exemple, je suis sûre que des célébrités se seraient soulevées contre elles. Mais comme cela touche les Iraniens, personne ne bouge. Et je trouve ça honteux pour la population mondiale.
9: Pourtant, d'autres sanctions auraient été plus efficaces et moins coûteuses pour les Iraniens, estime Kian Habibian de l'association We Are Iranian Students.
11: Un des derniers leviers d'activité financière des gardiens de la Révolution, et en particulier en Europe, c'est à travers leur parc immobilier et leurs investissements qu'ils ont effectués ici. Mojtaba Khamenei, qui est le supposé nouveau guide suprême, a un parc immobilier de plusieurs centaines de millions de dollars à Londres. Pourquoi ne pas saisir ses biens ? Très souvent, le mot « sanction » il est assez intimidant. Il peut être évoqué pour se donner bonne conscience, mais le gel de leurs avoir ici, des enquêtes contre des banques européennes, hein, d'ailleurs, qui les aident à déplacer de l'argent. Ce serait déjà un très bon début pour leur couper des vivres, plutôt que s'en prendre à la population sans vraiment prendre en considération les conséquences que ça aura.
9: Aujourd'hui, même les Iraniens à l'étranger sont touchés par ces sanctions, regrette-t-il. Certains étudiants se voient par exemple refusés par des établissements de formation qui craignent de subir des sanctions.
0: Oriane Verdier, et les conséquences économiques de la guerre qui continuent de se faire sentir sur les marchés. La bourse de Tokyo a chuté de 3% ce matin, alors que le prix du baril de pétrole Brent dépassait tout à l'heure les 108 dollars.
5: Et puis Julien, du football avec le Racing Club de Lens qui démarre sa campagne européenne par une victoire.
0: 3-2 contre le Slavia Prague pour le premier match des 100 et or en Ligue des Champions cette saison, 2 ans après leur dernière participation. Une victoire arrachée à la dernière minute. Un scénario renversant qui confirme une nouvelle fois le caractère des Lensois, mais qui laisse aussi apparaître des fragilités à corriger. Anne Dufort-Cornillet.
12: Pour son retour en Ligue des Champions, le Racing Club de Lens espérait sûrement des retrouvailles plus calmes. Mais comme souvent, les sang et or ont joué avec le feu et surtout avec leur cœur. Menés à deux reprises sur la pelouse du Slavia Prague, ils ont puisé dans leurs ressources pour s'imposer dans les dernières minutes 3-2. Un scénario spectaculaire, fidèle aux valeurs du club, combat et solidarité. Le capitaine Florian Thauvin les a parfaitement incarnés. Buteur à la 91e pour égaliser, il a été suivi par Ruben Aguilar, buteur à la 93e pour gagner. Mais ce succès ne doit pas tout masquer, car malgré leur supériorité numérique dès la 49e minute de jeu, les Lensois n'ont jamais pris le contrôle de la rencontre. Des largesses défensives et des imprécisions offensives, autant de lacunes qu'il faudra vite corriger s'ils veulent rivaliser face aux meilleures équipes européennes.
0: Anne Dufour-Cornillet, et le prochain rendez-vous européen du RC Lens, ce sera le 13 octobre à domicile au Stade Bollaert face au Sporting Portugal, Clotilde.
5: Julien Coquel-Rohem pour le journal.

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1: Ciné-débat famille. L'UDAF 62 et l'association Enfance et Familles d'Adoption du Pas-de-Calais organisent un ciné-débat s'appuyant sur le film « C'est toi que j'attendais », un documentaire de Stéphanie Pilonka. Le film suit le parcours de couple sur le chemin de l'adoption ainsi que le quotidien d'un homme né sous X à la recherche de ses origines. Ça sera en présence de la réalisatrice Stéphanie Pilonka au cinéma Mégarama à Arras le vendredi 11 septembre à 19h30. Le tarif, c'est 6 euros. Soirée Solidarité Palestine, projection du film From Gaza with Love, organisée par l'association Amitié Lille Naplouse en partenariat avec les associations Palmed et Project Hope. Projection suivie d'un concert de Sidi Wacho. Ça se passe le mercredi 16 septembre à 18h. Le concert est à 21h à la gare Saint-Sauveur à Lille. Autre rencontre-discussion proposée à Lille par les Amis du Monde Diplomatique, les nouvelles ambitions impériales de Donald Trump en Amérique latine. L'invité, c'est Christophe Ventura, journaliste au Monde Diplomatique et directeur de recherche à l'IRIS, Institut des Relations Internationales et Stratégiques, spécialiste de l'Amérique latine. Ça se passe à la MRES, la Maison Régionale de l'Environnement et des Solidarités, aux 5 rue Jules de Vic à Lille-Fives, le mercredi 16 septembre à 20h.

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2: Salut, salut, magazine Info 30, édition du vendredi 11 septembre. Dans 10 minutes, vous retrouverez l'agenda social et culturel, énormément de choses à vous annoncer dans la Rajoie ce week-end. Avant ça, retour sur le rassemblement organisé lundi soir à Arras, un rassemblement pour une loi intégrale contre les violences sexuelles. Reportage signé Laura.

0: La proposition de loi intégrale contre les violences sexistes et sexuelles à l'encontre des femmes et des enfants a entamé son parcours législatif ce lundi 7 septembre. Ce texte qui fait suite à l'affaire Liana, une collégienne de 11 ans violée et tuée en juin, alors que le suspect avait déjà été signalé à la justice. Une affaire qui avait suscité une vive émotion en France et qui avait conduit citoyens, collectifs et associations dans les rues pour réclamer une plus grande protection des enfants. Ce texte propose 69 articles visant à traiter tous les aspects de la violence, de la prévention et du repérage des victimes au jugement des auteurs. Au cœur du texte, un meilleur accompagnement des victimes et du recueil de la parole, des enquêtes plus poussées et apporter une meilleure réponse judiciaire, notamment via la création de juridictions spécialisées ou encore la création d'un crime autonome d'inceste. La proposition de loi est donc examinée en commission à l'Assemblée et devrait être débattue par les députés en séance publique début octobre. En parallèle, les associations féministes et enfantistes ont relancé la mobilisation des citoyens pour maintenir la pression sur le vote de la loi et le budget qui lui sera alloué. À Arras, le collectif féministe arageois avait donné rendez-vous aux citoyens derrière le tribunal, place Adolphe Langlais, soutenue par les syndicats CGT, FSU et Solidaires. Au micro, Marie, du collectif féministe arageois. On donne la couleur tout de suite. Aujourd'hui, une action dans le prolongement des rassemblements de juin. Et il y en aura aussi la semaine prochaine et dans les semaines à venir.
1: Oui, tout à fait. On compte faire reprendre les rassemblements chaque lundi à 19h jusqu'à ce que la loi soit discutée à l'Assemblée nationale, effectivement.
0: Alors là, la loi, elle est examinée en commission. Ce qu'on apprend aussi, c'est qu'il va y avoir des auditions d'associations, d'acteurs concernés par les VSS.
1: Oui, tout à fait. C'est prévu, mais... Je trouve que en fait des commissions, ça fait des années qu'il y en a eu énormément et je pense que ce soit la Civise ou alors là avec toutes les personnes qui sont rassemblées pour faire cette loi intégrale. Je trouve que redemander encore l'avis d'associations, tout ça, pour moi, c'est superflu. C'est une perte de temps puisqu'on sait déjà ce que les associations pensent et ce dont on a besoin sur le terrain, en fait.
0: Justement, tu parles de la Civise. Tu peux nous rappeler ce que c'est son rôle, ce qui se cache derrière ce mot et puis ce qui s'est passé avec elle.
1: La Civise, donc, c'est la commission indépendante sur l'inceste et les violences sexuelles faites aux enfants. Donc, elle avait été créée en 2021 suite au déferlement MeToo Inceste. Elle a rendu son rapport en fait en 2023 avec 82 préconisations. Donc cette commission, c'est elle qui a pu mettre à jour en fait notamment tous les chiffres qu'on connaît aujourd'hui, donc notamment le fait qu'il y a 160 000 enfants par an qui sont violés en France. Et elle a vraiment recueilli énormément de témoignages, la plupart du temps anonymes, je crois que c'est plus de 300 000 témoignages. Et donc elle a fait un travail gigantesque sous la direction du juge Durand. Et malheureusement, suite à ce rapport, on attend toujours la mise en place de ces préconisations. Et puis surtout, elle a été démantelée, cette Civise. Ils ont essayé plusieurs fois de la refaire, mais ça ne s'est pas bien passé du tout. Et je trouve que justement, en fait, la Civise avait fait tout le travail. Il n'y avait pas besoin de refaire des commissions. Et on voit bien qu'il y a un manque de volonté politique au final sur ces questions-là.
0: On parle de la loi intégrale qui va rassembler plusieurs mesures. Est-ce que vous êtes d'accord avec les mesures qui sont à l'intérieur? Est-ce que c'est en adéquation avec ce que vous réclamez?
1: Alors oui, je pense que cette loi, elle est quand même très intéressante. Elle reprend beaucoup de préconisations qui étaient décidées par la Civise. Il y a en fait un même modèle de loi qui a été mis en place il y a quelques années en Espagne et ça fonctionne très bien. Donc on voit qu'il y a quand même des résultats. Elle est assez complète puisqu'on parle aussi de prévention, d'éducation, la justice, mais aussi le soin, l'accompagnement des victimes. Et c'est ce qu'on souhaite. Donc oui, je pense que cette loi intégrale est vraiment un pas en avant qui est hyper important et surtout ce serait un geste fort politique, même si je pense que le plus gros du travail reste culturel et en termes d'éducation et que si on ne change pas la société dans laquelle on est actuellement, de toute façon malheureusement les violences sexuelles vont perdurer.
0: En parallèle de ces mesures qui sont un geste, tu viens de le dire, il faut aussi des financements à la hauteur.
1: Oui, pour le moment, en fait, le budget il sert à rien. Enfin, il est vraiment minime en fait pour cette cause. Donc, normalement, on demande un budget de 3 milliards pour cette cause, donc qui aussi bien pour la prise en charge juridique, mais aussi l'accompagnement des victimes. Parce que bah, actuellement, en fait, il y a quasiment rien qui est fait. Et le budget, il prend même pas en charge juste, par exemple, l'accompagnement des victimes. Donc, on voit qu'il y a un vrai manque effectivement financier. Et c'est ça aussi qui manque, c'est que souvent, ils proposent des mesures, mais il n'y a jamais le budget qui va avec. Et du coup, bah, ça ne peut pas fonctionner, quoi.
0: Est-ce qu'on sent que cette loi, ces rassemblements, ça va plus loin qu'une manifestation féministe? C'est aussi une manifestation sociétale. Est-ce qu'on sent un changement de mentalité dans la société?
1: Bon, en tout cas, c'est ce que j'espère. Et puis, c'est ce que les associations, les militants et militantes souhaitent. C'est qu'il y a vraiment une prise de conscience pour changer justement bah, la société. Parce que... je pense que ça dépasse effectivement la cause féministe ou enfantiste. Et c'est pour ça aussi qu'il y a peut-être plus de monde que sur certains rassemblements qui sont juste féministes, parce que là, c'est des choses qui parlent à tout le monde. À partir du moment où on parle des enfants, je pense que c'est quelque chose qui touche tout le monde. Et je pense que cette affaire Liana, ça a vraiment réveillé quelque chose chez beaucoup de Français et Françaises. Et c'est pour ça que j'espère effectivement que ça va bah, perdurer après et que ça va permettre aussi des changements de société, comme je le disais tout à l'heure.
0: Il y a un enjeu aussi autour de cette loi, c'est le calendrier électoral, c'est l'élection présidentielle qui arrive. Est-ce que ça donne une urgence à voter ce texte ?
1: Ça, c'est une bonne question. Je pense que, dans un sens, oui, je pense qu'il est important qu'il soit voté avant les prochaines élections. Et ensuite, je pense que ce serait bien qu'on choisisse un président qui aille dans la continuité de cette loi et qui ne détruise pas tout ensuite. Mais je pense que ce serait vraiment très, très important, surtout que bah, Macron, il s'était quand même engagé sur cette question. Donc je pense que ce serait une bonne façon pour lui de terminer son mandat.
0: Le dépôt du texte qui va être examiné, ce sont des mesures, une loi qui est transpartisane, qui a été signée par beaucoup de partis, sauf le RN, LFI et l'UDR. Il y a une députée insoumise qui souhaite qu'il y ait une pression populaire encore plus forte. Est-ce qu'on appelle du coup les gens à faire plus de bruit, à se rassembler davantage ?
1: Ben, je pense que c'est hyper important, oui, que les gens se mobilisent plus. Tout le monde a y gagné en fait avec cette loi. Donc oui, en fait, tout le monde doit être présent le lundi. Après, je comprends qu'on ne peut pas être disponible forcément tous les lundis, mais ce serait bien qu'il y ait un roulement aussi. Et je trouve que c'est important de montrer justement que les Français et Françaises sont quand même attachés à cette loi et qu'ils sont touchés par la situation bah, tout ce qui concerne les violences sexuelles et qu'ils ont envie vraiment que ça change. Et je pense qu'en tant que société, on a un rôle à jouer, qu'on a un poids aussi. Et je pense qu'effectivement, plus on fera du bruit, plus on a des chances d'être entendu.
0: Marie, pour le collectif féministe Arajoie, on termine ce sujet avec une courte prise de parole de Catherine Piécuche, coordinatrice de la FSU pour le Nord-Pas-de-Calais, le syndicat qui réclame notamment des moyens pour que le milieu scolaire puisse être un vrai lieu de repérage des violences, avec des équipes pluridisciplinaires complètes, psy, EN, infirmières scolaires, médecins et assistantes sociales, formation des personnels à recevoir la parole des victimes.
2: Nous, dans l'éducation nationale, puisqu'on est largement présent dans l'éducation nationale, peut-être que vous le savez, vont être mis en place en ce début d'année scolaire, enfin jusqu'à la fin du premier trimestre, des questionnaires de la maternelle au lycée pour essayer d'avoir un panorama en fait, des violences subies par nos élèves de n'importe quel âge, que ce soit dans le cadre scolaire ou que ce soit aussi dans le cadre familial. C'est sûr que c'est un pas en avant. Pour nous, à la FSU, on n'est pas sûr que le questionnaire, déjà, ce soit la meilleure approche pour des élèves qui auraient pu vivre des traumas de ce genre-là. La deuxième question qui se pose, et je pense que vous l'avez tous et toutes en tête, c'est la question de comment vont être traités ces questionnaires, les réponses à ces questionnaires, puisqu'il nous manque cruellement de personnel infirmier dans les écoles, les établissements scolaires, parce qu'il nous manque cruellement d'assistantes et d'assistants sociaux, parce qu'on n'a quasiment aucun médecin scolaire. Et donc le risque, encore une fois, il y a une prise de conscience de quelque chose, c'est un début, hein, voilà. Mais le risque, c'est que cette parole qui pourrait se libérer chez des enfants, y compris des petits, elle ne soit pas entendue et elle ne soit pas suivie de la prise en charge nécessaire qui doit être faite. Donc la souffrance des enfants et des adolescents, les souffrances et les violences sexuelles qu'ils peuvent subir, méritent beaucoup mieux dans la 7e puissance économique mondiale, ce que nous propose aujourd'hui. Alors nous, à la FSU, avec les autres organisations syndicales qui appellent aujourd'hui Solidaires, la CGT, le collectif féministe et plein d'autres associations, ben on ne lâchera pas. On sera là tout le temps. On sera là dans les écoles, on sera là dans les établissements pour demander encore et toujours des moyens, parce que sans moyens, on ne peut pas recueillir la parole des enfants. Sans moyens, on ne peut pas aboutir à un dépassement et une forme de guérison. Je vous remercie.
0: Voilà Catherine Piécuche, dont on sent l'émotion. Elle prenait la parole juste après le témoignage public d'une victime d'inceste. La loi intégrale poursuit donc son parcours législatif et on continuera à suivre celui-ci à PFM. Le prochain rassemblement est prévu ce lundi 14 septembre à 19h, place Adolphe Langlais, derrière le tribunal d'Arras.

Merci à Laura pour ce sujet. 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On passe à la partie agenda. Dans l'agenda social, ciné-débat famille ce soir à Arras, c'est l'UDAF 62 et l'association Enfance et Familles d'Adoption du Pas-de-Calais qui organisent ce ciné-débat autour du film « C'est toi que j'attendais », documentaire de Stéphanie Pilonka. Ce film suit le parcours de couple sur le chemin de l'adoption ainsi que le quotidien d'un homme né sous X à la recherche de ses origines. Ça sera normalement en présence de la réalisatrice Stéphanie Pilonka au Mégarama à Arras ce soir, c'est à 19h30. Tarif 6 euros. Contre la venue de Le Pen ce dimanche à Hénin-Beaumont. Marine Le Pen fera son discours de rentrée au Théâtre de l'Escapade à Hénin-Beaumont. Ce centre culturel longtemps géré par l'association L'Escapade était un lieu vivant de création, de diffusion culturelle et d'éducation populaire avant que le maire RN n'expulse l'association des locaux en 2025. Le maire RN Steve Briouat, le collectif antifasciste du bassin minier, appelle un rassemblement contre le discours de rentrée de Madame Le Pen. Donc ça sera devant l'escapade d'Hénin-Beaumont ce dimanche 13 septembre à partir de 13h. Autre rendez-vous social du week-end, social et écolo, non au vol de nuit, oui au train de nuit. Une action organisée par le collectif Non à l'agrandissement de l'aéroport de Lille-Léquin, alias NADA, dans le cadre d'une journée internationale contre les vols de nuit et pour les trains de nuit, avec le soutien du réseau Restez sur Terre et de Back on Track. Alors l'idée, c'est de militer pour l'interdiction des vols de nuit et la réorientation de la mobilité sur les courtes et moyennes distances vers un ferroviaire plus lent, interconnecté et abordable. Les objectifs, ça serait de réduire les émissions de gaz à effet de serre du trafic aérien, mais aussi de permettre aux populations de dormir et de protéger leur santé. Le rendez-vous, c'est ce dimanche 13 septembre à 15h30, au départ du rond-point du bout de la route de l'aéroport de Léquin, donc à proximité du club aérien Lille Métropole. C'est un rassemblement suivi d'une manifestation à vélo, joyeuse, déterminée, jusqu'à la gare Lille-Flandre. Si vous le souhaitez, vous pouvez aussi apporter un petit accessoire relatif au sommeil, pyjama, casque anti-bruit, ours en peluche, oreiller. Si vous voulez en savoir plus, il y a le Facebook de Non-Agrandissement Aéroport Lille. Beaucoup de rendez-vous associatifs pour cette rentrée à Arras. On va aller un petit peu vite pour vous annoncer d'abord cette journée cécité mobilité dans le Pas-de-Calais. C'est organisé par l'association Chiens Guides d'Aveugles. Au programme, stand, atelier de sensibilisation, démonstration d'éducation, échange avec les bénéficiaires. Donc ça se passe aujourd'hui, vendredi 11 septembre, de 10h à 18h sur la Grand Place d'Arras, et demain à Lens, de 10h à 18h au stade Léo Lagrange. À l'occasion du 25e anniversaire des attentats du 11 septembre 2001, l'Amicale des sapeurs-pompiers d'Arras organise cet événement commémoratif au Beffroi avec 343 ascensions du Beffroi en tenue de feu pour rendre hommage aux 343 sapeurs-pompiers new-yorkais disparus le 11 septembre 2001. Il y a une collecte qui sera organisée au profit d'une association qui vient en aide aux familles de pompiers américains disparus en service. Donc ça se passe aujourd'hui de 8h à 19h sur la place des Héros à Arras. Plusieurs portes ouvertes de centres sociaux ce week-end, d'abord au centre social Arras-Ouest. Ça se passe ce soir de 17h à 20h. C'est à la Maison Blum, avenue de l'Hippodrome à Arras-Ouest. Et puis, toujours à Arras-Ouest, demain, l'anniversaire de l'espace de vie sociale Joséphine Baker. Donc là, on est place Mère Teresa. Ça se passe demain à partir de 14h avec donc les portes ouvertes, des animations, des stands. 15h, rencontre avec Brian Bouillon-Baker, le fils de Joséphine Baker, l'un des fils de Joséphine Baker. Et à 16h, spectacle Le Chant du Phénix par le collectif Cri de l'Aube. Ce dimanche, l'association Arras Forum Association organise le village des associations. 80 associations, sport, culture, solidarité, environnement, loisirs à votre rencontre. Ça se passe à la salle des Orfèvres et des Tisserands cette année. Donc ce dimanche, de 10h à 18h, en entrée libre.
On n'oublie pas les enfants avec la journée du patrimoine junior, donc une semaine avant les journées du patrimoine. C'est l'office de tourisme Arras Pays d'Artois qui propose 7 ateliers thématiques pour les 6-8 ans, pour les 9-12 ans. Ça se passe ce dimanche, inscription via le petit dépliant qui est disponible à l'office de tourisme. Allez, on passe à l'agenda culturel avec d'abord cette séance spéciale Omegarama Arras, projection de Oasis Don't Look Back in Anger, documentaire sur la tournée de retrouvailles d'Oasis. C'est ce soir à 21h, les tarifs s'échelonnent de 6,40€ à 10,70€. L'Omegarama, c'est au 48 Grand Place à Arras. Deux sons et lumières aux alentours d'Arras. D'abord, à Pazan-Artois, les échos du temps. Dernière représentation ce soir et demain, c'est à 21h, les tarifs de 12 à 17€. Spectacle et feux d'artifice. Et puis à Mont-Saint-Éloi, souvenir d'un grand-duc, c'est un son et lumière pyro-scénique. Représentation ce soir et demain à 21h, les tarifs de 12 à 18€. Première représentation de Strano par le cirque Trotola, mélange entre clown et acrobatie. 6 représentations, c'est proposé par le tandem Scène Nationale Arras-Douai. Ça se passe sur la Grand Place d'Arras, sous chapiteau. Donc 6 représentations, les premières ont lieu ce week-end, demain 20h et dimanche à 18h. Les tarifs de 5 à 10€, ça a l'air super sympa et vous pouvez y aller en famille. Last but not least, je termine avec quelques rendez-vous concerts. Ce soir, la PAM session concert de warm-up du SLB Fest avec Mad Vision, un groupe de Béthune Charbon, c'est du post-rock du bassin minier Anna, du métal lillois. Donc c'est ce soir à 19h au Théâtre d'Arras, salle Rébaz, en entrée gratuite. Et puis le SLB Fest, festival rock familial gratuit de l'Arrajois à Saint-Laurent-Blangy, c'est demain à partir de 15h avec Secret Garden and the Dusty Man, The Nucleons Project, Poncharello, El Nolias, la petite pépite montante du rock arrajois, March, Col Noir, Furies, Deul et Wake the Dead. C'est en entrée libre et ça se passe à Saint-Laurent-Blangy au stade de foot derrière la mairie. Un petit peu plus loin, le Castel Live Festival 3e édition. C'est un festival de musique intergénérationnelle, lui aussi fédérateur et créateur de liens. Ça se passe à Duisan, sur le site de Clairefontaine, donc rue du Château à Duisan, près d'Arras. Demain, à partir de 15h, avec une affiche plutôt rock, Aratom, Damon, CD Liars, Color Snake, Lowland Brothers, Edgar et The Name, ça c'est de l'électro. Les tarifs 15€ en ligne, 18€ sur place. C'est gratuit pour les moins de 12 ans. Si vous êtes fan de reggae et d'ambiance conviviale, allez faire un petit tour à la Musette, café sympathique à Guénin près de Douai pour la Musette Reggae Festival 2e édition avec Max One and the Rootsmaker, Tamasha Roots, Kingston by Bus. C'est demain à partir de 16h, les tarifs de 12 à 15€. Et puis si vous êtes plutôt féru de métal et de hard rock, il y a le REM Fest 2026. Ça se passe au château de la princesse d'Arambert à REM près de Valenciennes avec Dynasty, Witch Hazel, Sacha and the Lunatics, Stein Tripper préfabriqué, Michael Monroe, Manu Lanvin, Seven Weeks et plein d'autres. Le pass un jour est à 50€, le pass deux jours est à 90€. Info 30, c'est fini pour aujourd'hui. Prochaine édition, si tout se passe bien, lundi, 7h30, 12h30 et 18h. À plus.

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1: Arras, PAM Session, concert de warm-up du SLB Fest organisé par l'asso PAM, avec Charbon, c'est du post-rock du bassin minier, Mad Vision de l'alternative rock de Béthune et Anna, métal alternatif lillois. Ça se passe au Théâtre d'Arras, salle Rébaz, vendredi 11 septembre à 19h, entrée gratuite. Le lendemain, la 6e édition du SLB Fest, festival rock familial et gratuit de l'Arajoie. Du rock le jour, du métal la nuit, des concerts, des animations pour toute la famille. Côté programmation, Secret Garden and the Dusty Man, c'est du blues and roots. The Nucleons Project, c'est du Dirty Psycho. Poncherello, rock, punk, hard et stoner. Elno Liaz, vainqueur du tremplin. March, c'est du rock punk. Cole Noir, pop grunge. Fury, c'est du heavy metal. Dult, c'est du synth doom. Wake the Dead, du hardcore. Rendez-vous le samedi 12 septembre à Saint-Laurent-Blangy, au stade de foot derrière la mairie, rue Laurent Gers. C'est en entrée libre. Et puis, deuxième édition du Musette Reggae Festival avec Max One and the Rootsmaker, Tamasha Roots, Kingston by Bus, un tribute à Bob Marley. Et puis une restauration côté jardin, ça se passe au café La Musette à Guénin, près de Douai, le samedi 12 septembre, dès 16h. Les préventes à 12 euros, sur place 15 euros.

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3: Bonjour, mes gens. Bon, bah, écoutez, un assouet, oh, oui, je suis encore l'été, quand même. Bon, je vais vous parler justement des cafés, des estaminés. Enfin, des estaminés, ça vient plutôt de... Ça s'est répandu à partir des Pays-Bas. Chez de là que ça vient, hein, ça s'est répandu dans le Nord-Pas-de-Calais, puis aussi jusqu'à Paris. Hein, on appelle ça estaminé acheteur, mais ça n'a plus rien à voir avec les premiers estaminés. J'étais au des indros pour... bon, d'abord, j'étais réservé exclusivement chez les hommes, hein, qui là-dedans discutotent ou fumotent, etc. Après, j'ai devenu un indro pour vous manger. Et puis après, avec un décor spécial, quoi, vraiment avec des jeux traditionnels, tout ça. Hein, bon. Ici, je vais vous parler plutôt des cafés de la mine, des cafés d'ouvriers, des cafés de mineurs, si tu veux. Hein. Bon, sachant que à partir de 1990, quand on a formé chez mine, ça a complètement disparu, bien sûr. Hein. Chez Jean et Saint, il y a eu du chômage, il y a eu tout ce que tu veux, tout ça a fermé, bien sûr. Donc c'est tout des cafés où chez mineurs, ils avaient le plaisir de s'y retrouver, hein, pour décompresser, comme on dit, après le travail. Hein. C'était des endroits aussi, à une certaine époque, où c'était des lieux pour discuter de politique, hein, pas seulement de fumer, mais aussi pour discuter. Et puis, bon, après, à pouvoir y faire tout ce qu'un voulait, y compris manger, y compris danser. Hein. Puis d'un chemine, c'est tout assez particulier, parce que quand même, il faut savoir qu'on a fait venir des gens de tout partout pour ouvrir au fond de la fosse. On avait besoin d'immigrer, hein, eh ben oui, elle les a fait venir, faut pas l'oublier, ça, hein. Il y avait des gens des pays du Maghreb, des Marocains, des Algériens surtout, et puis des gens aussi de Belgique, hein. Voilà, enfin, je sais plus combien de pays, mais il y avait bien une trentaine de pays qui étaient représentés, des Polonais, ah, ça, fallait pas oublier quand même, parce que c'est certainement la population la plus importante qui est arrivée. Donc tous ces gens-là, eh ben, ils vivotent ensemble. Hein, ils vivotent ensemble. Bon, je ne dis pas que j'étais au parfait, parce qu'on a tout dit que dans le passé, j'étais au mieux qu'acheteur. Il y avait certainement aussi des problèmes de racisme, hein, c'est clair. Puis des gens qui se retrouvent ensemble, qui ne se mélangent pas avec les autres. Bon, ça existait aussi. Hein. Mais bon, il y avait quand même des endroits de rencontre, hein. Comme a dit, on avait tous en remontant, on avait tous la même couleur de peau, hein. On est tous noirs, hein. On est tous terre tous noirs. Il n'y avait pas de différence, parce qu'un sac au dur, quand on était au fond de la mine ensemble, hein, il y avait quand même une certaine, on va dire, fraternité des mineurs. Hein. Voilà, donc, bon, c'est ce que j'ai voulu montrer dans un canchon. Il s'appelle à Mongreta. Bon, j'ai une caricature, bien sûr. Hein. J'ai une caricature, je ne sais pas la réalité. Mais pour vous dire que c'est des lieux de liberté, en quelque sorte, et puis de fraternité, quoi. Voilà. Après, bon, il y a toutes des exceptions, hein, bien sûr. Allez. À Mongreta, chasse un bon la France. J'ai le cabaret du petit bonheur. Un cante, un beau, un femme, un danse. Un vaut des gens de toutes les couleurs. Filonne mineure et cabartière, Greta, c'est une vraie fille du Nord. Elle a poussé près d'une cafetière, c'est elle qui l'y a dicté Saint-Sort. 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Bouquet final chez Saint-Mariage avec un cosaque du Japon. 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Eh oui, j'étais au Chalamine, hein. J'étais au Chalamine. Quelquefois, j'étais au Paguet, hein. Passé chez Cafu. Chez Cafu, j'étais des jeunes femmes ou des veuves qui triotent le carbon. Sur le banquet de CU, quand un Tio Pierrot, il y a des Cafu, quand à plein gazio, quand est un amour perdu qui est resté d'un ch'tro. 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Tu te restes au cafu, seul, toute seule, sur le carreau. Eh oui, j'ai tout le drame aussi de la mine, on en a parlé, les gens, on ne va pas revenir là-dessus. J'ai tout aussi le teint de, pour des tchots. Quand t'es un san, j'ai connu ça. Et puis, quand quelle mine a fermé, ben, chez tout, ils se sont séparés. Et justement, j'ai écrit un canchon comme ça sur un tchot de fil, qui faisait partie d'un groupe de canteux, de jeunes canteux, chez Saplolicho Batoisan, chez Sandrine. Alors, elle y a fait la fête quand elle a dû repartir. La mine a fermé, ben, ses parents, ils sont allés ailleurs, cachés de l'ouvrage. Il n'y a plus de fosse, il n'y a plus de terri. Fini, Louiné, Molette. Je sais pour choc, Sandrine est repartie là-bas, dans un autre pays. Dans ses yeux, il y a voix débluée, de biel canchon de poète, chez Tio Mouchon et chez Grain de Blé, tout ça les a importés. Nous, chez Tio Jaune et le Baraquin, nous cœurs gros comme Gaillette, un camp tout dit, dorme un petit quinquin, avec elle, sur elle qu'aimant. D'un quelque temps, se rome terre tous partis, et au terre fond de nous tiètes, et de belle souvenance nous partit de plégie, quand un canto parichit. Eh oui, quand un canto parichit. C'est vrai que dans le Nord, il n'y a pas que les corons, c'est vrai, mais comme chez Douche à 5 heures d'attendre cette canchon. Hein, mes gens ? Allez, une dernière pour la route. Il y a d'un skémis, il y a cette tête qui le dépasse. Ça, c'est pour répondre à quelqu'un qui cache après un autre. Alors, à ce moment-là, il a dit, bah, il est d'un schémi, j'estiète, elle dépasse. Va côté chat, je gouvo de beau, t'auras pas de coup de pied. Va compter ça au cheval de bois, tu n'auras pas de coup de pied. Bon, ça veut dire, je crois pas un seul mot de ce que tu racontes, hein. Bon, j'espère que vous croyez par contre à mes racontages, mes gens, hein. Ouais, vous avez quand même compris un petit peu. Allez, à la prochaine fois, adé.
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1: À 6h30 en temps universel et à Dakar, merci d'écouter Radio France Internationale. Le journal Afrique avec vous, Édouard Dupénoit. Elle est discrète, elle est à l'abri des regards, mais elle est bel et bien sur le sol sénégalais.
2: La flamme olympique est à la une de cette édition africaine, ce symbole des Jeux de la jeunesse dont le compte à rebours affiche ce matin J-50. Notre correspondante a veillé toute la nuit, elle nous raconte l'arrivée de cet invité VIP et le programme qui l'attend dans les prochaines semaines. L'actualité africaine en Côte d'Ivoire, garde à vue prolongée pour Justin Kone-Katinan, l'un des vice-présidents du PPACI. Le parti d'opposition fait entendre sa colère. Une mesure présentée comme sécuritaire, mais jugée particulièrement contraignante. Ça se passe à Cancan, la deuxième ville de Guinée. Il est obligatoire de prévenir votre chef de quartier si un ressortissant étranger vient chez vous. Explication dans quelques minutes. À Séoul, le contre-pied sud-coréen à la puissance chinoise. On continue de suivre ces rencontres économiques dites COAFEC.
1: Et puis le dossier de ce journal au Maroc, les jeunes manifestants de 2025 aujourd'hui désabusés.
2: Que reste-t-il de cette Gen Z 212 ? Pas grand-chose, soupirent ceux qui acceptent de nous répondre, pas d'engagement politique, en tout cas à 2 semaines des élections.
1: Le premier événement olympique sur le continent africain approche à grands pas.
2: Nous sommes en effet à 50 jours ce matin de l'ouverture des Jeux Olympiques de la jeunesse. Et l'avion qui s'est posé hier soir tard à Dakar en apportait le symbole le plus connu. La flamme olympique est au Sénégal, on ne sait pas où. On ne sait pas encore exactement à quoi elle ressemble, parce que pour l'instant elle est jalousement gardée. Ce n'est pas faute pour vous d'avoir veillé toute la nuit. Pauline Le Troquier, correspondante de RFI à Dakar, en direct avec nous. Vous étiez à l'aéroport, où la flamme a donc été réceptionnée en toute discrétion.
3: Oui, Edouard, cela s'est passé dans une aile très sécurisée de l'aéroport, sans dispositif officiel, sans public et avec l'interdiction de filmer la scène. Sous nos yeux, dans une camionnette blanche, nous avons pu voir le feu olympique transporté à l'intérieur de 2 lanternes. Autour se trouvaient les gardiens de la flamme, ces personnes chargées de la maintenir allumée et de la protéger. Elle a ensuite quitté l'aéroport pour un lieu tenu secret, escorté par la brigade d'intervention polyvalente, une unité d'élite de la police nationale. Et les Sénégalais vont devoir patienter encore un peu avant de l'apercevoir. La flamme ne sera pas révélée avant d'avoir été présentée au chef de l'État, Bassirou Diomaye Faye, ce samedi matin.
2: Et c'est donc demain, samedi, Pauline, que la flamme entamera un long parcours de 7 semaines, avant le début des Jeux le 31 octobre.
3: Oui, point de départ, place du souvenir africain dans le centre de Dakar ce samedi avec la cérémonie d'accueil officielle. S'en suivra une traversée de 3600 km qui conduira la flamme dans toutes les régions du pays, de Dakar et sa banlieue à la Casamance en passant par Kédougou au sud-est du pays. Sur le trajet, elle passera entre les mains de 500 porteurs, de jeunes sportifs bien sûr, mais aussi des personnels comme par exemple l'acteur franco-sénégalais Omar Sy. Ici à Dakar, cette séquence est vécue comme un grand moment de l'histoire olympique, un grand moment aussi pour l'Afrique. Par le passé, la flamme ne s'est arrêtée que rarement sur le continent. En 2004, elle avait par exemple fait étape le temps de quelques heures seulement en Égypte et en Afrique du Sud, en marge des Jeux Olympiques d'Athènes.
2: Pauline Le Troquier, correspondante de RFI à Dakar, en direct avec nous au bout de la nuit. Merci beaucoup. On continue de parler de ces enjeux des JOJ. Après le journal, avec l'invité de la rédaction Afrique de la Radio du Monde, Malik Diouf, qui organise chaque année le Dakar Sport Summit. Il répondra aux questions de Christophe Boisbouvier.
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2: La Côte d'Ivoire est la prolongation de la garde à vue pour Justin Kone-Katinan. Il est le 4e vice-président du PPACI, le parti d'opposition de Laurent Gbagbo. Une nouvelle audition est prévue pour lui ce matin. Il est entendu en fait depuis avant-hier, mercredi, lorsqu'il a été convoqué à la préfecture d'Abidjan. Tout cela après une plainte du RHDP, le parti au pouvoir, pour des faits suspectés de diffamation, d'injures et de diffusion de fausses nouvelles. Justin Kone-Katinan avait tenu la semaine passée une tribune très critique contre cette formation politique. Mais, Fanny Noirot-Cabré, la prolongation de sa garde à vue concerne en fait une autre accusation.
5: Selon l'un des avocats de Justin Katinan-Kone, l'accusation concerne des faits qui remonteraient à l'an dernier, des troubles à l'ordre public en rapport avec la dernière élection présidentielle de 2025, mais pas plus de précision à ce stade sur la nature de ces troubles. Le PPACI a réagi ce jeudi, dénonçant un harcèlement contre ses cadres de la part d'une justice instrumentalisée visant à criminaliser toute parole politique de l'opposition, selon le parti, qui exige l'arrêt immédiat, total et sans condition des procédures politiques engagées. La veille, le porte-parole du gouvernement, Amadou Coulibaly, avait déclaré ne pas commenter les procédures judiciaires, ajoutant que la liberté d'expression s'accompagne aussi du sens de la responsabilité, fin de citation. Toujours selon son avocat, Justin Katinankone doit désormais être entendu ce vendredi matin à la section antiterroriste du tribunal de première instance d'Abidjan. Sollicité par RFI, le procureur de la République n'a pas donné suite. Fanny Noir-Ocabré, Abidjan RFI.
2: L'ancien premier ministre guinéen Ibrahima Kassori Fofana et l'ex-président de l'Assemblée nationale Amadou Damaro Camara sont autorisés à quitter le pays pour poursuivre leurs soins à l'étranger. Ces deux anciens hauts responsables avaient été condamnés par la CRIEF, la Cour de répression des infractions économiques et financières. Kassori Fofana a 3 ans et 9 mois de prison pour enrichissement illicite et blanchiment. Damaro Camara, lui, a 3 ans et 6 mois de prison pour détournement de deniers publics et corruption. Leurs avocats invoquent leur état de santé à l'un et à l'autre pour justifier ces évacuations sanitaires.
1: La Guinée, ces nouvelles mesures de sécurité très strictes qui concernent la ville de Cancan.
2: Décision de la mairie et de la préfecture qui impose, par exemple, de prévenir les autorités locales si un étranger se rend à votre domicile. Le but affiché, c'est de renforcer la sécurité dans la ville. Mais dans cette deuxième ville de Guinée, avec plus de 400 000 habitants, la société civile dénonce une forme de contrôle particulièrement restrictive, Guillaume Thibault.
6: Signé par le maire Lamine Labokourouma, le communiqué est diffusé, je cite, « dans l'intérêt de la sécurité de la commune ». Deux points font polémique. Le premier stipule que tout chef de famille qui reçoit un étranger venant d'une autre localité est tenu d'informer immédiatement le chef de quartier. Le second est qu'il est désormais interdit à tout citoyen de loger un étranger sans en informer le chef de quartier. Interrogé par la presse locale, un proche du maire a justifié ces mesures prises, explique-t-il, à la suite de l'assassinat d'un homme le 18 août dernier. Le corps décapité a été retrouvé sous un pont quartier Salamani. L'enquête est toujours en cours. Et par la présence de nombreuses zones aurifères autour de Cancan, le responsable communication de la mairie, qui a évoqué la présence de travailleurs étrangers, a cité le Mali, le Burkina Faso et la Côte d'Ivoire. Sur les réseaux sociaux, nombre d'habitants saluent la lutte contre l'insécurité, mais jugent ces mesures trop sévères. Joint par RFI, un responsable de la société civile parle d'ingérence des autorités et s'inquiète de la criminalisation du CERE, l'hospitalité en Guinée.
2: Précision de Guillaume Thibault. Cela va faire pratiquement 4 mois, le 15 mai dernier, que la République démocratique du Congo fait face à une nouvelle épidémie d'Ebola. Cette souche dite Bundibugyo, qui concerne 6 provinces, 6843 cas ont été enregistrés, 3310 décès confirmés selon les derniers chiffres disponibles. L'épidémie n'est pas encore sous contrôle. La situation inquiète, notamment au Nord Kivu, où le nombre de cas augmente. L'Ituri reste la province la plus touchée, mais sa progression ralenti, en revanche, selon les dernières constatations du CUSP, le Centre d'opération d'urgence de santé publique. Vous retrouvez ces précisions sur RFI.fr. La RDC et cet incendie meurtrier qui a fait au moins 27 morts hier dans la ville de Bukavu, province du Sud Kivu. Il s'est déclaré vers 9h du matin dans le quartier populaire de Kadutu, qui surplombe la ville. Une enquête a été ouverte pour déterminer l'origine de ces flammes. 6h38 en temps universel. La suite de l'actualité africaine sur RFI, ça se passe en Corée du Sud. Séoul réunit 45 délégations ministérielles venues du continent pour le sommet COAFEC. Ce sont des rencontres économiques centrées cette année sur le thème du numérique et de l'intelligence artificielle. Secteur en plein développement, auquel la Corée du Sud veut donc apporter son savoir-faire, sa pierre à l'édifice aux économies africaines. Mais secteur également très compétitif, face à la Chine notamment, déjà bien présente sur le continent. Alors est-ce qu'il s'agit de concurrencer frontalement Pékin et sa force de frappe incomparable ? Pas exactement. Célio Fioretti est notre correspondant sur place, il nous explique la stratégie sud-coréenne.
7: La Corée du Sud peut-elle vraiment rivaliser avec la Chine ? Pour le ministre des Finances sud-coréen Ko Yoon-chol, il ne s'agit pas d'être le plus compétitif, mais d'apporter ce que la concurrence ne peut pas.
8: La Corée ne peut pas porter à elle seule les progrès de l'IA en Afrique. Certes, la Chine a déjà construit beaucoup d'infrastructures, mais nous pouvons offrir autre chose. La Corée a l'expérience et le savoir-faire d'être passée d'un pays sous-développé, autrefois bénéficiaire d'aide, à un pays classé parmi les nations avancées. Cela, la Chine ne pourra jamais l'acheter. La La Corée est la seule à détenir ce savoir-faire du chemin qui mène d'un pays en développement à un pays développé.
7: Un parcours qui résonne bien avec les gouvernements des pays africains avec plus de difficultés économiques, comme explique Kadiatou Ali, ministre délégué des Finances du Sierra Leone.
9: Bien sûr, il y a d'autres pays que la Corée, mais la Corée a une histoire. Ils se sont catapultés d'un pays très pauvre à un pays développé. Et nous sommes dans cette situation, donc, qui de mieux pour en parler qu'un pays qui a réussi à le faire ces dernières années.
10: So what better person to talk to as one who has the experience and done it over the years.
7: Mais la compétition reste quand même rude entre la Chine et la Corée du Sud pour obtenir les marchés de développement d'infrastructures numériques ou de télécommunications sur le continent africain. C'est le Fioretti, Séoul, RFI.
1: Et puis un an après les premières manifestations, Edouard, les braises quasi éteintes de la Gen Z 212.
2: Nous sommes en septembre 2025 au Maroc. Des manifestations d'une rare ampleur éclatent dans de nombreuses villes à travers le pays. Cette Gen Z 212, qui s'organise d'abord sur le réseau Discord, réclame en tête de liste des investissements massifs dans les secteurs de la santé et de l'éducation. Un an plus tard donc, alors qu'environ 600 personnes sont toujours emprisonnées dans le cadre de ces manifestations, que reste-t-il de cette colère spontanée, alors aussi que le Royaume vote dans deux semaines pour ses élections législatives ? Réponse dans ce reportage de Mathias Reynal.
11: Les slogans appelant à la démission du Premier ministre ou réclamant des hôpitaux, ces slogans se sont tus. Les manifestations de septembre-octobre 2025 semblent déjà appartenir à un passé lointain. C'est dans un café où la télé, le son à fond retransmet un match de foot que nous avons rendez-vous avec Youssef, un militant de la Gen Z 212.
12: Les gens qui étaient actifs travaillent toujours, mais discrètement.
11: Même sur son Discord, la plateforme de communication virtuelle qu'elle utilise, la Gen Z 212 s'est peu à peu assouplie.
12: Aujourd'hui, on se focalise et on essaie de donner le maximum, toute l'énergie qu'on a pour les personnes qui ont été arrêtées, les personnes qui sont emprisonnées.
11: Selon les chiffres officiels les plus récents, plus de 600 personnes sont toujours incarcérées dans le cadre des manifestations de la Gen Z 212. Lors de ce rendez-vous, un autre militant est présent. Il a préféré rester anonyme. Nous l'appellerons Mohamed. Il est très pessimiste.
13: Les jeunes au Maroc sont juste des petits éléments qui ne seront jamais capables de faire la différence. Ce n'est pas parce qu'ils n'ont pas de l'énergie, ils n'ont pas de la vision, mais parce qu'ils sont systématiquement contrôlés.
11: Aucun de ces deux partisans de la Gen Z 212 ne votera aux législatives du 23 septembre. Ils ne croient plus au jeu politique marocain. Mathias Reynal, Casablanca.
2: On entend à l'instant dans ce reportage cette colère sociale. Elle ne s'est pas transformée en engagement politique, ni du côté des jeunes donc, qui ne se sont pas engagés dans des partis classiques, ni du côté des formations elles-mêmes, qui ne semblent pas reprendre leurs revendications dans la campagne pour ces élections. Et pourtant, explique le professeur Mehdi Aliwa, rien n'a vraiment changé. Écoutez, il enseigne la sociologie à l'Université internationale de Rabat.
14: Les revendications n'ont pas changé puisque rien ou pratiquement rien n'a changé depuis. La colère est toujours là et il suffit de pas grand-chose pour que ça reparte. Les hommes politiques et les femmes politiques de ce pays n'ont pas vraiment entendu ce qui s'est passé puisque il n'y a pas une suite, en fait, une articulation en tout cas avec les partis politiques ou les syndicats conventionnels. Et donc, c'est une fois que le buzz médiatique est passé, on oublie, d'autant plus que beaucoup de jeunes qui ont lancé ce mouvement ont connu la répression, ont été arrêtés, sont passés en justice, voire une partie importante d'entre eux ont été condamnés à de la prison. Et donc, évidemment, ça dissuade. Mais la colère qui se mue aussi en désespoir, comme on a pu voir avec les tragiques événements frontaliers de Sebsa, elle n'a pas disparu.
2: Mehdi Aliwa, enseignant et professeur de sociologie à l'Université internationale de Rabat, lorsqu'il évoque Sebta, c'est le nom utilisé au Maroc pour désigner l'enclave espagnole de Ceuta dans le nord du royaume. C'était un dossier signé Mathias Reynal à Rabat, où il est 7h44.
1: Merci beaucoup Edouard Dupénoit. À 6h44, en tout cas.

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1: 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Rendez-vous le vendredi 11 septembre de 17h à 20h à la Maison Bloom, au 39 avenue de l'Hippodrome à Arras Ouest. Autres portes ouvertes cette fois-ci pour fêter le premier anniversaire de l'espace de vie sociale Joséphine Baker. Au programme animation, stand de partenaires, rencontre avec Brian Bouillon Baker, fils de Joséphine Baker. À 16h, le spectacle Le Chant du Phénix par le collectif Cri de l'Aube. Ça se passe le samedi 12 septembre au 8 Place Mère Teresa à Arras. Et puis Village des associations, organisé par Arras Forum Association. 80 associations sportives, culturelles, de solidarité environnementale ou de loisirs seront présentes, des démonstrations, des animations, des stands. Le rendez-vous, c'est le dimanche 13 septembre de 10h à 18h à la salle des Orfèvres et des Tisserands à Arras, entrée libre et gratuite.
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0: L'activité journalistique est au cœur du projet des radios associatives du nord de la France. Il nous importe de rendre compte des actualités au sein de nos territoires et il nous semble essentiel de donner la parole aux habitantes et habitants de nos villes et villages. Mais le terme « journalisme » peut recouvrir des réalités bien différentes. Nous avons souhaité en discuter avec Nassira El-Mouadem. Nassira El-Mouadem est journaliste. Elle a exercé à iTélé, à Canal+, au journal de 20h de France 2, ainsi que sur France Inter. Elle a été directrice et rédactrice en chef du Bondy Blog. Depuis 2020, elle est en activité sur le site web Arrêt sur Image. Après 6 ans d'enquête, elle vient de publier « Main basse sur la ville » concernant les pratiques de la municipalité du Blanc-Ménil en Seine-Saint-Denis. Nous la rencontrons en studio pour évoquer avec elle son activité de journaliste. On va tout d'abord, si tu es d'accord, aborder la question du journalisme, des médias. Avec une première question, est-ce que tu peux revenir sur ton parcours de journaliste et définir ce que peut être un ou une, je mets des guillemets, bon journaliste, bonne journaliste?
1: C'est une question pas facile que tu me poses là. Alors d'abord, moi, je suis journaliste depuis maintenant, on va dire, une quinzaine d'années. D'ailleurs, j'ai commencé pas très loin d'ici, puisque moi, je suis diplômée de l'École supérieure de journalisme de Lille. Et j'ai à peu près tout fait. J'ai commencé en télé, en chaîne d'information en continu. J'ai basculé ensuite en chaîne plus généraliste, à savoir France 2, au journal du 20h, très précisément. J'ai fait de la radio, j'ai travaillé à France Inter pendant plusieurs années. J'ai travaillé aussi sur le web, puisque j'ai été directrice du Bondy Blog. Enfin, j'ai fait quand même beaucoup de choses. Et aujourd'hui, je suis présentatrice des émissions hebdomadaires d'Arrêt sur Image, qui avant était à la télévision et qui est aujourd'hui sur le net. Qu'est-ce qu'un bon ou une bonne journaliste? C'est une très bonne question et en même temps, c'est très difficile d'y répondre. Mais je dirais d'abord, peut-être une des qualités premières, si on peut répondre de cette manière-là, à savoir par les qualités, c'est l'empathie, je crois. La capacité de se mettre à la place des autres. Essayer de comprendre ce que vivent les autres et les gens, parce que nous, notre travail, c'est quand même essentiellement de raconter la vie des gens. Alors, on le fait de plein de manières, hein, et moi, je le fais aussi de plein de manières, en réalité, à la fois en faisant mes émissions d'Arrêt sur Image, en écrivant mes livres, en faisant des piges à droite à gauche. Mais c'est vrai que je crois que l'empathie, peut-être que c'est une des premières qualités, et puis aussi la curiosité, la capacité à creuser, à aller plus loin que ce qu'on nous montre, et en général ce que les décideurs nous montrent, les décideurs politiques, les décideurs économiques. Casser les vitrines, quoi, casser les discours tout faits, les discours de communication extrêmement bien rodés. Et pour ça, effectivement, il faut être curieux, déterminé et persévérant. Voilà, je pense que c'est les qualités, à mon avis, hein, comme ça, spontanément, qui me viennent en tête. Empathie, détermination, curiosité, persévérance.
0: Alors, on peut estimer qu'il y a plusieurs typologies de journalistes. Hein. L'activité journalistique qu'on se fixe, c'est donner la parole à celles et ceux qui ne l'ont pas. Beaucoup de radios locales le font. Toi, tu fais des enquêtes journalistiques, c'est sans doute autre chose. Hein. Ton livre, « Main basse sur la ville », à propos de la situation à Blanc-Ménil, c'est une enquête, une longue enquête, puisqu'elle a démarré en 2020.
1: Oui.
0: Alors, ces différentes typologies de journalistes, qu'est-ce que ça représente pour toi? Comment est-ce que tu te situes dans ces différentes typologies?
1: Souvent, quand je suis sur le terrain, j'ai quand même l'impression d'avoir plein de casquettes, parce que j'ai plusieurs vies journalistiques, en réalité. J'ai ma vie d'ancienne directrice du Bondy Blog, où nous aussi, en réalité, le média l'a toujours, hein, puisqu'il existe toujours, le Bondy Blog, cette mission, justement, de donner la parole à... Alors, c'est pas forcément celles et ceux qui ne l'ont pas, parce qu'en réalité, ils l'ont, mais à qui on ne laisse pas la possibilité d'écrire.

0: exister réellement, quoi. Parce qu'en réalité, les habitants des quartiers, quels qu'ils soient, ils s'expriment. Ils s'expriment évidemment dans leur quotidien, ils s'expriment dans des revendications extrêmement concrètes via l'école, la santé ou que sais-je, mais en revanche, on ne les voit pas. On ne les entend pas. Quand je dis on ne les voit pas, on ne les entend pas, c'est-à-dire nationalement parlant, ou alors uniquement quand ça brûle, quand ça pète, quand il y a des polémiques, quoi. Et donc, quand je suis sur le terrain au Blanc-Mesnil, par exemple, pour faire cette enquête-là, mais pour plein d'autres choses, j'ai à la fois cette casquette-là d'ancienne directrice du Bondy Blog, avec la mission, cette mission qui était la nôtre. J'ai ma casquette d'enquêtrice, parce que c'est quelque chose qui me plaît beaucoup dans mon travail, d'aller, ce que j'expliquais, d'aller au-delà des discours, d'aller au-delà des récits en communication. Et voilà, et je pense qu'on peut réussir à faire tout ça en même temps, c'est-à-dire que moi je considère pas que tout est exclusif. J'estime qu'on peut faire un travail de reportage très humain et en même temps enquêter. Je crois même que ça va beaucoup ensemble, en fait. Je pense que on fait des bonnes enquêtes parce que on a aussi cette fibre-là d'empathie, d'aller à la rencontre des gens, d'être à l'écoute aussi, de prendre son temps avec les gens. Peut-être le bon journalisme, c'est aussi ce qui réussit à allier tout ça en même temps, quoi.
1: Et il y a aussi des échanges spontanés. Je pense à un événement typique. À un moment donné, tu croises à l'enterrement de Jean-Marie Le Pen, le responsable du Front National de Blanc-Mesnil. Sans doute que tu pouvais t'attendre à le rencontrer à ce moment-là.
0: Honnêtement, je n'avais pas du tout pensé que j'allais le rencontrer. Surtout que moi, je n'y suis pas du tout dans le cadre du livre, en fait. J'y suis parce que je suis journaliste et que je peux couvrir ce genre d'événement. Et honnêtement, je ne m'attends pas à le croiser. C'est vraiment une surprise totale. Et en plus, on ne s'était jamais vu. En fait, on s'était eu au téléphone, mais on ne s'était jamais rencontré physiquement. Alors moi, je savais exactement à quoi il ressemblait. Je crois que lui aussi. Donc quand on s'est croisés, on s'est salués, etc. Et oui, il y a des rencontres fortuites. Et puis il y a beaucoup de rendez-vous. Des gens qu'on rencontre parce que ce sont des sources essentielles pour comprendre la réalité politique de cette ville. Il y a des gens pour lesquels j'ai insisté énormément avant de pouvoir les rencontrer. Parce que c'est une ville dans laquelle il y a eu beaucoup de peur, voire même de terreur. C'est un mot que j'emploie et vraiment je prends je prends la mesure de ce que ça veut dire ce mot-là, mais je n'ai pas trouvé d'autres mots pour désigner aussi bien le sentiment qu'avait, puisque aujourd'hui la réalité politique a changé, on y reviendra peut-être, mais moi ça m'a beaucoup frappé, ça, cette peur viscérale des habitants, au point d'ailleurs de me demander des rendez-vous en dehors de la ville pour des discussions assez banales, mais parce qu'ils étaient effrayés à l'idée d'être vus à mes côtés. Parce que c'est une petite ville, en fait, le Blanc-Mesnil, mais comme à Lens, en fait, c'est des villes où tout le monde se connaît. Être vu avec une journaliste dans un contexte politique extrêmement tendu, comme c'était celui du Blanc-Mesnil, c'était s'exposer à des représailles, surtout quand on est à un agent de la ville. C'était s'exposer à des menaces, y compris même physiques. C'était s'exposer à se voir refuser une demande de place en crèche pour son enfant, une demande de logement social, etc. Donc les gens ont beaucoup à perdre. Moi je ne vis pas au Blanc-Mesnil et donc c'est vrai qu'au départ j'ai eu du mal à comprendre cette peur-là, parce que moi ça fait maintenant une quinzaine d'années que je travaille en Seine-Saint-Denis, c'est un département que je connais assez bien. J'ai jamais vécu et j'ai jamais vu et ressenti ce que j'ai vécu pendant 6 ans au Blanc-Mesnil. C'est la première fois. J'ai jamais eu de peur de travailler en Seine-Saint-Denis, malgré tous les clichés, ce qu'on peut entendre à la télévision. J'ai même eu plus de problèmes à Paris qu'en Seine-Saint-Denis, en réalité, dans ma vie, y compris professionnelle ou privée. J'ai eu des vols de vélo, par exemple, mais plutôt à Paris, dans le centre de Paris, et pas en Seine-Saint-Denis. Mais c'est vrai que voilà, j'ai eu du mal au début à comprendre. Et puis, en fait, au fur et à mesure, quand j'ai compris la réalité politique de cette ville, la manière dont les agents étaient maltraités et comment cette ville était gérée politiquement parlant, j'ai compris. Et j'ai compris quand des sources me disaient « Écoute, Nassira, vaut mieux que tu dormes à la maison ce soir, je préfère pas te voir prendre le RER aussi tard. » Ou « Dès que tu arrives chez toi, tu nous appelles, hein, parce qu'on n'est pas rassurés. » Et puis, au fur et à mesure, je sens que je suis suivie jusqu'à Paris. Et ça va jusqu'à ce que mon matériel professionnel soit volé devant l'école de mes enfants. Et là, je comprends réellement.
1: D'ailleurs, il y a énormément de personnes qui te parlent, qui donnent leur nom, mais il y en a quand même un certain nombre qui préfèrent rester anonymes dans cette enquête.
0: Oui, bon, c'est assez classique hein, dans les enquêtes journalistiques. Et en réalité, je me rends compte en en me remémorant le livre que j'ai plus de sources non anonymes que de sources anonymes, ce qui indique un niveau de ras-le-bol très très fort. Moi, j'arrive en 2020, ça fait déjà 6 ans que la ville est aux mains de cette droite extrême, et mon livre est publié en 2026, donc 6 ans plus tard. Donc, au bout de 12 ans, je sens le ras-le-bol. Je sens aussi celles et ceux qui se disent « j'ai plus rien à perdre ». En fait, foutu pour foutu, je veux quelque part être digne et aussi assumer ce que je dis, assumer mon engagement, assumer d'être dans une forme de combat vis-à-vis de cette majorité politique, alors même qu'on pensait que cette majorité politique elle allait regagner les élections hein. Donc ouais, je suis quand même assez agréablement surprise de la comment dire du courage d'un certain nombre de sources d'accepter de me parler en on, comme on dit dans le jargon. Mais oui, il y a des gens qui ne souhaitent pas s'exposer, et je le comprends encore une fois, parce que dans des villes comme celle-là, où tout le monde se connaît, en fait, ça peut vite être un enfer, sa vie au quotidien. Parce qu'en réalité, si vous n'acceptez pas les règles du jeu, en fait, vous n'avez pas 10 000 solutions. C'est soit vous acceptez les règles du jeu telles qu'elles sont exposées, et là, en fait, vous pouvez vivre tranquillement, plus ou moins tranquillement, soit vous ne les acceptez pas, et alors là, ça peut être très douloureux, y compris même physiquement, ou sinon vous partez. Il y a un certain nombre de gens qui ont quitté la ville parce que c'était pour elles insupportable de continuer à vivre dans une ville où les solidarités sont cassées, où on ne laisse pas la place à une opposition politique ou quelle qu'elle soit, où si on ne rentre pas dans les petits papiers de la majorité, on peut s'exposer à des menaces. Donc ouais, mais c'est malheureusement je crois le cas de nombreuses villes en France, en fait.
1: Pour revenir au journalisme, est-ce que tu peux évoquer ton opinion, en quelque sorte, sur la question de la neutralité et de l'objectivité du journaliste?
0: Ouais, bon, ça, je pense que tout le monde a compris qu'aujourd'hui, ça n'existait pas. Je crois, je pense que les gens savent très bien que chacune et chacun d'entre nous, on s'exprime, on prend la plume avec... une histoire personnelle, une éducation familiale, oui, des manières d'avoir été élevé, des écoles fréquentées, etc. Enfin, tout ça, ça fait nos parcours, nos vies. Et donc, évidemment, que quand on choisit des sujets, par exemple, ou quand on choisit un mot plutôt qu'un autre, ça nous trahit quelque part. Donc, je pense que les gens, moi, j'ai jamais vraiment entendu ou vu ou des gens nous demander d'être objectifs. Mais en revanche, d'être honnête, oui. Les gens ont besoin d'honnêteté, ont besoin qu'on leur dise la vérité. Je pense que les gens sont en recherche, en demande de vérité, en demande de transparence. Oui, tout le monde a compris que ça n'existait pas, l'objectivité journalistique.
1: Cet échange en studio a été réalisé par Lucien de Micro Rebelle.
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2: C'est bon, on avance vers le sud. Vous voyez, là, c'est écrit cinéma. Là, il faut suivre la flèche en bas.
3: Bonjour, jeune gens. Vous allez bien?
2: Avancez bien pour que tout le monde puisse voir.
4: Bonjour.
5: Bonjour.
4: On peut rentrer dans
2: on
4: la salle.
2: On va dans la salle?
4: Ouais, ouais, directement. Allez-y, je vous rejoins dans la salle. Allez-y, rentrez.
2: Faites bien attention aux quelques marches et puis après vous pouvez aller vous installer dans les sièges. Tire de là, regarde, tu peux avancer. Hop, comme quand on vient au spectacle, on va au bout de sa rangée, on laisse tout le monde s'asseoir.
6: Dans le cadre de leur émission Radio Ado, des élèves de l'IME, Institut Médico-Éducatif Les Tournesols de Douai, ont visité le cinéma, la salle de spectacle et les coulisses de l'Hippodrome, scène nationale du tandem Arras-Douai. L'occasion de découvrir l'envers du décor de la salle de spectacle et aussi de la salle de cinéma avec Manda Popovic, responsable et programmatrice du tandem cinéma.
7: C'est quoi pour vous le cinéma? Qu'est-ce que c'est le cinéma?
8: En vrai, c'est des films, en fait.
7: Alors, c'est des films. C'est vrai. Mais une salle de cinéma, c'est quoi? Ça paraît bizarre comme question. Mais parce que tu vas voir, il y a des trucs derrière. Pourquoi est-ce que les murs sont sombres et pourquoi est-ce que l'écran est blanc, d'après vous?
9: Pour le projecteur, tu m'as
10: pour le projecteur.
9: Ouais, alors.
7: Il faut que tu sois plus précis. Pourquoi? Quoi dans le projecteur?
9: Pour la lumière.
7: Yes. Donc la lumière. L'écran blanc pour la lumière. Et pourquoi les murs sont noirs ou sombres? Chez nous, ils sont d'accord pour allumer le film. Pour penser comme une balle de tennis ou une balle de tennis qu'on a envoyée très fort. Et quand elle arrive sur l'écran, elle s'éclate. Elle fait comme un espèce de ballon avec de la peinture. Elle fait splatch comme ça, mais elle va repartir la lumière. Et est-ce qu'on a besoin qu'elle reparte de l'écran, la lumière?
9: Non.
7: Non.
11: Non.
7: Il faut qu'elle reste là. Et tout ce qui est sombre là, alors, nous on a des panneaux en bois, mais ça c'est absolument pas gênant. Là on a une espèce de cage qui va emprisonner la lumière. Ce qui fait que la lumière elle va rester là où elle doit rester, sur l'écran. Et c'est là où on a besoin qu'elle soit. Moi j'ai pas besoin qu'elle aille sur les murs, j'ai pas besoin qu'elle aille sur le spectateur, ça je m'en fiche. Par contre, faut qu'elle soit concentrée sur l'écran.
6: Durant la visite des élèves de l'IME Les Tournesols de Douai à l'Hippodrome, Manda Popovic, responsable du tandem cinéma à Douai, nous parle aussi de son métier de programmatrice de films.
7: Toutes les semaines, il y a à peu près 15 films qui sortent au cinéma. Toutes les semaines. Ça veut dire que hier, on est quoi? On est vendredi, avant-hier, il y a eu 15 films qui sont sortis. Vous avez entendu parler de 2 films. Donc ça, c'était mercredi, mais mercredi d'avant, il y en avait déjà 15, et mercredi de la semaine prochaine, il y en aura 15. Entre-temps, moi, j'ai tous mes films qui sont là. Mais comment je vais choisir?
12: Vous regardez tous les films, en entier.
7: Je regarde tous les films, ça m'en ferait beaucoup dans la semaine. Je les regarde pas tous. Je fais un choix, mais je les regarde, effectivement. Je regarde les films que je choisis. Puis ici, on a des particularités. Donc les films d'horreur, je les regarde pas. Sinon je vais être, voilà. Enfin, je les regarde pas. Il y en a certains, il y a des exceptions. J'ai pas besoin de les regarder parce que je sais que je vais le prendre. Mais je vais quand même les regarder pour différentes raisons. Il y a des films que je sais que je ne prendrai pas parce qu'on a l'autre cinéma, le grand cinéma qui est le Majestic, que lui va prendre. Donc je me dis, je vais pas aller sur son terrain, moi je vais rester sur le mien. Et puis après, moi, je vais regarder les films en version originale, donc en VO. Donc version originale sous-titrée, bien sûr. Jamais de la VO, ce qu'on appelle de la VO pure. Ou alors c'est qu'on a eu un petit souci. Donc je vais regarder les films et puis après, je vais faire un choix. Et puis des fois, je vais m'arracher les cheveux.
6: Durant la visite de l'hippodrome, scène nationale, les élèves de l'IME Les Tournesols de Douai posent quelques questions à Justine Duchère, chargée des relations avec les publics du tandem Arras-Douai.
5: Quel est ton travail ?
10: Alors, mon travail, au tandem, on montre plein de spectacles différents. Mon travail, c'est de faire en sorte que la salle, elle soit pleine de monde pour venir voir ce spectacle, mais qu'il y ait plein de gens différents. Par exemple, qu'il y ait l'IME qui soit là, mais aussi des lycéens, d'autres publics avec qui je peux travailler. Donc, pour faire venir ces gens, on fait ce que je fais avec vous à l'IME. Parfois, on vient expliquer les spectacles. Voilà, ça, c'est une première chose. Et aussi, j'essaye qu'on puisse faire en sorte que les publics, donc vous parfois, vous puissiez rencontrer les artistes aussi. Et parfois que vous puissiez créer des choses avec eux. Comme quand les Biscottos sont venus à l'IME, moi j'ai aidé à organiser que les Biscottos puissent venir pendant une semaine et que vous puissiez créer toutes ces chansons avec eux.
5: Quel métier font les personnes qui travaillent à l'hippodrome ?
10: Alors, nous, au tandem, il y a des gens qui travaillent à l'hippodrome et d'autres à Arras, mais on travaille tous ensemble, on est la même équipe de travail et on est 38 personnes. Il y a des personnes qui travaillent en technique, donc tout ce qui va être son, lumière, vidéo, installation. Par exemple, là, vous voyez certains de mes collègues en train de travailler. On a ce qu'on appelle un pôle public, c'est toutes les personnes qui vont être en lien avec les spectateurs et les spectatrices. Donc il y a les personnes de mon service, les relations avec les publics, qui expliquent les spectacles, qui vont mettre en place des actions avec les publics. Il y a la communication, c'est toutes les personnes qui vont faire les affiches par exemple, qui vont faire tous les livrets que vous prenez quand vous venez pour être informé sur les spectacles. Il y a aussi une page Instagram, une page Facebook, il y a beaucoup de choses qui se font pour communiquer les informations au public. On a aussi la billetterie, c'est toutes les personnes qui vont vendre les billets, mais aussi qui vont se dire pour tel spectacle on peut vendre tant de places par exemple. Il y a tout un travail qu'on ne voit pas forcément. Comme dans toutes les entreprises, toutes les structures, on va avoir un administrateur, tout un service d'administration pour faire les contrats avec les artistes. Voilà, on retrouve plein de métiers différents au tandem.
5: Est-ce qu'il y a plus de séances réservées aux scolaires ou de séances publiques ?
10: Alors sur une saison, c'est-à-dire une année comme vous de septembre à juin, on va avoir beaucoup plus de spectacles le soir que de spectacles en scolaire. Parce qu'en fait, on a beaucoup de spectacles aussi qui sont plutôt pour les adultes. Et donc eux vont venir plutôt le soir. Et les spectacles qu'on met la journée pour les scolaires, c'est plutôt, on va avoir, on va dire 12 voire 15 spectacles vraiment qui est fait pour les enfants. Et les enfants, ça va de... parfois, on a des spectacles pour les 3 ans que vous venez pas voir parce que vous êtes plus grand. Mais voilà, ça peut aller de 3 ans jusqu'au lycée, donc 16-17 ans.
11: Est-ce que les élèves viennent de Douai ou de plus loin ?
10: Alors, pour certains spectacles, il y a des élèves qui viennent de plus loin, parfois qui font une heure de bus pour venir voir le spectacle. Alors, je saurais pas te dire où exactement elle est leur école ou leur établissement, mais des fois, on fait beaucoup de trajets pour venir voir le spectacle. C'est vraiment grand. Tout le territoire sur lequel on peut aller, il est quand même très grand.
13: Pourquoi l'élève dérange le spectacle ?
10: Pourquoi parfois il y a des élèves qui dérangent le spectacle et qui ne sont pas aussi attentifs que vous ? Alors vous avez pris l'habitude de venir. C'est-à-dire que vous êtes venu l'année dernière, vous avez vu beaucoup de spectacles aussi différents et vous avez bien compris que quand on vient voir un spectacle, on est tous ensemble dans la même salle et qu'il faut se respecter les uns les autres et que la meilleure façon de profiter du spectacle, c'est de rester plutôt silencieux, de regarder, d'écouter, parce que vous savez aussi qu'on va en reparler après. Parfois, il y a des enfants, c'est la première fois qu'ils viennent, ils n'ont pas trop l'habitude et ils sont un petit peu excités aussi de venir voir quelque chose. Quand c'est la première fois, on a moins les mêmes réflexes qu'aujourd'hui. Et aussi parce que vous savez qu'on va en rediscuter après, donc vous savez qu'il y a un temps pour le spectacle et un temps pour la discussion. Parfois, les enfants, ils se disent qu'il n'y aura pas le temps d'en reparler, donc ils parlent pendant le spectacle, ils sont trop pressés de dire les choses qu'ils ont dans leur tête. Mais vous, vous avez maintenant l'habitude. Et l'idée, c'est que les gens qui viennent pour la première fois, ils reviennent et petit à petit, qu'on ait tous l'habitude d'être ensemble et de se dire que le moment qu'on est en train de vivre ensemble, c'est assez exceptionnel et qu'il faut en profiter.
13: Combien l'hippodrome paye pour acheter un spectacle ?
10: Alors ça, c'est très différent en fonction du spectacle. Par exemple, si sur un spectacle, il n'y a qu'une seule personne sur scène, et que le spectacle dure 40 minutes, ça ne va pas coûter le même prix que s'il y a 20 personnes sur scène et que le spectacle dure 2 heures. Et ça, c'est juste pour les personnes qu'on voit, nous, sur scène, parce qu'une équipe artistique, c'est aussi toutes les personnes qu'on ne voit pas qui travaillent sur le spectacle. Donc le prix d'un spectacle à l'Hippodrome, en fonction de la forme, ça peut aller de... je dis peut-être des bêtises parce que c'est pas mon métier non plus, on va dire de 2000 euros et parfois jusqu'à 30 000 pour certains gros concerts, des gens qui sont aussi peut-être plus connus ou des formes, comme je le disais, où il y a beaucoup de gens sur scène.
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15: De danse.
16: De théâtre.
17: De musique.
18: De cirque.
19: Et ils vont aussi au cinéma du Tandem.
20: Partenariat avec le Tandem Hippodrome de Douai depuis plusieurs années.
21: Quel est ton plus beau souvenir de spectacle cette année ?
22: Le petit spectacle, c'est Neige. Parce que j'aime aimer beaucoup.
23: Moi, mon préféré, c'était Oh La La Land. Parce que j'aimais bien, elle me faisait rire. Et aussi, quand elle a fait chouchou avec le train, ça avait sorti de la fumée.
21: Quelle émotion ressens-tu avant un spectacle ?
24: Content, parce que je sais déjà ça va être bien.
25: Pressé et hâte.
21: Quelle émotion ressens-tu à la fin d'un spectacle ?
26: J'étais content. Ben moi je suis content.
21: Penses-tu que c'est important de voir du spectacle vivant et pourquoi ?
27: Pour apprendre plus des choses.
28: Pour faire des souvenirs.
29: C'est pour être tous ensemble, être joyeux.
30: C'est pour regarder le spectacle.
21: Qui aimerais-tu emmener à l'Hippodrome pour assister à un spectacle ou au cinéma ?
31: Ramener les parents et les frères et les grands-mères et les marraines, toute la famille quoi.
32: C'est pour venir avec mes parents,
33: avec Gwendoline.
34: Avec Maxime et Karine, avec mes éducateurs de l'IME.
35: Avec Nathalie.

0: C'était la visite de l'hippodrome et du cinéma du tandem Arras-Douai avec les élèves de l'IME, Institut Médico-Éducatif, les Tournesols de Douai. C'était dans le cadre de leur émission Radio Ado. Pour avoir plus d'informations, rendez-vous sur le site tandem-arrasdouai.eu.
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1: Vu d'autrefois, le Védamin et ses environs. Tout le mois de septembre, en résonance avec les journées du patrimoine qui portent cette année sur la photographie, l'Office culturel vous propose à travers des cartes postales du début du XXe siècle un périple dans l'histoire du quartier. De Pont-de-Cité à la rue du Général Barbeau, qui ne s'appelait pas ainsi à l'époque, en passant par la fontaine Neptune, le marché aux poissons ou l'hôpital Saint-Jean, et bien sûr l'histoire de cette annexe qui fut pêle-mêle un moulin, une imprimerie, une écurie, la santé du travail et tant d'autres. Exposition en entrée libre, visible jusqu'au 3 octobre au 7 place du Védamin à Arras. Un peu plus loin, l'art du motif. Invitation à Minakani. Au cœur de nos penderies grouille un petit monde illustré. Personnages, animaux, fleurs et formes abstraites s'y côtoient harmonieusement. Ces motifs qui recouvrent nos vêtements ont un point commun. Ils sont esquissés de la main de dessinateurs dont le nom est bien souvent méconnu du grand public. Frédéric Bonin en est l'un des représentants et fait naître depuis 2005 des bouquets de dessins qui fleurissent chaque saison sur les étoffes des créateurs de mode. Venez découvrir des étoffes et en savoir plus sur ces esquisses. C'est jusqu'au 20 septembre à La Piscine, 23 rue de l'Espérance à Roubaix. Tarif plein, exposition 11 euros, réduit 9 euros, gratuit, moins de 18 ans. Déplier les mondes, né des profondeurs de la mine et nourri par les mondes invisibles, l'exposition révèle les multiples dimensions de ces imaginaires enfuis, tissant des liens entre mystère, histoire sociale et politique de la mine, forme labyrinthique et culture underground. Entre mythologie collective, théorie des mondes alternatifs et récits de science-fiction, le parcours invite à explorer des territoires où réel et imaginaire se rencontrent. Une exposition à voir jusqu'au 15 novembre au La Banque, centre d'art 44 place Clémenceau à Béthune. 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

0: attention, action.
1: Cinéma, vidéo, documentaire, film pour le jeune public, prochainement sur vos écrans. Cette semaine, au Mégarama d'Arras, du côté des sorties, retrouvez Les Héros du Louvre, un drame d'Elie Chouraki avec Kad Merad, Pressure, un thriller d'Anthony Maras, Sur la route d'Omaha, un drame de Cole Webley. Pour les jeunes cinéphiles et toute la famille, deux films d'animation, La Patte Patrouille de Cal Brunker et Tad l'Explorateur et la Lampe Magique d'Enrique Gatto. Une séance spéciale, La Belle et la Bête de Jean Cocteau, c'est dimanche 20 septembre à 11h, tarif 5,20€. Enfin, un ciné-show, toujours au Mégarama d'Arras, jeudi 17 septembre à 18h30, projection de Jim Quinn, un film d'animation de Nicolas Attané et Marco Nguyen. Jim, icône sexy de la scène gay parisienne, voit sa vie basculer lorsqu'il contracte l'hétérose. Un étrange virus qui transforme les hommes gays en hétérosexuels. Il voit alors tout le monde lui tourner le dos à l'exception de son dernier follower et premier admirateur, Lucien, un jeune homme qui peine à s'assumer. Ensemble, ils partiront en quête d'un mystérieux remède capable de guérir Jim et d'empêcher l'extinction de l'homosexualité. Séance suivie d'un drag show mettant en scène des drag queens du secteur en émergence dans la Rajoie. Événement en partenariat avec l'association Fierté Pas-de-Calais, interdit aux moins de 12 ans, tarif 6€. Bonne séance.

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une actualité dans ses moindres coins pour comprendre ce qu'elle signifie pour le vivant. Dans cette lancée si réaliste, je vous propose ensuite un extrait d'un récit enfantin avant de connaître les rendez-vous et éléments précieux à ne pas manquer. Le sujet du jour. 28 août 2026. Clôture de la COP17 de lutte contre la désertification. Qu'est-ce que signifie le phénomène dit de désertification? Qu'est-ce qu'une COP? Que s'est-il passé durant les quelques jours de la COP? Des engagements ont-ils été pris à l'échelle planétaire? On appelle dégradation des terres le processus de perte des services écosystémiques rendus par le sol, tels que sa capacité à produire de la nourriture, à filtrer l'eau et l'air et à stocker du carbone. On parle de désertification lorsque ce phénomène se produit en zone sèche, soit dans les zones où il pleut moins de 400 mm par an. La perte de végétation et le dérèglement climatique conduisent à la création de nouvelles zones arides. Tous les continents sont aujourd'hui touchés par ce phénomène. La désertification et la dégradation des terres affectent près de la moitié de la population mondiale. Entre 40% et 75% des terres mondiales sont dégradées, selon la Convention des Nations Unies sur la lutte contre la désertification, qui souligne également que le rythme de dégradation des terres s'est considérablement accru entre 2016 et 2019. Les activités humaines sont le principal facteur de dégradation des terres, et particulièrement l'expansion rapide des zones de culture et d'élevage au détriment des espaces naturels, l'intensification non durable de l'agriculture, de l'élevage et de la sylviculture, la culture de bois, ainsi que l'expansion urbaine, l'artificialisation des sols et l'extraction minière. La dégradation des terres impacte aussi l'économie et renforce les inégalités puisque la perte de fertilité des sols, qui se traduit par la baisse de productivité des terres, accroît les risques d'insécurité alimentaire et nutritionnelle des populations. Le phénomène peut également accroître la pauvreté et les inégalités socio-économiques puisque les agriculteurs, parmi lesquels majoritairement des femmes, perdent leur principale source de revenus et de subsistance. Cela contribue à l'augmentation des conflits autour de la ressource foncière et peut inciter les populations à se déplacer. Revenons-en aux COP, les conférences of parties, et à celles sur la désertification. Cette année se tiennent successivement les trois conférences des parties issues des trois grandes conventions internationales signées lors du sommet de la Terre à Rio en 1992. En août 2026, c'est en Mongolie avec la COP de la désertification. En octobre 2026, ce sera en Arménie avec la COP biodiversité. Et en novembre 2026, en Turquie avec la COP climat. Cet alignement des COP offrait une occasion unique de renforcer la cohérence et l'ambition mondiale pour combattre la dégradation des sols et la sécheresse, enrayer la perte de biodiversité et lutter contre le changement climatique. La 17e session de la conférence des parties à la Convention des Nations Unies a été accueillie par la Mongolie dans sa capitale Ulaanbaatar du 17 au 28 août 2026 sous le thème « Restaurer la Terre, restaurer l'espoir ». La présidence mongole a voulu lancer plusieurs initiatives d'envergure, dont une coalition internationale pour un pastoralisme durable, mais également un partenariat pour la gestion durable et intégrée des ressources en eau et des terres en zone aride. Et pour terminer, cette présidence mongole voulait absolument un projet sur les solutions fondées sur la nature pour des infrastructures durables. Dans des cages, construis ton monde sur un mirage. Après une première semaine de prise de connaissance des problématiques, il était proposé à tous les participants du monde entier, tous les grands représentants, 4 journées thématiques, afin de conclure des accords, puisque c'est bel et bien le but des COP. Cela a commencé par une journée finance, avec la restauration des terres à grande échelle, qui nécessite environ 1 milliard de dollars américains par jour. Mais les financements actuels sont largement insuffisants. La journée des finances a donc réuni les ministres des finances, les banques de développement et le secteur privé, afin de débloquer des investissements massifs. Le jour suivant, c'était sur la thématique de l'eau. D'ici 2050, 3 personnes sur 4 dans le monde seront confrontées à la sécheresse. La journée de l'eau a présenté des solutions permettant d'améliorer la rétention d'eau dans les paysages,

0: de restaurer les sols et le couvert végétal, de réduire l'érosion et les émissions de poussière, de renforcer la résilience face à la sécheresse et de promouvoir une gouvernance durable et inclusive des terres et de l'eau. Le 26 août, c'était au tour de la thématique « Terre et population ». Les pâturages assurent les moyens de subsistance de quelques 500 millions de personnes, mais restent parmi les écosystèmes les plus sous-estimés au monde. La journée Terre et Population a mis l'accent sur le renforcement et la compréhension des liens entre les écosystèmes, la diversité culturelle et les systèmes pastoraux durables, afin de soutenir des approches plus inclusives fondées sur les droits et équitables en matière de gouvernance financière. Pour terminer, la dernière journée fut sur les systèmes alimentaires et la santé des sols. Le 27 août, d'ici 2050, le monde devra produire au moins 50% de nourriture en plus, et il sera nécessaire de restaurer les terres agricoles et de préserver la santé des sols à une échelle sans précédent. La journée des systèmes alimentaires et de santé a donc établi un lien entre la restauration des sols et la sécurité alimentaire, la productivité agricole et les moyens de subsistance des communautés agricoles. Yasmine Fouad, la secrétaire exécutive de cette conférence des parties, a inauguré la COP avec ce discours, dont voici un extrait. La terre est notre infrastructure la plus vitale, garante de la sécurité alimentaire, de l'accès à l'eau, des moyens de subsistance et de la stabilité. Lorsque la terre est dégradée, l'insécurité s'accroît, entraînant la perte de moyens de subsistance, les déplacements forcés et une concurrence accrue pour les ressources rares. Avec la COP17, la Mongolie adresse au monde un message fort. Restaurer la terre, restaurer l'espoir, n'est pas seulement un enjeu environnemental, mais aussi une priorité en matière de développement et de résilience. Face à l'intensification de la sécheresse et à l'accélération de la dégradation des terres, la conférence doit promouvoir des solutions concrètes et réalisables, allant de la restauration des terres et des sols dégradés au renforcement du lien entre la terre et l'eau, afin que les communautés puissent prospérer. Lors de la COP16, qui s'était déroulée en Arabie Saoudite en 2024, les pays n'avaient pas réussi à se mettre d'accord sur un cadre contraignant, pourtant réclamé par les pays africains. Même résultat lors de cette COP17. Les États ont choisi d'en reparler à la COP18. En effet, Jean-Luc Schott, un chercheur présent à la COP17 et président du comité scientifique français de la désertification, en témoigne. Face à l'urgence, les résultats de la COP17 restent en deçà de l'ambition nécessaire. Des blocages ont empêché des avancées sur plusieurs questions essentielles, notamment l'égalité entre les femmes et les hommes pour l'accès à l'eau et au financement, la place des organisations de la société civile et les synergies entre les conventions de Rio, celles sur la désertification, le climat et la biodiversité. Les points cités par le chercheur ont été bloqués, notamment par les États-Unis, dès la présentation de l'ordre du jour. Une situation inédite qui a rendu les négociations tendues dès les premières heures de la COP. Raté. Eh bien, à défaut d'avoir un programme sensationnel qui empêche notre monde de perdre son réservoir de vie, je vous propose de remettre la météo au centre de la table, ou plutôt de tendre la feuille à notre Jamy du Pas-de-Calais. Il nous emmène aux quatre vents pour mieux comprendre ce qui nous tombe sur la tête. Extrait de l'ouvrage La météo.
1: Mais pourquoi la météo se trompe parfois ?
2: Ah, la météorologie est une science complexe. Les prévisions dépendent de beaucoup d'éléments différents. On calcule ce qui a le plus de chances de se produire, mais ce n'est jamais certain.
1: Depuis quand on fait des prévisions météo ?
2: Depuis des milliers d'années, les humains cherchent à comprendre ce qui crée le beau temps, la pluie, les tempêtes. On a longtemps cru que les changements de temps étaient magiques, car on ne savait pas les expliquer. Et autrefois, en Inde, on pensait que le dieu Indra faisait pleuvoir en découpant les nuages avec son arme en forme d'éclair. Il y a plus de 2000 ans, le savant grec Aristote a écrit le premier livre pour tenter d'expliquer le vent, le brouillard, la pluie Et parfois, il s'est trompé. Mais il avait souvent raison. Il avait compris, par exemple, comment les nuages se forment. On a compris peu à peu que pour prévoir la météo, il faut analyser le temps qu'il fait. Et au XVIe siècle et XVIIe siècle, différents savants ont mis au point les premiers instruments de mesure comme le thermomètre et le baromètre.
1: À quoi ça sert la météo ?
2: Dans la vie de tous les jours, il est souvent très utile d'écouter le bulletin météo. Il permet de savoir le temps qu'il va faire. Si on prévoit du beau temps, pour dimanche, Max pourra aller jouer au foot. Son papa pourra en profiter pour planter des tomates dans le potager. Et sa maman pourra faire une balade en vélo. Alerte, la radio annonce de très fortes pluies. Alice, la mère du village, surveille la rivière dont l'eau est déjà beaucoup montée. Et s'il pleut encore, l'eau risque de déborder et de tout inondé. Alice donne des consignes aux habitants pour se mettre en sécurité. Yann est un pêcheur professionnel. Avant de partir en mer, il se renseigne sur les conditions météo et le beau temps est assuré. Le vent sera faible et la mer sera calme. Tout va bien, il pourra pêcher et si une tempête est annoncée, il restera au port.
1: C'est vrai que mon chat sent quand il va pleuvoir ?
2: En observant la nature et le comportement des animaux, on peut parfois prévoir la météo. On dit que des hirondelles volant très bas annoncent la pluie. En fait, elles suivent les insectes dont elles se nourrissent. Et à l'approche du mauvais temps, les courants d'air descendants ont tendance à les maintenir près du sol. Le chat sent l'électricité ou l'humidité dans l'air avant la pluie. Il lèche sa patte et la passe derrière l'oreille pour se débarrasser de cette électricité qui le gêne. Mais le plus souvent, il a juste fait sa toilette. Les écailles des cônes de pin sont ouvertes, le temps va rester beau et sec. Les écailles sont fermées, elles indiquent au contraire un temps humide. Lune cerclée, pluie assurée, dit le dicton. Si le soir tu vois la lune au milieu d'un halo, c'est un nuage plein de cristaux de glace. Ceci renvoie sa lumière et en effet ce nuage, le cirrostratus, est souvent porteur de pluie, mais gare aux croyances et aux dictons comme « en avril, ne te découvre pas d'un fil », ils n'ont rien de scientifique et en même temps, en mai, fais ce qu'il te plaît, c'est pas toujours évident.
1: Où est-ce qu'il y a des cyclones ?
2: Alors la plupart des cyclones de puissantes tempêtes qui causent de graves dégâts se produisent dans les régions tropicales, sous les tropiques, dans les Caraïbes, dans l'océan Indien, en Asie, au sud-est et dans l'océan Pacifique, il fait chaud et humide. Et si la température de la mer dépasse 27 degrés Celsius, de la vapeur d'eau très chaude s'en dégage, elle forme un énorme nuage d'orage enroulé en spirale. C'est ce qu'on appelle un cyclone. Des vents très puissants, tourbillonnants, il pleut très fort, la mer s'agite et de grosses vagues frappent les côtes en passant au-dessus des terres et ils emportent tout, maisons, arbres, voitures. Et grâce aux satellites d'observation, les météorologues surveillent le trajet de ces tempêtes tropicales. Ils alertent les populations pour qu'elles se mettent à l'abri avant l'arrivée du cyclone.
1: Mais Boris, c'est quoi la différence entre un cyclone et un ouragan ?
2: Alors, il n'y en a pas. Dans l'océan Indien, on appelle cette tempête un cyclone. En Asie, c'est un typhon. Aux Caraïbes, c'est un ouragan. Et les météorologues donnent un prénom à chaque cyclone. Par exemple, Katrina ou Isaac. Et bien d'autres encore.
1: Est-ce qu'on peut faire la pluie et le beau temps ?
2: Autrefois, chez les Indiens Hopis, les chamans, des sortes de sorciers, faisaient la danse du serpent pour faire tomber la pluie en plein été. Ils tenaient entre leurs dents un serpent à sonnette, symbole de l'éclair. Aujourd'hui, quand la sécheresse dure très longtemps, on tente de vaporiser un produit chimique, l'iodure d'argent, dans les nuages. Cela alourdit les gouttes d'eau, qui devraient donc tomber en pluie, mais cela pollue beaucoup et ce n'est pas efficace. Lors d'un orage, la grêle des glaçons tombés d'un nuage peut détruire les récoltes. Pour éviter cela, on a imaginé au début du XXe siècle des canons anti-grêle. Leur bruit très fort était censé casser les grêlons ou les faire fondre, mais ça ne fonctionnait pas. Une machine pour contrôler la météo, peut-être, impossible à mettre au point. Et heureusement, qui déciderait du temps qu'il va faire ? Personne ne serait d'accord.
0: Climat ou de la météo, choses toutes deux bien distinctes et bien souvent de plus en plus, bien moins insipides qu'il n'y paraît. D'ailleurs, si d'autres voient que celles des politiques s'élevaient à ce sujet, qu'auraient-elles à dire ? L'événement qui se prépare est de taille. Un grand débat citoyen aura lieu dès ce mois de septembre avec 150 citoyens tirés au sort. Concrètement, 150 citoyens français tirés au sort pour représenter la diversité de la société vont se réunir pendant 6 week-ends à Paris dès septembre. Ils vont travailler sur des situations où il n'y a pas de solution simple, explique Jean-Marc Jancovici, l'ingénieur fondateur du Shift Project, le groupe de réflexion axé sur la décarbonation de l'économie. L'alimentation, notamment, sera à l'ordre du jour. On aimerait avoir des produits sains, produits dans de bonnes conditions environnementales, idéalement en France, et pas chers. Si vous essayez de cocher les 4 cases à la fois, vous n'y arriverez pas, développe l'expert. Cette assemblée citoyenne rendra ses conclusions en février. Les propositions seront ensuite portées dans le débat public, notamment aux candidats dans la course à l'Élysée, mais pas que. L'ensemble des personnes qui font la société française recevront ces propositions. On n'est pas l'exécutif, on ne promet pas de mettre en œuvre les propositions. On va faire tous les efforts qu'on peut pour qu'elles puissent exister dans les débats publics, renchérit Jean-Marc Jancovici. En parallèle, une plateforme, uncommunaccord.fr, permettra à chacun de pouvoir contribuer au débat. Le lien sera sur le podcast de cet épisode. L'Assemblée reposera par ailleurs en partie sur un financement participatif visant surtout un maximum de soutien individuel. Les 150 citoyens se réuniront physiquement au cours de 6 week-ends de travail en commun, un week-end par mois, entre septembre 2026 et février 2027. Les sessions de travail se dérouleront à Paris, au Conservatoire National des Arts et Métiers. Les 2 premiers week-ends, les citoyens ont d'abord accès à de l'information sur les grands enjeux abordés. Cela prendra la forme d'auditions de scientifiques et d'experts avec une approche factuelle. On est vraiment sur un modèle quasiment similaire de la Convention citoyenne pour le climat. Les week-ends qui suivront seront dédiés à la réflexion commune et à la délibération sur les dilemmes en sous-groupe ou en présence de l'ensemble des 150 citoyens. Les derniers jours de travail permettront aux citoyens d'arbitrer et de finaliser les propositions qu'ils décideront de mettre dans le débat public. Et s'ils le décident, de les présenter aux candidats à l'élection présidentielle. En parallèle, la plateforme numérique d'un commun accord permettra à tous les Français qui le souhaitent de contribuer à ce processus et de le renforcer. Les participants à distance pourront s'exprimer et se positionner sur les dilemmes, envoyer leurs remarques, réagir sur des propositions ou en formuler d'autres.

0: Cette série reviendra au gré de la pousse du chou. La semaine prochaine, nous tournons la feuille à un épisode de La Clé des Champs, direction le Mexique.
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1: 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Serge Aveillan, bonjour.
2: Bonjour et bonjour à tous.
1: Faites-moi peur, une taxe spécifique pour les voitures électriques ?
2: Le Conseil des prélèvements obligatoires envisage l'instauration d'une taxe sous forme d'une vignette annuelle d'environ 95 euros et qui serait payée par tous les propriétaires de voitures
1: thermiques et électriques ?
2: Sur les deux, évidemment. Elle a d'abord envisagé une taxe au kilomètre pour les voitures électriques, mais il semble que premièrement, elle serait contraire au droit européen qui limite ce type de prélèvement. Deuxièmement, qu'il existe un risque de double taxation avec les péages autoroutiers. Et troisièmement, qu'elle ne serait pas acceptée, c'est curieux, facilement par les propriétaires. Les politiques se souviennent encore de l'écotaxe des portiques et des bonnets rouges. Cette réflexion est jugée fragile, complexe et dangereuse, donc rangée dans un tiroir en attendant que...
1: Ouais, l'État a besoin d'argent et pas beaucoup de poches disponibles. Il doit donc envisager d'autres pistes, donc d'autres taxes.
2: Il doit résoudre deux problèmes en dehors des besoins d'argent. L'ex-TICPE, devenue l'assise sur les carburants, n'est pas payée par ceux qui passent à l'électrique, avec donc pour conséquence un trou fiscal croissant. Le Trésor a calculé qu'il subirait une perte de 7 à 10 milliards d'euros par an en 2030, c'est-à-dire demain, et jusqu'à 30 milliards en 2050. Bonjour l'équilibre du budget. Oui, mais taxer les véhicules électriques freinerait le remplacement des voitures thermiques. Dilemme. En attendant, même si rien n'est encore décidé, une contribution des voitures électriques arrivera tôt ou tard. La seule inconnue est sous quelle forme ?
1: Rien n'est décidé, ça ne sera pas pour tout de suite.
2: Oui, et les élections à venir ne sont pas faites pour annoncer de nouvelles taxes. On va raser gratis, vous le savez. Les pistes sont mises de côté, mais elles ressortiront au moment des discussions budgétaires futures. En voici deux parmi d'autres mises en sommeil. Une taxe au kilomètre, qui paraît très improbable pour l'instant, et une vignette annuelle de moins de 100 euros. Il faudra trancher à un moment entre garder une recharge moins chère qu'un plein et avoir des recettes pour le budget général.
1: La suite au prochain numéro, Serge.
2: Oui, à l'année prochaine.
1: À l'année prochaine.
2: Pour cette rubrique.
1: Oui, sinon on se dit à la semaine prochaine.
2: Et oui.
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1: Vu d'autrefois, le Védamin et ses environs. Tout le mois de septembre, en résonance avec les journées du patrimoine qui portent cette année sur la photographie, l'Office culturel vous propose à travers des cartes postales du début du XXe siècle un périple dans l'histoire du quartier. De Pont-de-Cité à la rue du Général Barbeau, qui ne s'appelait pas ainsi à l'époque, en passant par la fontaine Neptune, le marché aux poissons ou l'hôpital Saint-Jean, et bien sûr l'histoire de cette annexe qui fut pêle-mêle un moulin, une imprimerie, une écurie, la santé du travail et tant d'autres. Exposition en entrée libre, visible jusqu'au 3 octobre au 7 place du Védamin à Arras. Un peu plus loin, l'art du motif. Invitation à Minakani. Au cœur de nos penderies grouille un petit monde illustré. Personnages, animaux, fleurs et formes abstraites s'y côtoient harmonieusement. Ces motifs, qui recouvrent nos vêtements, ont un point commun. Ils sont esquissés de la main de dessinateurs dont le nom est bien souvent méconnu du grand public. Frédéric Bonin en est l'un des représentants et fait naître depuis 2005 des bouquets de dessins qui fleurissent chaque saison sur les étoffes des créateurs de mode. Venez découvrir des étoffes et en savoir plus sur ces esquisses. C'est jusqu'au 20 septembre à La Piscine, 23 rue de l'Espérance à Roubaix. Tarif plein, exposition 11 euros, réduit 9 euros, gratuit moins de 18 ans. Déplier les mondes, né des profondeurs de la mine et nourri par les mondes invisibles, l'exposition révèle les multiples dimensions de ces imaginaires enfouis, tissant des liens entre mystère, histoire sociale et politique de la mine, forme labyrinthique et culture underground. Entre mythologie collective, théorie des mondes alternatifs et récits de science-fiction, le parcours invite à explorer des territoires où réel et imaginaire se rencontrent. Une exposition à voir jusqu'au 15 novembre au La Banque, centre d'art 44 place Clémenceau à Béthune.

0: Voilà.
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1: Ciné, débat, famille. L'UDAF 62 et l'association Enfance et Familles d'Adoption du Pas-de-Calais organisent un ciné-débat s'appuyant sur le film « C'est toi que j'attendais », un documentaire de Stéphanie Pilonka. Le film suit le parcours de couple sur le chemin de l'adoption ainsi que le quotidien d'un homme né sous X à la recherche de ses origines. Ça sera en présence de la réalisatrice Stéphanie Pilonka au cinéma Mégarama à Arras le vendredi 11 septembre à 19h30. Le tarif, c'est 6 euros. Soirée Solidarité Palestine, projection du film From Gaza with Love, organisée par l'association Amitié Lille Naplouse en partenariat avec les associations Palmed et Project Hope. Projection suivie d'un concert de Sidi Wacho. Ça se passe le mercredi 16 septembre à 18h. Le concert est à 21h à la gare Saint-Sauveur à Lille. Autre rencontre-discussion proposée à Lille par les Amis du Monde Diplomatique, les nouvelles ambitions impériales de Donald Trump en Amérique latine. L'invité, c'est Christophe Ventura, journaliste au Monde Diplomatique et directeur de recherche à l'IRIS, Institut des Relations Internationales et Stratégiques, spécialiste de l'Amérique latine. Ça se passe à la MRES, la Maison Régionale de l'Environnement et des Solidarités, au 5 rue Jules de Vic à Lille-Fives, le mercredi 16 septembre à 20h.

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0: Il a fait toute sa scolarité à l'école publique du village. Pour son entrée au collège, la mère d'Hugo souhaiterait qu'il poursuive dans un collège privé et son père, au contraire, qu'il aille dans le collège public du secteur. Lors de la séance de médiation familiale, le professionnel diplômé d'État invite les parents à se poser des questions par rapport au bien-être de leur enfant. Exemple, à 11 ans, qu'est-ce qu'Hugo préférait ? Et plus en détail, la médiatrice familiale propose aux parents d'entrer dans le quotidien de leur adolescent. Quelles vont être les conséquences du choix du collège par rapport à ses temps de déplacement ? Quelles sont les options proposées dans chaque établissement ? Y a-t-il un accompagnement particulier pour l'aide aux devoirs ? Etc. À travers ces questions, les parents se mettent à la place de leur enfant et cherchent pour lui la meilleure solution.
1: Et si les parents ne parviennent pas à trouver un accord, comment fait-on ?
0: Alors, sans l'accord des deux parents, l'établissement scolaire peut refuser l'inscription de l'adolescent. Les parents auront alors à s'adresser au tribunal judiciaire afin que le juge aux affaires familiales détermine dans l'intérêt de l'enfant l'établissement où il sera scolarisé en septembre.
1: Et les parents engagent souvent des frais importants lors de la rentrée. S'ils ont besoin d'être aidés, vers qui peuvent-ils se tourner ?
0: Alors la CAF, qui verse une allocation de rentrée scolaire, cette allocation elle est versée sous condition de ressources et en fonction de l'âge de l'enfant. L'allocation concerne les enfants de 6 à 18 ans et elle est versée au mois d'août. Cette allocation est versée à un seul des parents, même si les parents sont en résidence alternée. Une fois l'inscription dans l'établissement scolaire faite, les parents peuvent aussi remplir le dossier de bourse du collège ou du lycée de leur enfant.
1: Et quels sont les autres sujets dont échangent les parents autour du thème de la rentrée scolaire ?
0: Les parents peuvent discuter de tous les changements d'organisation dans la vie de leur enfant. Qui conduira Eva au basket et Amir à la natation le mercredi après-midi ? Qui va payer les inscriptions et la tenue de sport ? Comment va-t-on faire le midi si Hugo ne veut plus aller à la cantine ? Penses-tu que notre fille peut aller seule au collège à la rentrée ? La séance de médiation familiale permet aux parents en fait, de prendre le temps d'échanger, de chercher ensemble des solutions et à la fin, très souvent, de trouver un accord. Et cet accord permet que la nouvelle organisation de rentrée fonctionne à la fois pour eux en tant que parents et puis pour leurs enfants.
1: Merci Cécile pour toutes ces infos. Si les parents souhaitent discuter avec une médiatrice familiale de leurs problèmes, comment peut-on vous contacter ?
0: Pour anticiper cette organisation de rentrée, il suffit de contacter le service de médiation familiale de l'UDAF 62 au 03 21 71 21 55 ou par mail, tout en attaché mediationfamiliale@wanadoo.fr. Les parents pourront bénéficier d'un premier rendez-vous d'information gratuit et sans engagement, et ils peuvent venir seuls. Et s'ils acceptent tous les deux de venir en médiation familiale, ils paieront en fonction de leurs revenus, suivant une grille qui est mise en place par la CAF et qui est consultable en ligne.

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1: Portes ouvertes du centre social Arras Ouest. Les habitants et habitantes sont toutes et tous invités à venir rencontrer l'équipe, les bénévoles du centre social, découvrir ou redécouvrir les nombreuses activités proposées tout au long de l'année et échanger lors d'un moment convivial. Rendez-vous le vendredi 11 septembre de 17h à 20h à la Maison Bloom, 39 avenue de l'Hippodrome à Arras Ouest. Autres portes ouvertes cette fois-ci pour fêter le premier anniversaire de l'espace de vie sociale Joséphine Baker. Au programme animation, stand de partenaires, rencontre avec Brian Bouillon Baker, fils de Joséphine Baker. À 16h, le spectacle Le Chant du Phénix par le collectif Cri de l'Aube. Ça se passe le samedi 12 septembre au 8 Place Mère Teresa à Arras. Et puis Village des associations, organisé par Arras Forum Association. 80 associations sportives, culturelles, de solidarité environnementale ou de loisirs seront présentes, des démonstrations, des animations, des stands. Le rendez-vous, c'est le dimanche 13 septembre de 10h à 18h à la salle des Orfèvres et des Tisserands à Arras, entrée libre et gratuite.
2: Comment il arrive à faire ça ?

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3: Vu d'autrefois, le Védamin et ses environs. Tout le mois de septembre, en résonance avec les journées du patrimoine qui portent cette année sur la photographie, l'Office culturel vous propose à travers des cartes postales du début du XXe siècle un périple dans l'histoire du quartier. De Pont-de-Cité à la rue du Général Barbeau, qui ne s'appelait pas ainsi à l'époque, en passant par la fontaine Neptune, le marché aux poissons ou l'hôpital Saint-Jean, et bien sûr l'histoire de cette annexe qui fut pêle-mêle un moulin, une imprimerie, une écurie, la santé du travail et tant d'autres. Exposition en entrée libre, visible jusqu'au 3 octobre au 7 place du Védamin à Arras. Un peu plus loin, l'art du motif. Invitation à Minakani. Au cœur de nos penderies grouille un petit monde illustré. Personnages, animaux, fleurs et formes abstraites s'y côtoient harmonieusement. Ces motifs qui recouvrent nos vêtements ont un point commun. Ils sont esquissés de la main de dessinateurs dont le nom est bien souvent méconnu du grand public. Frédéric Bonin en est l'un des représentants et fait naître depuis 2005 des bouquets de dessins qui fleurissent chaque saison sur les étoffes des créateurs de mode. Venez découvrir des étoffes et en savoir plus sur ces esquisses. C'est jusqu'au 20 septembre à La Piscine, 23 rue de l'Espérance à Roubaix. Tarif plein, exposition 11 euros, réduit 9 euros, gratuit moins de 18 ans. Déplier les mondes, né des profondeurs de la mine et nourri par les mondes invisibles, l'exposition révèle les multiples dimensions de ces imaginaires enfouis, tissant des liens entre mystère, histoire sociale et politique de la mine, forme labyrinthique et culture underground. Entre mythologie collective, théorie des mondes alternatifs et récits de science-fiction, le parcours invite à explorer des territoires où réel et imaginaire se rencontrent. Une exposition à voir jusqu'au 15 novembre au La Banque, centre d'art 44 place Clémenceau à Béthune. 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

0: Max Deleval, bonjour.
1: Bonjour Laura, bonjour à tous.
0: Le spectacle de milliers d'immigrants arrivant à Ceuta, cette enclave espagnole au Maroc, a permis une utilisation politique de l'immigration. L'Espagne, qui a régularisé de nombreux immigrés, est accusée d'avoir causé un appel d'air favorable à ces mouvements de population. Même si la plupart est retournée au Maroc, ce sujet mérite d'être en permanence interrogé.
1: Eh oui, dans Le Monde du 15 mai 2026, un rapport américain de 2025 analyse les effets des restrictions en matière d'immigration et la mobilité intergénérationnelle des autochtones tirés des quotas des années 1920. Il analyse les effets à long terme de ces quotas sur le devenir des différentes catégories sociales et professions. Il montre que l'impact varie considérablement selon les groupes sociaux et professionnels. Globalement, les Noirs pauvres, qui sont plus directement concurrencés par les immigrés peu qualifiés, ne bénéficient pas significativement de la baisse de cette concurrence. En ce qui concerne les autres catégories sociales, elles voient leur situation se détériorer. Une partie se retrouve à remplir les emplois peu qualifiés qui étaient occupés par les migrants. En effet, auparavant, elles bénéficiaient d'une complémentarité de leurs qualifications avec cette population récemment arrivée.
0: Comment on explique cela, Max ?
1: Eh bien, cette complémentarité entre immigrants et natifs peut se comprendre de la manière suivante. Il est d'autant plus intéressant de se spécialiser dans des tâches plus complexes dès lors qu'il y a des gens qui, par exemple, ne parlant pas l'anglais, ne peuvent y prétendre. L'immigration renforce l'incitation à la formation et, à contrario, l'arrêt de l'immigration réduit cette incitation.
0: Mais est-ce si simple ?
1: Eh bien non. Parmi les natifs, tous ne sont pas logés à la même enseigne. Les personnes issues des catégories sociales supérieures échappent à cette détérioration. Ils sont plus mobiles, mieux protégés par des réseaux de sociabilité permettant des reconversions. Elles augmentent leur avantage par rapport aux classes moyennes.
0: Et quels enseignements on en tire ?
1: La gauche, en France, est tiraillée entre deux attitudes. Encourager la solidarité internationaliste des prolétaires et l'idée selon laquelle les travailleurs étrangers font partie de l'armée de réserve du capital, utilisée par le patronat pour diviser et affaiblir le prolétariat et peser à la baisse sur les salaires. Le patronat, représenté par le MEDEF, est favorable à un plan d'importation massive de main-d'œuvre étrangère. D'ailleurs, dans un livre écrit en particulier par Thierry Pêche, issu du groupe de réflexion Terra Nova, « Sans eux, la France sans immigrés », on y décrit des vieillards mourant sans soins, des chantiers à l'arrêt, des ordures qui s'entassent. Mais ce constat ne suffira pas à convaincre les électeurs du Rassemblement national.
0: Et pourquoi ça ?
1: Ben, ces électeurs s'estiment déclassés, voire menacés par la présence d'immigrés. Ils sont bien conscients que la France a besoin d'immigrés, surtout dans les métiers, à des conditions de travail et de salaire dont aucun Français ne veut. Mais la précarisation et l'individualisation du travail, la faillite de la politique de logement social, l'affaiblissement des solidarités et des services publics de proximité expliquent pourquoi une partie des classes populaires tourne sa colère sur les étrangers. Il faut en particulier encourager l'investissement, la recherche et la formation pour créer des nouveaux emplois qualifiés et faciliter la mobilité sociale et professionnelle. L'absence de telles perspectives crée des frustrations dans les catégories sociales qui se croient menacées par l'immigration.
0: Merci Max pour cet éclairage.
1: Eh bien, on y reviendra encore.
0: Eh oui, sans doute.
1: Allez,
0: à la semaine prochaine. 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
2: Au Mégarama d'Arras, du côté des sorties, retrouvez Les Héros du Louvre, un drame d'Eli Chouraki avec Kad Merad, Pressure, un thriller d'Anthony Maras, Sur la route d'Omaha, un drame de Cole Webley. Pour les jeunes cinéphiles et toute la famille, deux films d'animation, La Patte Patrouille de Karl Brunker et Tad l'Explorateur et la Lampe Magique d'Enrique Gatto. Une séance spéciale, La Belle et la Bête de Jean Cocteau, c'est dimanche 20 septembre à 11h, tarif 5,20€. Enfin, un ciné-show, toujours au Mégarama d'Arras, jeudi 17 septembre à 18h30, projection de Jim Quinn, un film d'animation de Nicolas Attané et Marco Nguyen. Jim, icône sexy de la scène gay parisienne, voit sa vie basculer lorsqu'il contracte l'hétérose. Un étrange virus qui transforme les hommes gays en hétérosexuels. Il voit alors tout le monde lui tourner le dos à l'exception de son dernier follower et premier admirateur, Lucien, un jeune homme qui peine à s'assumer. Ensemble, ils partiront en quête d'un mystérieux remède capable de guérir Jim et d'empêcher l'extinction de l'homosexualité. Séance suivie d'un drag show mettant en scène des drag queens du secteur en émergence dans la Rajoie. Événement en partenariat avec l'association Fierté Pas-de-Calais, interdit aux moins de 12 ans, tarif 6€. Bonne séance.

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2: Grégoire Morelli.
1: Nouvelle avancée des Houthis au Yémen, ils revendiquent la prise de l'île de Mayoun située dans le détroit de Bab el-Mandeb. Les forces gouvernementales appuyées par l'Arabie Saoudite peinent à endiguer l'avancée des rebelles soutenus par l'Iran. Les États-Unis commémorent les attentats du 11 septembre, mais 25 ans après ce drame qui a coûté la vie à presque 3000 personnes, de nouveaux documents publiés par le maire de New York révèlent le niveau de pollution de l'air dans le sud de Manhattan après l'effondrement des deux tours, à rebours du discours officiel des autorités de l'époque. Et puis, ces lourdes condamnations prononcées par la justice ont trois militants pro-démocratie qui organisaient des veillées en souvenir des massacres de la place Tiananmen et écopent de peines allant de 5 à 7 ans de prison. Les Houthis affirment donc s'être emparés de l'île de Mayoun, située dans le détroit de Bab el-Mandeb. Les rebelles yéménites soutenus par l'Iran actent leur

0: pousser les lignes vers le sud face aux forces gouvernementales yéménites et leurs alliés saoudiens. Sur leur route, ils ont bénéficié du manque de préparation de leur adversaire, estime Maïssa Shouja al-Din du Centre pour les recherches stratégiques de Sanaa.
1: Les Saoudiens étaient sereins, ils pensaient avoir réussi à contenir les Houthis et ils avaient un accord avec l'Iran. Le gouvernement yéménite, lui, dépend beaucoup des Saoudiens. Sans eux, ils n'ont pas de ressources et ne peuvent rien faire militairement. D'autre part, ils sont très divisés en interne et manquent de coordination. En face, il semble que les Houthis se soient préparés depuis des mois à ce conflit.
0: Si l'Arabie Saoudite s'est contentée de bombardements aériens, les affrontements terrestres entre forces yéménites, eux, ont tout de même été très lourds en pertes humaines, déplore Maïssa Shouja al-Din.
1: Ces derniers jours ont été très sanglants. Les hôpitaux sur place rapportent un flux continu de blessés et de morts.
2: C'est horrible, on ne peut même pas connaître l'ampleur de la crise humanitaire et plus personne ne s'y intéresse.
0: Maïssa Shouja al-Din craint une contre-offensive d'ampleur dans les jours à venir qui pourrait toucher les grandes villes d'Aden et Sanaa.
3: Et au moins 46 000 personnes ont dû fuir les combats dans le sud-ouest du Yémen depuis l'offensive houthie initiée la semaine dernière. La Russie dit avoir abattu dans la nuit 777 drones ukrainiens au-dessus d'une quinzaine de ses régions et de la Crimée. Sur Telegram, le gouverneur régional de la région de Toula, à environ 200 km au sud de Moscou, rapporte la mort de deux personnes. L'entreprise de vente en ligne russe Ozon déclare pour sa part qu'une attaque de drones ukrainiens a provoqué un incendie sur son site de Saratov. 5 ans après les attentats du 11 septembre, les États-Unis rendent hommage aux victimes de cette attaque qui a tué près de 3000 personnes. C'est le cas à New York en présence du maire premier maire musulman de son histoire. Le maire qui, avec ses équipes, a rendu public plus de 170 000 pages de documents restés confidentiels jusqu'alors, permettant de nouvelles révélations sur la toxicité de l'air autour de Ground Zero, le lieu où se tenaient les deux tours du World Trade Center. Ces documents montrent que les autorités de la ville savaient que l'air du sud de Manhattan était pollué et dangereux pour la santé après l'effondrement des tours. À l'époque, pourtant, le message adressé aux habitants était l'inverse, Simon Rosé.
4: 5 mois après l'attentat du 11 septembre, en février 2002, Michael Bloomberg, alors maire de New York, déclarait que tous les tests effectués indiquent que la qualité de l'air était dans les limites acceptables. Dans le sud de Manhattan, à proximité de Ground Zero, ce n'était pourtant pas le cas et les autorités de la ville le savaient dès le mois d'octobre 2001. C'est ce que démontrent notamment ces archives rendues publiques cette semaine. Dans l'air et les poussières, on trouvait de l'amiante, du plomb, de la silice et des fibres de verre, mais aussi des substances toxiques issues des incendies qui ont continué à couver pendant des mois. À l'époque, on disait pourtant aux habitants, aux travailleurs, aux secouristes qu'ils pouvaient. 25 ans plus tard, le nombre de décès dus à des maladies liées au 11 septembre a dépassé celui que déclarait Zoran Mamdani lorsqu'il a rendu public ses documents cette semaine. Près de 3000 personnes ont été tuées ce jour-là, mais des milliers d'autres, y compris les premiers intervenants qui ont passé des mois à travailler sur le site, sont depuis mortes de cancer et d'autres maladies liées aux attentats.
3: Et concernant cette triste date anniversaire, sachez que le vice-président américain J.D. Vance sera lui aussi à New York aux côtés de 4 anciens chefs d'État, les démocrates Joe Biden, Barack Obama et Bill Clinton, ainsi que le républicain George Bush qui présidait le pays le 11 septembre 2001. Le président américain Donald Trump assistera lui à une autre cérémonie au Pentagone, le quartier général du ministère de la Défense, également ciblé ce jour-là par un avion détourné par des pirates de l'air de l'organisation djihadiste Al-Qaïda. Vladimir Poutine est en Inde pour participer au sommet des BRICS qui se tiendra ce week-end et pour lequel Pékin a confirmé la participation du président chinois Xi Jinping. Avant la tenue du sommet, Vladimir Poutine et son homologue iranien Masoud Pezeshkian doivent s'entretenir aujourd'hui avec le premier ministre indien Narendra Modi. Il ne fait pas bon commémorer la répression de Tiananmen à Hong Kong. 3 militants qui organisaient des veillées en souvenir des manifestants tués en juin 1989 à Pékin viennent d'être condamnés à de lourdes peines. Armes, les autorités du territoire, désormais soutenues militants, d'avoir remis en cause la prééminence du Parti communiste chinois. Plusieurs organisations de défense des droits de l'homme dénoncent un procès politique et reprochent aux autorités chinoises de vouloir empêcher toute discussion sur la répression de Tiananmen. Les précisions de Daniel Vallot.
5: Les 3 militants font partie d'un groupe qui organisait des veillées des victimes de Tiananmen. Gérait également un musée sur les événements de juin. Et à plusieurs années de prison ferme, sont détenus depuis 2021 et ont été condamnés, étant accusés de vouloir mettre fin à la dictature du parti unique. Durant plusieurs années, territoire chinois, où les pressions de Tiananmen sont de la loi sur la sécurité nationale de 2019. Hong Kong, ces condamnations, ceux qui envisageraient de commettre des actes

0: pour les militants injustes et les victimes de Tiananmen et pour les générations de Hongkongais et de l'un des événements de la Chine.
1: Daniel Taïwan qui affirme que la quête de la démocratie et des droits humains n'est pas un crime et accuse Pékin de mener des procès politiques au nom de la sécurité nationale. On prend la direction de la France. L'activité économique tricolore n'est pas aussi dynamique qu'espérée. Ce matin, le gouvernement a abaissé sa prévision de croissance pour 2026 à 0,5% contre 0,7% attendu auparavant. C'est le ministre de l'économie et des finances Roland Lescure qui en a fait l'annonce lors d'une conférence de presse consacrée à l'actualisation du scénario macroéconomique du gouvernement. C'est la troisième révision à la baisse en moins de 6 mois. Bercy a par ailleurs indiqué une inflation de 2,1% en 2026 avec un pic à 3% à la fin de l'année et un retour à 1,8% en 2027. Roland Lescure explique que cela est spécifique à la France.
2: Quand on compare ces chiffres récents aux chiffres de nos voisins européens, on a clairement un trou d'air spécifique à l'économie française. L'économie française croit moins que ce qui était prévu en début d'année et croit moins que ses partenaires, notamment européens. D'abord parce qu'on est victime à la fois de chocs internationaux qui s'imposent à tous, mais aussi de chocs nationaux spécifiques, le climat, les incertitudes politiques qui ont un impact réel. L'exposition peut être plus forte aux chocs climatiques. Et troisième point, il faut bien le reconnaître, nous n'avons pas de marge de manœuvre budgétaire. L'économie allemande bénéficie aujourd'hui d'un programme historique de relance de l'investissement dans la défense. L'économie italienne bénéficie du plan de relance européen dont nous avons bénéficié au sortir de la crise Covid et dont l'Italie bénéficie depuis 2 ans.
1: On termine sur les cours de l'US Open, demi-finale homme prévue aujourd'hui entre l'Allemand Alexander Zverev et le Russe Karen Khachanov. Début de la rencontre prévue à 19h, temps universel. C'est la fin de ce journal. Je vous donne rendez-vous pour une prochaine édition d'ici une cinquantaine de minutes. Mais tout de suite sur RFI, vous avez rendez-vous avec Emmanuel Bastide pour 8 milliards de voisins. Mais vous le savez, en attendant le prochain journal, l'information continue sur notre site rfi.fr et notre application Pure Radio. Très bonne suite des programmes à l'écoute de la Radio du Monde.

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1: Vu d'autrefois, le Védamin et ses environs. Tout le mois de septembre, en résonance avec les journées du patrimoine qui portent cette année sur la photographie, l'Office culturel vous propose à travers des cartes postales du début du XXe siècle un périple dans l'histoire du quartier. De Pont-de-Cité à la rue du Général Barbeau, qui ne s'appelait pas ainsi à l'époque, en passant par la fontaine Neptune, le marché aux poissons ou l'hôpital Saint-Jean, et bien sûr l'histoire de cette annexe qui fut pêle-mêle un moulin, une imprimerie, une écurie, la santé du travail et tant d'autres. Exposition en entrée libre, visible jusqu'au 3 octobre au 7 place du Védamin à Arras. Un peu plus loin, l'art du motif. Invitation à Minakani. Au cœur de nos penderies grouille un petit monde illustré. Personnages, animaux, fleurs et formes abstraites s'y côtoient harmonieusement. Ces motifs qui recouvrent nos vêtements ont un point commun.

sont esquissés de la main de dessinateurs dont le nom est bien souvent méconnu du grand public. Frédéric Bonin en est l'un des représentants et fait naître depuis 2005 des bouquets de dessins qui fleurissent chaque saison sur les étoffes des créateurs de mode. Venez découvrir des étoffes et en savoir plus sur ces esquisses. C'est jusqu'au 20 septembre à La Piscine, 23 rue de l'Espérance à Roubaix. Tarif plein, exposition 11 euros, réduit 9 euros, gratuit, moins de 18 ans. Déplier les mondes, né des profondeurs de la mine et nourri par les mondes invisibles, l'exposition révèle les multiples dimensions de ces imaginaires enfouis, tissant des liens entre mystère, histoire sociale et politique de la mine, forme labyrinthique et culture underground. Entre mythologie collective, théorie des mondes alternatifs et récits de science-fiction, le parcours invite à explorer des territoires où réel et imaginaire se rencontrent. Une exposition à voir jusqu'au 15 novembre au La Banque, centre d'art 44 place Clémenceau à Béthune.

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0: ça.
1: Est-ce que vous savez ce qu'est le produit intérieur brut? C'est la somme de tout l'argent. Eh ben, je signerai tout de suite un papier qui dirait « Ce serait bien que les gens ne soient pas accrochés à la drogue. » Mais en fait, ils le sont. Ils sont accros et pour s'en procurer, ils doivent payer. D'accord? Et celui qui vend la drogue doit nourrir sa famille. Il n'a pas le choix, il ne va pas les laisser mourir de faim.
2: Jana, tu voudrais pas...
1: Il lui faut des vêtements, une maison et puis aussi une voiture. Il y a même une théorie qui dit « L'argent de la drogue est la seule chose qui a empêché la chute de l'économie mondiale en 2008. » Vous savez pourquoi l'immobilier s'est écroulé? Parce que l'argent de la drogue était la seule chose qui pouvait aider les grosses banques. Sans parler des 350 millions de narco-dollars qui ont permis de payer des ponts, des routes et des hôpitaux. Sûrement même l'éducation. Peut-être même une partie de ce lycée.

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2: Salut, salut, magazine Info 30, édition du vendredi 11 septembre. Dans 10 minutes, vous retrouverez l'agenda social et culturel, énormément de choses à vous annoncer dans la Rajoie ce week-end. Avant ça, retour sur le rassemblement organisé lundi soir à Arras, un rassemblement pour une loi intégrale contre les violences sexuelles. Reportage signé Laura.

0: La proposition de loi intégrale contre les violences sexistes et sexuelles à l'encontre des femmes et des enfants a entamé son parcours législatif ce lundi 7 septembre. Ce texte qui fait suite à l'affaire Liana, une collégienne de 11 ans violée et tuée en juin, alors que le suspect avait déjà été signalé à la justice. Une affaire qui avait suscité une vive émotion en France et qui avait conduit citoyens, collectifs et associations dans les rues pour réclamer une plus grande protection des enfants. Ce texte propose 69 articles visant à traiter tous les aspects de la violence, de la prévention et du repérage des victimes au jugement des auteurs. Au cœur du texte, un meilleur accompagnement des victimes et du recueil de la parole, des enquêtes plus poussées et apporter une meilleure réponse judiciaire, notamment via la création de juridictions spécialisées ou encore la création d'un crime autonome d'inceste. La proposition de loi est donc examinée en commission à l'Assemblée et devrait être débattue par les députés en séance publique début octobre. En parallèle, les associations féministes et enfantistes ont relancé la mobilisation des citoyens pour maintenir la pression sur le vote de la loi et le budget qui lui sera alloué. À Arras, le collectif féministe arageois avait donné rendez-vous aux citoyens derrière le tribunal, place Adolphe Langlais, soutenue par les syndicats CGT, FSU et Solidaire. Au micro, Marie, du collectif féministe arageois.
1: On donne la couleur tout de suite. Aujourd'hui, une action dans le prolongement des rassemblements de juin. Et il y en aura aussi la semaine prochaine et dans les semaines à venir.
2: Oui, tout à fait. On compte faire reprendre les rassemblements chaque lundi à 19h jusqu'à ce que la loi soit discutée à l'Assemblée nationale, effectivement.
1: Alors là, la loi, elle est examinée en commission. Ce qu'on apprend aussi, c'est qu'il va y avoir des auditions d'associations, d'acteurs concernés par les VSS.
2: Oui, tout à fait, c'est prévu, mais... Je trouve que en fait, des commissions, ça fait des années qu'il y en a eu énormément et je pense que ce soit la Civise ou alors là avec toutes les personnes qui sont rassemblées pour faire cette loi intégrale, je trouve que redemander encore l'avis d'associations, tout ça, pour moi c'est superflu. C'est une perte de temps puisqu'on sait déjà ce que les associations pensent et ce dont on a besoin sur le terrain en fait.
1: Justement, tu parles de la Civise, tu peux nous rappeler ce que c'est son rôle, ce qui se cache derrière ce mot et puis ce qui s'est passé avec elle.
2: La Civise, donc, c'est la commission indépendante sur l'inceste et les violences sexuelles faites aux enfants. Donc, elle avait été créée en 2021 suite au déferlement MeToo Inceste. Elle a rendu son rapport en fait en 2023 avec 82 préconisations. Donc cette commission, c'est elle qui a pu mettre à jour en fait notamment tous les chiffres qu'on connaît aujourd'hui, donc notamment le fait qu'il y a 160 000 enfants par an qui sont violés en France. Et elle a vraiment recueilli énormément de témoignages, la plupart du temps anonymes, je crois que c'est plus de 300 000 témoignages. Et donc elle a fait un travail gigantesque sous la direction du juge Durand. Et malheureusement, suite à ce rapport, on attend toujours la mise en place de ces préconisations. Et puis surtout, elle a été démantelée, cette Civise. Ils ont essayé plusieurs fois de la refaire, mais ça ne s'est pas bien passé du tout. Et je trouve que justement, en fait, la Civise avait fait tout le travail. Il n'y avait pas besoin de refaire des commissions. Et on voit bien qu'il y a un manque de volonté politique au final sur ces questions-là.
1: On parle de la loi intégrale qui va rassembler plusieurs mesures. Est-ce que vous êtes d'accord avec les mesures qui sont à l'intérieur? Est-ce que c'est en adéquation avec ce que vous réclamez?
2: Alors oui, je pense que cette loi, elle est quand même très intéressante. Elle reprend beaucoup de préconisations qui étaient décidées par la Civise. Il y a en fait un même modèle de loi qui a été mis en place il y a quelques années en Espagne et ça fonctionne très bien. Donc on voit qu'il y a quand même des résultats. Elle est assez complète puisqu'on parle aussi de prévention, d'éducation, la justice, mais aussi le soin, l'accompagnement des victimes. Et c'est ce qu'on souhaite. Donc oui, je pense que cette loi intégrale est vraiment un pas en avant qui est hyper important et surtout ce serait un geste fort politique, même si je pense que le plus gros du travail reste culturel et en termes d'éducation et que si on ne change pas la société dans laquelle on est actuellement, de toute façon malheureusement les violences sexuelles vont perdurer.
1: En parallèle de ces mesures qui sont un geste, tu viens de le dire, il faut aussi des financements à la hauteur.
2: Oui, pour le moment, en fait, le budget il sert à rien. Enfin, il est vraiment minime, en fait, pour cette cause. Donc, normalement, on demande un budget de 3 milliards pour cette cause, donc qui aussi bien pour la prise en charge juridique, mais aussi l'accompagnement des victimes. Parce que actuellement, en fait, il n'y a quasiment rien qui est fait. Et le budget, il ne prend même pas en charge juste, par exemple, l'accompagnement des victimes. Donc, on voit qu'il y a un vrai manque, effectivement, financier. Et c'est ça aussi qui manque, c'est que souvent, ils proposent des mesures, mais il n'y a jamais le budget qui va avec. Et du coup, ça ne peut pas fonctionner, quoi.
1: Est-ce qu'on sent que cette loi, ces rassemblements, ça va plus loin qu'une manifestation féministe? C'est aussi une manifestation sociétale. Est-ce qu'on sent un changement de mentalité dans la société?
2: Bon, en tout cas, c'est ce que j'espère. Et puis, c'est ce que les associations, les militants et militantes souhaitent. C'est qu'il y a vraiment une prise de conscience pour changer justement la société. Parce que... je pense que ça dépasse effectivement la cause féministe ou enfantiste. Et c'est pour ça aussi qu'il y a peut-être plus de monde que sur certains rassemblements qui sont juste faits. À partir du moment où on parle des enfants, je pense que c'est quelque chose qui touche tout le monde. Et je pense que cette affaire Liana, ça a vraiment réveillé quelque chose chez beaucoup de Français et Françaises. Et c'est pour ça que j'espère effectivement que ça va perdurer après et que ça va permettre aussi des changements de société, comme je le disais tout à l'heure.

0: Un enjeu aussi autour de cette loi, c'est le calendrier électoral, c'est l'élection présidentielle qui arrive. Est-ce que ça donne une urgence à voter ce texte ?
1: Ça, c'est une bonne question. Je pense que, dans un sens, oui, je pense qu'il est important qu'il soit voté avant les prochaines élections. Et ensuite, je pense que ce serait bien qu'on choisisse un président qui aille dans la continuité de cette loi et qui ne détruise pas tout ensuite. Mais je pense que ce serait vraiment très, très important, surtout que Macron, il s'était quand même engagé sur cette question. Donc je pense que ce serait une bonne façon pour lui de terminer son mandat.
0: Le dépôt du texte qui va être examiné, ce sont des mesures, une loi qui est transpartisane, qui a été signée par beaucoup de partis, sauf le RN, LFI et l'UDR. Il y a une députée insoumise qui souhaite qu'il y ait une pression populaire encore plus forte. Est-ce qu'on appelle du coup les gens à faire plus de bruit, à se rassembler davantage ?
1: Je pense que c'est hyper important, oui, que les gens se mobilisent plus. Tout le monde a gagné en fait avec cette loi. Donc oui, en fait, tout le monde doit être présent le lundi. Après, je comprends qu'on ne peut pas être disponible forcément tous les lundis, mais ce serait bien qu'il y ait un roulement aussi. Et je trouve que c'est important de montrer justement que les Français et Françaises sont quand même attachés à cette loi et qu'ils sont touchés par la situation tout ce qui concerne les violences sexuelles et qu'ils ont envie vraiment que ça change. Et je pense qu'en tant que société, on a un rôle à jouer, qu'on a un poids aussi. Et je pense qu'effectivement, plus on fera du bruit, plus on a des chances d'être entendu.
0: Marie, pour le collectif féministe Arajoie, on termine ce sujet avec une courte prise de parole de Catherine Piécuche, coordinatrice de la FSU pour le Nord-Pas-de-Calais, le syndicat qui réclame notamment des moyens pour que le milieu scolaire puisse être un vrai lieu de repérage des violences, avec des équipes pluridisciplinaires complètes, psy, EN, infirmières scolaires, médecins des personnels, à recevoir la parole des victimes.
2: Nous, dans l'éducation nationale, puisqu'on est largement présent dans l'éducation nationale, peut-être que vous le savez, vont être mis en place en ce début d'année scolaire, enfin jusqu'à la fin du premier trimestre, des questionnaires de la maternelle au lycée pour essayer d'avoir un panorama en fait des violences subies par nos élèves de n'importe quel âge, que ce soit dans le cadre scolaire ou que ce soit aussi dans le cadre familier. C'est sûr que c'est un pas en avant. Pour nous à la FSU, on n'est pas sûr que le questionnaire déjà ce soit la meilleure approche pour des élèves qui auraient pu vivre des traumas de ce genre-là. La deuxième question qui se pose, et je pense que vous l'avez tous et toutes en tête, c'est la question de comment vont être traités ces questionnaires, les réponses à ces questionnaires, puisqu'il nous manque cruellement de personnel infirmier dans les écoles et les établissements scolaires, parce qu'il nous manque cruellement d'assistantes et d'assistants sociaux, parce qu'on n'a quasiment aucun médecin scolaire. Et donc le risque, encore une fois, il y a une prise de conscience de quelque chose, c'est un début, hein, voilà. Mais le risque, c'est que cette parole qui pourrait se libérer chez des enfants, y compris des petits, elle ne soit pas entendue et elle ne soit pas suivie de la prise en charge nécessaire qui doit être faite. Donc la souffrance des enfants et des adolescents, les souffrances et les violences sexuelles qu'ils peuvent subir, méritent beaucoup mieux dans la 7e puissance économique mondiale qu'on ce que nous propose aujourd'hui. Alors nous, à la FSU, avec les autres organisations syndicales qui appellent aujourd'hui Solidaires, la CGT, le collectif féministe et plein d'autres associations, on ne lâchera pas. On sera là tout le temps. On sera là dans les écoles, on sera là dans les établissements pour demander encore et toujours des moyens, parce que sans moyens, on ne peut pas recueillir la parole des enfants. Sans moyens, on ne peut pas aboutir à un dépassement et une forme de guérison. Je vous remercie.
0: Voilà Catherine Piécuche, dont on sent l'émotion. Elle prenait la parole juste après le témoignage public d'une victime d'inceste. La loi intégrale poursuit donc son parcours législatif et on continuera à suivre celui-ci à PFM. Le prochain rassemblement est prévu ce lundi 14 septembre à 19h, place Adolphe Langlais, derrière le tribunal d'Arras.

Merci à Laura pour ce sujet. 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On passe à la partie agenda. Dans l'agenda social, ciné-débat famille ce soir à Arras. C'est l'UDAF 62 et l'association Enfance et Familles d'Adoption du Pas-de-Calais qui organisent ce ciné-débat autour du film « C'est toi que j'attendais », documentaire de Stéphanie Pilonka. Ce film suit le parcours de couple sur le chemin de l'adoption ainsi que le quotidien d'un homme né sous X à la recherche de ses origines. Ça sera normalement en présence de la réalisatrice Stéphanie Pilonka au Mégarama à Arras. Ce soir, c'est à 19h30. Tarif 6 euros. Contre la venue de Le Pen ce dimanche à Hénin-Beaumont. Marine Le Pen fera son discours de rentrée au Théâtre de l'Escapade à Hénin-Beaumont. Ce centre culturel longtemps géré par l'association L'Escapade était un lieu vivant de création, de diffusion culturelle et d'éducation populaire avant que le maire RN n'expulse l'association des locaux en 2025. Le maire RN Steve Briouat. Le collectif antifasciste du bassin minier appelle un rassemblement contre le discours de rentrée de Madame Le Pen. Donc ça sera devant l'escapade d'Hénin-Beaumont ce dimanche 13 septembre à partir de 13h. Autre rendez-vous social du week-end, social et écolo, non au vol de nuit, oui au train de nuit. Une action organisée par le collectif Non à l'agrandissement de l'aéroport de Lille-Léquin, alias NADA, dans le cadre d'une journée internationale contre les vols de nuit et pour les trains de nuit, avec le soutien du réseau Restez sur Terre et de Back on Track. Alors l'idée, c'est de militer pour l'interdiction des vols de nuit et la réorientation de la mobilité sur les courtes et moyennes distances vers un ferroviaire plus lent, interconnecté et abordable. Les objectifs, ça serait de réduire les émissions de gaz à effet de serre du trafic aérien, mais aussi de permettre aux populations de dormir et de protéger leur santé. Le rendez-vous, c'est ce dimanche 13 septembre à 15h30, au départ du rond-point du bout de la route de l'aéroport de Léquin, donc c'est à proximité du club aérien Lille Métropole. C'est un rassemblement suivi d'une manifestation à vélo, joyeuse, déterminée, jusqu'à la gare Lille-Flandre. Si vous le souhaitez, vous pouvez aussi apporter un petit accessoire relatif au sommeil, pyjama, casque anti-bruit, ours en peluche, oreiller. Si vous voulez en savoir plus, il y a le Facebook de Non-Agrandissement Aéroport Lille. Beaucoup de rendez-vous associatifs pour cette rentrée à Arras. On va aller un petit peu vite pour vous annoncer d'abord cette journée cécité mobilité dans le Pas-de-Calais. C'est organisé par l'association Chiens Guides d'Aveugles. Au programme, stand, atelier de sensibilisation, démonstration d'éducation, échange avec les bénéficiaires. Donc ça se passe aujourd'hui, vendredi 11 septembre, de 10h à 18h sur la Grand Place d'Arras et demain à Lens, de 10h à 18h au stade Léo Lagrange. À l'occasion du 25e anniversaire des attentats du 11 septembre 2001, l'Amicale des sapeurs-pompiers d'Arras organise cet événement commémoratif au Beffroi avec 343 ascensions du Beffroi en tenue de feu pour rendre hommage aux 343 sapeurs-pompiers new-yorkais disparus le 11 septembre 2001. Il y a une collecte qui sera organisée au profit d'une association qui vient en aide aux familles de pompiers américains disparus en service. Donc ça se passe aujourd'hui de 8h à 19h sur la place des Héros à Arras. Plusieurs portes ouvertes de centres sociaux ce week-end, d'abord au centre social Arras-Ouest. Ça se passe ce soir de 17h à 20h. C'est à la Maison Blum, avenue de l'Hippodrome à Arras-Ouest. Et puis, toujours à Arras-Ouest, demain, l'anniversaire de l'espace de vie sociale Joséphine Baker. Donc là, on est place Mère Teresa. Ça se passe demain à partir de 14h avec donc les portes ouvertes, des animations, des stands. 15h, rencontre avec Brian Bouillon-Baker, le fils de Joséphine Baker, l'un des fils de Joséphine Baker. Et à 16h, spectacle Le Chant du Phénix par le collectif Cri de l'Aube. Ce dimanche, l'association Arras Forum Association organise le village des associations. 80 associations, sport, culture, solidarité, environnement, loisirs à votre rencontre. Ça se passe à la salle des Orfèvres et des Tisserands cette année. Donc ce dimanche, de 10h à 18h, en entrée libre.
On n'oublie pas les enfants avec la journée du patrimoine junior, donc une semaine avant les journées du patrimoine. C'est l'office de tourisme Arras-Pays d'Artois qui propose 7 ateliers thématiques pour les 6-8 ans, pour les 9-12 ans. Ça se passe ce dimanche, inscription via le petit dépliant qui est disponible à l'office de tourisme. Allez, on passe à l'agenda culturel avec d'abord cette séance spéciale Omegarama Arras, projection de Oasis Don't Look Back in Hunger, documentaire sur la tournée de retrouvailles d'Oasis. C'est ce soir à 21h, les tarifs s'échelonnent de 6,40€ à 10,70€. L'Omegarama, c'est au 48 Grand Place à Arras. Deux sons et lumières aux alentours d'Arras. D'abord à Pazan-Artois, les échos du temps. Dernière représentation ce soir et demain, c'est à 21h, les tarifs de 12 à 17€. Spectacle et feux d'artifice. Et puis à Mont-Saint-Éloi, souvenir d'un grand-duc, c'est un son et lumière pyro-scénique. Représentation ce soir et demain à 21h, les tarifs de 12 à 18€. Première représentation de Strano par le cirque Trottola, mélange entre clown et acrobatie. 6 représentations, c'est proposé par le tandem Scène Nationale Arras-Douai. Ça se passe sur la Grand Place d'Arras, sous chapiteau. Donc 6 représentations, les premières ont lieu ce week-end, demain 20h et dimanche à 18h. Les tarifs de 5 à 10€, ça a l'air super sympa et vous pouvez y aller en famille. Last but not least, je termine avec quelques rendez-vous concerts. Ce soir, la PAM session concert de warm-up du SLB Fest avec Mad Vision, un groupe de Béthune Charbon, c'est du post-rock du bassin minier Anna, du métal lillois. Donc c'est ce soir à 19h au Théâtre d'Arras, salle Rébaz, en entrée gratuite. Et puis le SLB Fest, festival rock familial gratuit de l'Arrajois à Saint-Laurent-Blangy, c'est demain à partir de 15h avec Secret Garden and the Dusty Man, The Nucleons Project, Poncharello, El Nolias, la petite pépite montante du rock arrajois, March, Col Noir, Furies, Deul et Wake the Dead. C'est en entrée libre et ça se passe à Saint-Laurent-Blangy au stade de foot derrière la mairie. Un petit peu plus loin, le Castel Live Festival 3e édition. C'est un festival de musique intergénérationnelle, lui aussi fédérateur et créateur de liens. Ça se passe à Duisan, sur le site de Clairefontaine, donc rue du Château à Duisan, près d'Arras. Demain, à partir de 15h, avec une affiche plutôt rock, Aratom, Damon, CD Liars, Color Snake, Lowland Brothers, Edgar et The Name, ça c'est de l'électro. Les tarifs 15€ en ligne, 18€ sur place. C'est gratuit pour les moins de 12 ans. Si vous êtes fan de reggae et d'ambiance conviviale, allez faire un petit tour à la Musette, café sympathique à Guénin près de Douai pour la Musette Reggae Festival 2e édition avec Max One and the Rootsmaker, Tamasha Roots, Kingston by Bus. C'est demain à partir de 16h, les tarifs de 12 à 15€. Et puis si vous êtes plutôt féru de métal et de hard rock, il y a le REM Fest 2026. Ça se passe au château de la princesse d'Arambert à REM près de Valenciennes avec Dynasty, Witch Hazel, Sacha and the Lunatics, Stein Tripper préfabriqué, Michael Monroe, Manu Lanvin, Seven Weeks et plein d'autres. Le pass un jour est à 50€, le pass deux jours est à 90€. Info 30, c'est fini pour aujourd'hui. Prochaine édition, si tout se passe bien, lundi, 7h30, 12h30 et 18h. À plus.

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0: 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Bonjour à tous et merci d'écouter RFI. Il est 11h en temps universel, 13h ici à Paris. C'est RFI Midi qui commence, 2h30 ensemble avec nos correspondants, nos envoyés spéciaux. Le tour de l'actualité dans le monde est à la une aujourd'hui. Les commémorations à New York, 25 ans après les attentats du 11 septembre. Un choc absolu et des milliers de morts. Ces attaques ont tout changé. Aux États-Unis, où les musulmans sont toujours perçus avec méfiance aujourd'hui, et dans le monde, à commencer bien sûr par l'Afghanistan. On en parle dans La Fabrique du Monde dans une dizaine de minutes. Au sommaire également, la campagne électorale en Russie. Nous sommes à une semaine maintenant des législatives. Le parti au pouvoir devrait conserver la main, il n'y a pas de doute. Mais il subit tout de même une certaine pression. De plus en plus de Russes critiquent le coût de la guerre en Ukraine, les conséquences sur leur quotidien. Analyse dans un quart d'heure.
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0: On reviendra également sur cette décision diplomatique majeure, la rupture des relations entre l'Algérie et les Émirats Arabes Unis, sur décision d'Alger qui n'avait pas apprécié ni la reconnaissance d'Israël il y a quelques années, ni le rapprochement avec le Maroc et pas non plus le soutien apporté aux paramilitaires en guerre contre le pouvoir soudanais. On essaiera de mieux comprendre tout ça avec notre invité dans un peu plus d'une heure. Et puis, si vous n'êtes pas fan de Céline Dion, préparez-vous à quelques moments difficiles. Impossible d'y échapper ces jours-ci. La superstar québécoise est à Paris et son public déjà en ébullition à la veille de son premier concert.
2: On se disait en soirée, ça cartonne, tout le monde démarre, pas démodé.
3: L'avantage, c'est qu'elle fait tous les registres, donc on peut la sortir à toutes les soirées. On a fait depuis

0: Probablement la diplomatie américaine et renforcer de manière considérable l'arsenal sécuritaire des États-Unis. 25 ans plus tard, Oussama Ben Laden, le visage d'Al-Qaïda, a été tué. Plusieurs présidents américains se sont succédés à la Maison-Blanche depuis George Bush, mais les musulmans américains, eux, n'en sont pas sortis. Dans l'opinion, les Américains de confession musulmane sont toujours associés de près ou de loin à cet événement tragique et la perception de l'islam aux États-Unis est plus négative que jamais, Vincent Sorio.
1: Les chiffres sont tristes et accablants. D'après le dernier baromètre mené au printemps par le Pew Research Center, plus de 4 adultes sur 10 aux États-Unis estiment que les musulmans sont moins patriotes que le reste des Américains et la même proportion de personnes interrogées jugent qu'ils ont un impact négatif sur leur pays. 25 ans plus tard, certains des sondés font d'ailleurs encore explicitement allusion au 11 septembre pour justifier leur réponse. Les études montrent que la perception de l'islam est de plus en plus polarisée, beaucoup plus qu'à l'époque des attentats. Aujourd'hui, 76% des électeurs ou des sympathisants républicains affirment que la religion musulmane encourage la violence. Ils ne sont que 29% côté démocrate. Dans la pratique, le nombre de signalements pour discrimination envers les musulmans n'a jamais été aussi élevé. Plus de 8600 plaintes en 2025. Seul rayon de lumière, l'engagement politique et social. On compte en 2026. Et c'est un record. Plus de 250 élus de confession musulmane à tous les niveaux de l'administration, dont une figure de proue, Zohran Mamdani, le maire de New York, qui a prononcé sans trembler la phrase suivante au soir de son élection. Je suis musulman et fier de cette identité. Vincent Sourio, Washington RFI.
0: Le parti démocrate et le parti de la haine, l'attaque cinglante lancée par J.D. Vance, le vice-président américain, s'exprimait lors de la convention des républicains à Dallas, au Texas. Il a exhorté les électeurs à envoyer paître le parti à l'âne lors des élections de mi-mandat du 3 novembre. Les projections pour ce scrutin sont défavorables aux républicains. Les démocrates pourraient s'emparer de la majorité de la chambre basse. Une bascule qui restreindrait sérieusement la marge de manœuvre de Donald Trump pour les deux dernières années de son mandat. On reste aux États-Unis où les avocats d'Elon Musk ont adressé une mise en demeure au producteur d'un documentaire de 4 heures consacré au multimilliardaire. Ses avocats accusent le film d'être à charge et ce quelques jours avant sa sortie. Le film a été ovationné pourtant lors de sa présentation mardi au Festival du film de Venise. Le documentaire s'intéresse notamment à la vie privée d'Elon Musk, à son enfance difficile ainsi qu'à ses 14 enfants qu'il a eus avec plusieurs femmes.
2: Les Houthis revendiquent une nouvelle prise au Yémen.
0: Ils disent s'être emparés de l'île de Mayoun, située dans le détroit de Bab el-Mandeb. Les rebelles yéménites, soutenus par l'Iran, actent leur prise de contrôle dans ce détroit, après avoir conquis hier déjà la ville de Mocha, sur le bord de la mer Rouge. Mocha, dont l'aéroport a été bombardé par l'Arabie Saoudite, qui, eux, soutiennent le gouvernement yéménite pour repousser l'offensive Houthi. Au moins 46 000 personnes ont dû fuir les combats dans le sud-ouest du Yémen depuis l'offensive des rebelles initiée la semaine dernière.
2: Israël, prêt à continuer les frappes contre le Hezbollah après avoir détruit des tunnels stratégiques au Liban.
0: Israël a en effet dynamité hier soir le secteur d'Al-Itaher au sud du pays. Les explosions ont été si puissantes qu'elles ont été détectées par les agences de surveillance sismique au Liban, provoquant une secousse d'une magnitude de 4,1. Plus de 1000 kilos d'explosifs ont été utilisés dans cette opération qui visait donc à détruire cette infrastructure souterraine du Hezbollah. Les militaires israéliens ont ensuite communiqué sur cette opération, Frédéric Misselin.
3: L'armée israélienne affirme que le réseau de tunnels dynamités a été construit sur plus de 2 décennies, qu'il était financé et dirigé par le régime iranien. Pour les Israéliens, pas de doute, il servait de complexe au commandement central du Hezbollah, plus précisément à l'unité Bader. Selon un responsable militaire israélien, les membres du mouvement armé chiite avaient creusé 8 routes souterraines pour circuler en sécurité sous la montagne. La structure s'est sur 2 kilomètres, précise l'armée, qui qualifie le lieu de stratégique. Les militaires israéliens assurent avoir trouvé une base-vie pour les combattants, mais aussi des salles destinées à stocker les munitions, des missiles anti-chars, des drones explosifs, des centaines de mines auraient été saisies. Le réseau de tunnels a été entièrement détruit. Officiellement, un cessez-le-feu est en vigueur entre Israël et le Liban depuis le mois de juin dernier. L'armée israélienne maintient des opérations dans le sud, où elle occupe une bande de territoire jusqu'à 10 km de profondeur. Frédéric Misselin, Jérusalem, RFI.
0: New Delhi accueille ce week-end le sommet des BRICS, désormais élargi à 11 membres et 10 partenaires. Les dirigeants commencent aujourd'hui leur rencontre bilatérale avant les discussions officielles de demain. Des échanges sont notamment prévus ce vendredi entre Vladimir Poutine, Massoud Pezeshkian et le Premier ministre indien Narendra Modi. Derrière les déclarations diplomatiques, l'Inde cherche à faire de ce forum un outil de coopération dans la santé, l'économie et les des technologies, une orientation que défendent aussi chercheurs et analystes et étudiants en politique publique.

0: qui suivent de près la stratégie indienne. Correspondance à New Delhi d'Abdoulaye Rali.
1: À New Delhi, certains centres de recherche tournent à plein régime, à la veille du sommet des BRICS. Loin des postures politiques du bloc des 11 membres, les experts dessinent une autre stratégie. Pour le chercheur en politique publique, Pramit Lahiri, l'Inde veut du concret dans cette alliance.
2: Sous l'impulsion de l'Inde, les pays des BRICS ont ciblé 9 priorités pour la santé. Cela va de la sécurité sanitaire à la santé mentale, en passant par le numérique ou la tuberculose, parmi d'autres.
1: Pramit Lahiri s'est penché sur l'axe Inde-Afrique pour le compte de la diplomatie indienne. Ses analyses mettent en lumière une nouvelle dynamique commerciale.
2: L'ampleur de cette relation est particulièrement significative. Par exemple, les exportations de marchandises de l'Inde vers l'Afrique du Sud ont bondi de 62% en avril-mai 2026 par rapport à la même période l'année précédente.
1: Cette approche concrète résonne fortement chez Unnati Mishra. À 25 ans, cette étudiante en master de sciences politiques incarne une génération indienne pour qui l'avenir se joue désormais sur le terrain de la connaissance et de l'innovation.
3: Au bout du compte, la puissance géopolitique ne dépendra plus seulement des armées ou des ressources naturelles. Elle appartiendra à ceux qui détiennent le savoir et la technologie.
1: Alors que s'ouvrent les discussions officielles, New Delhi défend une vision pragmatique des BRICS. L'influence de demain passera par la maîtrise des technologies, l'innovation et des projets de développement partagés. Abdoulaye Rali, New Delhi, RFI.
0: En Chine, des experts mobilisés à Qingdao, dans l'est du pays, pour tenter de déterminer les causes de l'incendie d'un navire qui a fait 25 morts. Le feu a pris hier matin sur ce bateau qui était en maintenance dans cette grande ville portuaire, sur les 42 personnes qui se trouvaient à bord du Ocean Melody qui battait pavillon libérien. 12 ont été évacués, 5 autres blessés.
4: La guerre civile en Birmanie semble franchir une nouvelle étape.
0: Ah oui, après une possible attaque de drone hier jeudi contre le deuxième aéroport du pays, les autorités assurent avoir déjoué une agression attribuée au groupe rebelle. Pas de victimes, indique le régime militaire, mais l'aéroport de Mandalay, lui, restera fermé jusqu'à dimanche pour maintenance, Mélissa Barra.
5: Oui, le gouvernement birman offre peu d'informations vérifiables. La presse officielle, qui cite des sources sécuritaires, évoque 6 drones kamikazes FPV, ces appareils légers, téléguidés à distance, munis d'une charge explosive qui aurait été détectée et neutralisée avant d'atteindre leur cible à l'aéroport de Mandalay, la deuxième ville du pays. Les autorités attribuent l'attaque aux rebelles des PDF, les forces armées de défense populaire. Et c'est la première fois qu'un bastion du pouvoir est touché dans cette guerre civile déclenchée par le putsch de la junte en 2021. Le gouvernement a dénoncé l'attaque comme une violation de la Convention de Genève, assurant que l'aéroport n'est pas une zone militaire. Les médias birmans en exil, eux, ont publié des images fournies par le gouvernement d'unité nationale dont les PDF sont le bras armé. On y voit, selon eux, la transmission de la caméra d'un drone avant qu'il ne s'écrase contre un avion de chasse stationné dans un hangar de l'aéroport. Là encore, RFI n'a pas été en mesure d'authentifier les images. Mais les organisations de défense de droits humains l'assurent, de cet aéroport décollent des avions utilisés par l'armée de l'air pour bombarder des civils.
0: Mélissa Barra, un incendie vraisemblablement accidentel a détruit partiellement dans la nuit de jeudi à vendredi un camp où vivent des migrants à Ceuta. C'est ce que rapporte la police espagnole, qui précise qu'aucun blessé n'est à déplorer. Depuis l'afflux migratoire fin juillet, au moins 5000 migrants seraient toujours présents dans cette enclave espagnole située au nord du Maroc. Du sport avec les championnats du cyclisme qui arrivent à grands pas, ce sera du 20 au 27 septembre à Montréal. On l'apprend aujourd'hui, l'équipe de France sera menée par le jeune prodige de 19 ans, Paul Sexas, déjà sacré meilleur cycliste tricolore l'an dernier à Kigali. En l'absence du double tenant du titre, Tadej Pogacar, blessé lors du Tour d'Espagne, le Mexicain Isaac Del Toro, le Néerlandais Mathieu Van Der Poel et l'Espagnol Juan Ayuso font figure de favoris.
4: Et puis les fans de la chanteuse Céline Dion en ébullition.
0: Eh oui, ça vous parle tous. La Canadienne donne ce soir son premier concert en France, à Nanterre. C'est à moins de 15 km de Paris. Depuis son arrivée dans la capitale française fin août, les fans de Céline Dion ont fait de l'hôtel où elle réside un lieu de rassemblement qui ne désemplit pas et où la chanteuse vient souvent d'ailleurs à leur rencontre. Et Anne Cantner, comme moi, je dois le dire, nous nous déhanchons sur cette chanson que vous entendez, J'irai où tu iras, chantée avec Jean-Jacques Goldman, bien sûr.
4: Évidemment, on pourra la chanter, mais on va vous épargner ça,
0: exactement.
4: À tout à l'heure. À 12 minutes ici à Paris et tout de suite c'est la Fabrique du Monde. Samy Bourlifa, vous revenez aujourd'hui sur l'événement qui a changé le monde en 2001. Toutes les personnes assez âgées pour s'en souvenir savent ce qu'elles faisaient ce jour-là quand les tours sont tombées à New York le 11 septembre. On peut mesurer l'ampleur de ces attentats et de ce qu'ils ont déclenché à travers une série de chiffres. On commence 2977.
6: C'est le nombre de victimes des attentats, principalement à New York, mais aussi au Pentagone, à Washington, et enfin les passagers et membres d'équipage du vol 93 qui s'écrase en Pennsylvanie.
4: Autre chiffre, 19.
6: 19 pirates de l'air, les terroristes qui ont détourné les 4 avions. 15 Saoudiens, 2 Émiriens, 1 Égyptien, 1 Libanais.
4: Mais c'est contre l'Afghanistan puis l'Irak que le président américain de l'époque, George W. Bush, déclenche la guerre.
6: Oui, Washington estime que les talibans au pouvoir à Kaboul abritent Al-Qaïda et Oussama Ben Laden. Le 7 octobre 2001, moins d'un mois après les attentats du 11 septembre, les États-Unis...

0: Archway LA. 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

L'UDAF 62 et l'association Enfance et Familles d'Adoption du Pas-de-Calais organisent un sein d'un homme né sous X à la recherche de... au cinéma Megarama Arras le vendredi. Soirée Solidarité Palestine, projection du film From Gaza with Love, organisé en partroupe. Projection suivie d'un concert de Sidi Wacho. Ça se passe le mercredi 16 septembre à 18h. Le concert est à 21h à la gare Saint-Sauveur à Lille. Autre rencontre-discussion proposée à Lille par les Amis du Monde Diplomatique, les nouvelles ambitions impériales de Donald Trump en Amérique latine. L'invité, c'est Christophe Ventura, journaliste au Monde Diplomatique et directeur de recherche à l'IRIS, Institut des Relations Internationales et Stratégiques, spécialiste de l'Amérique latine. Ça se passe à la MRES, la Maison Régionale de l'Environnement et des Solidarités, aux 5 rue Jules de Vic à Lille-Fives, le mercredi 16 septembre à 20h.

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1: Arras, PAM Session, concert de warm-up du SLB Fest organisé par l'asso PAM, avec Charbon, c'est du post-rock du Bassin Minier, Mad Vision de l'alternative rock de Béthune et Anna, métal alternatif lillois. Ça se passe au Théâtre d'Arras, salle Rebaz, vendredi 11 septembre à 19h, entrée gratuite. Le lendemain, la 6e édition du SLB Fest, festival rock, familial et gratuit de l'Arrajois. Du rock le jour, du métal la nuit, des concerts, des animations pour toute la famille. Côté programmation, Secret Garden and the Dusty Man, c'est du blues and roots. The Nucleons Project, c'est du Dirty Psycho. Poncherello, rock, punk, hard et stoner. El Nolias, vainqueur du tremplin. March, c'est du rock punk. Cole Noir, pop grunge. Fury, c'est du heavy metal. Dirt, c'est du Saint Doom. Wake the Dead, du hardcore. Rendez-vous le samedi 12 septembre à Saint-Laurent-Blangy, au stade de foot derrière la mairie, rue Laurent Gers. C'est en entrée libre. Et puis, deuxième édition du Musette Reggae Festival avec Max One and the Rootsmaker, Tamasha Roots, Kingston by Bus, un tribut à Bob Marley, et puis une restauration côté jardin, ça se passe au café La Musette à Guénin, près de Douai, le samedi 12 septembre, dès 16h, les préventes à 12 euros, sur place 15 euros.

0: Une chronique culturelle sur PFM. Chronique 1001 pages, l'actualité littéraire vue et lue pour nous chaque semaine par Frédéric. Frédéric avec nous à distance depuis Béthune. Et cette semaine, tu voulais nous parler à nouveau d'un détective dont tu suis les enquêtes avec toujours autant de plaisir, Frédéric.
1: Oui Nico, on avait déjà parlé de l'inspecteur Higgins pour sa précédente aventure intitulée « L'assassin de la Grande Pyramide » et l'auteur de ces aventures de l'inspecteur Higgins s'appelle Christian Jacques. Alors quand on va se promener du côté de la Grande Pyramide avec lui, il y a les autres romans, ses succès mondiaux qui remontent un tout petit peu à la surface, il faut bien le dire. Pour ce 62e épisode qui sort ces jours-ci, Entre le vent et l'hirondelle, c'est le titre de cette nouvelle aventure, Christian Jacques nous propose de retourner de l'autre côté de la Manche, soit très très très proche de où on aimait avec Radio PFM, et le 62 c'est aussi le numéro de notre département, donc vous voyez, tout cela se coordonne assez bien. On va aller se promener du côté de Barse. Là-bas, un agent plutôt expérimenté du MI6, ce sont les services secrets anglais, vous savez, extérieur, intérieur. Un Stephen Yester, c'est son nom, a disparu. Et on envoie Higgins parce qu'il faut bien reconnaître qu'on est d'autant plus embêté avec cette disparition qu'on n'est pas loin de soupçonner un collègue de Stephen Yester, un certain Chatham, qui, lui, ne comporte qu'un seul T. Pour faire une petite blague à Maxime Chatham, qui lui écrit aussi des histoires policières, mais qui ne ressemble pas du tout à Charles Bronson, alors que c'est le cas du Chatham que l'on croise dans le roman de Christian Jacques. Mais avant de rentrer dans l'enquête et de regarder un petit peu qui on va croiser, avant même de vous parler de la forme du roman, qui est assez régulière, mais toujours très soutenue, je vous propose quand même de souligner une petite frustration qu'il y a dans de nombreux livres de ces aventures de l'inspecteur Higgins. Le moment était venu de s'attaquer au plat de résistance. Un travers de porc mariné aux épices orientales, accompagné de tagliatelles de carottes, gingembre frais, râpé, cumin, cannelle, coriandre, anis, muscade, cardamone, moutarde forte, huile d'olive et, ultime détail, un peu de jus d'orange. De quoi permettre au Châteauneuf du Pape d'exprimer toute sa puissance. C'est la fameuse Marie qui cuisine pour Higgins, et qui, à chaque fois, nous donne très, très, très envie de trouver une façon de rencontrer le fameux Higgins pour être invité chez lui et pouvoir enfin goûter la cuisine de Marie. Je lis les aventures de façon très, très, très régulière, mais pour l'instant, je n'ai pas encore trouvé une bonne façon d'y être invité. Les autres détails du livre, parce qu'il y a des ultimes détails, nous sont révélés assez régulièrement sur les goûts de Christian Jacques. J'ai l'impression qu'il aime plutôt les chambres très très calmes lorsqu'il doit se déplacer, ou qu'il aime beaucoup les films d'Alfred Hitchcock, en particulier Vertigo, dont il n'aime pas du tout la traduction du titre en français, Sueur froide, mais dont il aime beaucoup les scénaristes, évidemment. Boileau et Narcejacques, deux Français qui avaient à l'époque donc travaillé pour le maître du suspense. Je crois que Christian Jacques apprécie beaucoup Boileau et Narcejacques. En tout cas, son roman est structuré, comme toujours, dans des chapitres extrêmement rapides, avec des dialogues toujours très vivants, ce qui ne nous met pas très très loin, au fond, d'une certaine façon, du cinéma. On a évidemment aussi des personnages secondaires, des suspects qu'on va croiser et qui sont toujours très très bien dessinés, puisque ce sont eux qui font la force des romans policiers réussis. Une épouse, peut-être infidèle, nous précise le prieur d'inséré glissé dans l'ouvrage. Un agent secret douteux, deux réseaux d'espionnage, je n'en dirai pas plus, si ce n'est que je me permettrai de répéter le titre, Entre le vent et l'hirondelle, qui va jouer un rôle très, très, très important dans cette nouvelle enquête, toujours menée de main de maître, mais avec cette fois quelques gouttes de cognac aussi, du cognac XO. Et si j'ai gardé ce détail pour la fin, c'est parce que XO est aussi le co-éditeur de ces aventures, puisque J Édition est aussi de la partie. Voilà, ça s'appelle Entre le vent et l'hirondelle, ça sort ces jours-ci. Mon cher Nico, c'est signé Christian Jacques et c'est la 62e enquête de l'inspecteur Higgins. On se retrouve la semaine prochaine.
0: Merci. Merci Frédéric. 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

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Comme Billy Holiday je vois des fruits chelous sur les arbres. 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Essaye de changer l'angle de caméra. C'est le produit nous, pas les blagues de Cadmera. 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En attendant je

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1: Portes ouvertes du centre social Arras Ouest. Les habitants et habitantes sont toutes et tous invités à venir rencontrer l'équipe, les bénévoles du centre social, découvrir ou redécouvrir les nombreuses activités proposées tout au long de l'année et échanger lors d'un moment convivial. Rendez-vous le vendredi 11 septembre de 39 avenue de l'Hippodrome à Arras Ouest. Autres portes ouvertes cette fois-ci pour fêter le premier anniversaire de l'espace de vie sociale Joséphine Baker. Au programme animation, stand de partenaires, rencontre avec Brian Bouillon Baker, fils de Joséphine Baker. À 16h, le spectacle Le Chant du Phénix par le collectif Cri de l'Aube. Ça se passe le samedi 12 septembre au 8 Place Mère Teresa à Arras. Et puis Village des associations, organisé par Arras Forum Association. 80 associations sportives, culturelles, de solidarité environnementale ou de loisirs seront présentes, des démonstrations, des animations, des stands. Le rendez-vous, c'est le dimanche 13 septembre de 10h à 18h à la salle des Orfèvres et des Tisserands à Arras, entrée libre et gratuite.

0: cours avec 100K, toujours pour ceux qui kiffent le rap et pour ceux qui kiffent beaucoup le rap. Aujourd'hui, une playlist pratiquement de cette année. Je lance tout de suite l'émission avec Rekwan et Terminology. 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
1: Yeah.

0: Chicago représente Mike Jenkins, Long Time Coming.
1: Tight shit.

C'est tout, tout frais. The Game, sur le nouveau documentaire The Life.

Eric Sermon a sorti Dynamic Duo. Je n'ai pas réussi à choisir un seul morceau. Alors j'en diffuse deux. Does It Corrupt, The City, et ça apprécie. How Do You Know? Yeah.

J'avais annoncé l'album, il est sorti. On écoute Rhapsody, Joyful.

Et voilà, c'est tout pour aujourd'hui. La 18 revient dans 2 semaines sur PFM. Vous pouvez aller sur la page Facebook La 18, mater les clips de certains morceaux et retrouver les liens vers radiopfm.com pour écouter les émissions en podcast. Pour la route, on s'écoute Busta Rhymes et Jay Dilla, Run 'Em Down. C'était 100K. Peace.

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3: Vu d'autrefois, le Védamin et ses environs. Tout le mois de septembre, en résonance avec les journées du patrimoine qui portent cette année sur la photographie, l'Office culturel vous propose à travers des cartes postales du début du XXe siècle un périple dans l'histoire du quartier. De Pont-de-Cité à la rue du Général Barbeau, qui ne s'appelait pas ainsi à l'époque, en passant par la fontaine Neptune, le marché aux poissons ou l'hôpital Saint-Jean, et bien sûr l'histoire de cette annexe qui fut pêle-mêle un moulin, une imprimerie, une écurie, la santé du travail et tant d'autres. Exposition en entrée libre, visible jusqu'au 3 octobre au 7 place du Védamin à Arras. Un peu plus loin, l'art du motif. Invitation à Minakani. Au cœur de nos penderies grouille un petit monde illustré. Personnages, animaux, fleurs et formes abstraites s'y côtoient harmonieusement. Ces motifs qui recouvrent nos vêtements ont un point commun. Ils sont esquissés de la main de dessinateurs dont le nom est bien souvent méconnu du grand public. Frédéric Bonin en est l'un des représentants et fait naître depuis 2005 des bouquets de dessins qui fleurissent chaque saison sur les étoffes des créateurs de mode. Venez découvrir des étoffes et en savoir plus sur ces esquisses. C'est jusqu'au 20 septembre à La Piscine, 23 rue de l'Espérance à Roubaix. Tarif plein, exposition 11 euros, réduit 9 euros, gratuit, moins de 18 ans. Déplier les mondes, né des profondeurs de la mine et nourri par les mondes invisibles, l'exposition révèle les multiples dimensions de ces imaginaires enfouis, tissant des liens entre mystère, histoire sociale et politique de la mine, forme labyrinthique et culture underground. Entre mythologie collective, théorie des mondes alternatifs et récits de science-fiction, le parcours invite à explorer des territoires où réel et imaginaire se rencontrent. Une exposition à voir jusqu'au 15 novembre au La Banque, centre d'art 44 place Clémenceau à Béthune. 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

0: ou dans une cage.
1: Même pas la peine d'en parler.
2: Voilà, voilà.
3: Sur PFM 99.9, émission Atelier Fac. Alors aujourd'hui, dans le studio, on a Théo qui essaie de s'en sortir à la technique. Bonjour Théo.
4: C'est assez compliqué, donc... mon micro est un peu trop fort. Est-ce que vous m'entendez bien là?
3: Ouais, ça va, on t'entend.
4: Vous, c'est horrible.
5: Je m'entends super fort.
4: Pardon, voilà,
5: on
4: devrait le faire.
5: On t'en veut pas, c'est là.
4: C'est assez impressionnant quand même.
5: On s'entend pas, c'est normal.
3: Ça va. Non, ça va.
5: Je ne m'entends pas. Ah, c'est bon, je m'entends.
3: On s'entend presque.
5: Excusez-nous, chers auditeurs, tout va bien.
3: C'est
5: Théo qui commence et qui fait ses débuts. On l'a lancé dans le bain, donc soyez indulgents pour cette émission.
4: C'est ma première fois, d'accord.
5: Il va s'en sortir, tout va bien.
3: Donc, en plus de Théo, donc on a Cassandra ici.
5: Bonjour à tous.
3: Amélie.
6: Oui, bonjour, bonjour.
5: Et Louis.
3: Et moi-même, c'est
5: qui
3: exact.
5: Qui nous anime.
3: Je vais faire de mon mieux. Aujourd'hui, on va parler des lettres, hein, puisque on est aussi un petit peu en fac de lettres.
5: C'est vrai que c'est dans le thème.
3: C'est un peu dans le thème quand même.
5: Je pense qu'on a fait un peu d'histoire. On n'a pas fait de thème sur le droit, tiens. Ce serait drôle.
6: Non.
3: Ce serait un thème vraiment sérieux à la radio.
5: Ce serait horrible.
6: Je crois qu'il y en a une qui a dit non.
5: Oh, mais je vous jure que ce serait drôle. Dieu. Un thème sur le droit.
6: Ce serait horrible. J'ai pris un cahier de vacances sur le droit aujourd'hui, histoire de garder mes bases.
5: Oh, le traumatisme.
6: Déjà pas très existante.
3: Et ben, en tout cas, on va commencer tout de suite avec Théo qui va nous parler des emails.
4: On m'entend?
5: Oui, on t'entend. Okay.
4: Pardon. Oui, je vais vous parler des emails. Alors, comme ça, ça fait pas grand-chose. Les emails, on en a tous les jours. Mais croyez-moi, c'est assez rigolo, dans le fond.

0: Alors, courriel, courrier électronique, email, mail. Il existe pas mal de noms pour désigner un message envoyé par une adresse électronique. Ces messages peuvent contenir les photos de vacances que nous partageons à un proche, votre patron qui vous dit que demain ça ne sert à rien de venir, ou même une requête d'un dictateur zimbabwéen qui a besoin d'argent pour sortir de prison.
1: Est-ce que c'est un fun fact, ça ?
0: J'y viens juste après.
1: D'accord.
0: Par la même occasion, il fera de vous son ministre. Et oui, j'ai déjà eu ce genre d'email dans ma boîte mail, c'était quand j'étais encore au lycée, ça m'a bien fait marrer. Vous l'avez compris, j'aimerais parler avec vous des emails. On consulte nos mails tous les jours pour telle ou telle raison, mais on ne sait pas trop comment ça fonctionne. Alors accrochez-vous, c'est reparti pour les cours de SNT. Tout d'abord, qu'est-ce qu'un mail ? C'est en fait l'équivalent d'une simple lettre. Mais à contrario d'une lettre déposée par le facteur, celle-ci apparaît dans votre boîte email. Afin que cette lettre ne soit pas perdue parmi des milliards d'autres lettres, on utilise la fameuse adresse email qui correspond en tout et pour tout à une adresse tout ce qu'il y a de plus banal. Genre moi, mon adresse, admettons, c'est 5 rue Saint-Aubert à Saint-Machin-du-Truc, bah, c'est à peu près ça. Si vous ne faites pas de bêtises lors de la saisie du destinataire, normalement vous êtes tranquille. Enfin, pour les plus complotistes d'entre nous, ne vous inquiétez pas, personne ne peut lire vos mails lors de leur envoi. Ils sont chiffrés par les services de messagerie ainsi que par les serveurs où ces derniers sont hébergés. Impossible donc, en tout cas dans les faits, que ces derniers soient chassés et lus avant la personne que vous vouliez.
2: Sauf par les services secrets chinois, russes,
0: israéliens même.
2: Israéliens.
0: Mais non, à part dans ces rares cas, ça devrait le faire. Mais justement, il est déjà arrivé que des mails soient espionnés, surtout si vous êtes recherché par Interpol. Ou alors votre appareil est affecté par un virus informatique.
2: Faut aller loin quand même pour être cherché par Interpol.
0: Non mais je voulais juste le placer parce que ça me fait toujours rire quand on parle d'Interpol. Alors que c'est pas drôle, mais voilà, c'est mes petites jokes avec les poteaux. Un virus informatique peut d'ailleurs récupérer ces données pour les revendre, mais peut également utiliser votre adresse email pour distribuer les virus à d'autres utilisateurs via des pièces jointes.

0: appelle l'hameçonnage. Alors, s'il vous plaît, ne tuez pas de gens déjà de 1, ne cliquez pas n'importe où et ayez un mot de passe considéré comme fort. Aujourd'hui, notre adresse email fait partie de notre quotidien, et ce même en termes juridiques. Selon la Cour de cassation, un email n'est pas un écrit électronique au sens des articles 1316 alinéa 1 et 1316 alinéa 4. Je vous épargne la lecture de ces deux articles, sinon j'en ai encore pour 8 heures. Toutefois, bien que n'ayant pas la force probante d'un écrit signé, il constitue un commencement de preuve par écrit. En outre, il ne suffit pas de prétendre qu'un email n'est pas recevable en tant que preuve pour écarter cet écrit. Encore faut-il qu'une des parties nie en être l'auteur ou conteste le contenu de l'email qui lui est opposé. Je viens de vous citer un bref extrait de l'article 1317 du Code civil relatif aux contrats signés par différentes parties. Un email peut très bien être un petit bout de preuve qui vous donne raison en cas de litige, bien qu'il n'ait pas une force juridique extraordinaire, comme vous en doutez.
1: Donc en fait, si je comprends bien, l'email, il est un peu moins fort que si c'était en écrit papier.
0: Bah disons que il est assez... Disons que si tu mets ton adresse email sur un contrat, ça peut servir de preuve, mais ça n'a pas autant de valeur qu'un écrit signé avec ton nom, ta signature et tout. Mais disons que ça peut être un début pour quelque chose. Bien, maintenant que je vous ai expliqué ce qu'était un email, je pense avoir réussi à ma mission, mais je ne vais pas me contenter de cela. Vous me connaissez, j'adore les anecdotes qui ne servent à rien et qui vont me faire divaguer sans cesse lors des directs. Au lieu que celle-ci soit en impro totale, j'ai décidé d'en écrire quelques-unes à l'avance. De 1, ça me permet de vous offrir plus de contenu, et de 2, ce sera mieux structuré qu'à l'accoutumée, car vous vous en doutez, les emails, en soi, il n'y a pas grand-chose à dire dessus, parce que tout le monde sait comment ça marche, mais c'est surtout comment les inventer qui est plus rigolo. Alors j'en ai réservé 3. Commençons donc par la première. Les emails sont apparus en 1965. Rendez-vous compte. À l'époque, on s'est déjà dit qu'envoyer un message par ordinateur serait largement plus pratique. Bon, c'était encore très basique, il fallait tout coder à la main, avoir des milliers de câbles qui relient l'expéditeur au destinataire, mais une fois le code terminé, l'ordinateur en face recevait le message sous une dizaine de minutes.
2: Non, à mon avis, en 65, à part des informaticiens détraqués, il n'y a personne qui utilisait les mails.
0: Ah, mais il y avait personne. Ils étaient deux, mais ils savaient très bien le faire.
1: Surtout si tu dois coder, genre, quelle horreur!
0: Ah bah, je suis d'accord avec vous, mais en soi...
2: C'était l'époque du Baba Cool, il préférait fumer des joints tous dans un groupe quelque part, je sais pas, en Californie, que de s'envoyer des mails.
0: Dites-vous qu'en soi, là, ils prennent du temps à coder, mais dites-vous que l'ordinateur, il est relié par câble. Il n'y avait pas Internet à l'époque, je le rappelle, on était en 1965. Du coup, l'ordinateur était littéralement à 5 mètres, c'est-à-dire que... T'es dans une pièce, tu demandes à un frérot de chercher une baguette, il reçoit le message 10 minutes plus tard.
1: Bah c'est sûrement de toi à nous, là, comment on est, en fait.
0: Ouais, c'est exactement ça.
1: En termes de studio, là.
0: Mais ne jugeons pas, c'était en 1965 et c'était la première apparition. En plus, dans une université, j'ai plus le nom, mais c'était aux États-Unis. C'était fait par des petits gens qui codaient des trucs par-ci, par-là. Et franchement, GG à eux. Hein, ils sont peut-être décédés depuis.
1: Sûrement.
0: J'ai pas l'info.
1: En 65,
0: mais...
1: des étudiants
3: en 65, s'ils étaient étudiants, ils devaient avoir la vingtaine.
2: Non, ils sont pas encore décédés, je crois.
3: Si.
2: Non, ils ont l'âge de mes grands-parents.
1: Oui, quoique, oui.
3: Bah, et alors ?
0: Peut-être même que c'était
2: grands-parents.
0: Ils sont
2: pas encore décédés, mes grands-parents.
3: Ils peuvent être quand même décédés.
2: Ils peuvent être.
0: C'est une hypothèse.
3: Comme l'hypothèse de leur vivantité.
0: Exactement.
2: Mais... Amélie.
0: Mais du coup, même si c'est à 5 mètres 2, ça reste toujours plus rapide que le service de tri pour une lettre. Deuxième anecdote, le symbole arrobase apparaît dès 1971. Et c'est cette année, qui a été retenue comme étant la naissance officielle des emails. En fait, l'ajout du symbole arrobase est un petit clin d'œil au latin puisqu'il provient du mot ad, qui signifie à destination de. Les moines copistes du Moyen-Âge ont progressivement déformé ce mot pour fabriquer le symbole qu'on connaît tous. Enfin, troisième anecdote, en 1992, Microsoft lance le service... Désolé Laura pour les marques. Lance le Microsoft Outlook. À première vue, ce n'a pas l'air très intéressant. Eh bien, dès 1988, il existait la messagerie Eudora. Mais elle était très austère et réservée à un public qui s'y connaissait déjà en programmation. c'est là que Outlook entre en jeu et ça déglingue tout. Cette messagerie devient la première à convertir le code par des caractères, des symboles, des polices qu'on utilise encore aujourd'hui. Ça a réellement démocratisé le service de messagerie et a donné plus tard les Gmail, les Hotmail ou les Yahoo Mail pour les centenaires qui utilisent encore Yahoo. Voilà, je pense avoir fait le tour de mon sujet.
1: La balle perdue, genre.
2: J'en ai une Yahoo, je l'ai ouverte il n'y a pas longtemps.
0: Oh.
2: Et ça marche, je vous jure, ça marche.
0: Ça marche. Aïe, aïe. Mais disons que vous êtes trois, quoi.
2: C'est vrai.
0: Vous êtes trois.
2: C'est vrai. Puisqu'en fait, j'ai deux adresses mail. Une que je garde principalement pour les trucs hyper sérieux. Une que je donne vraiment à tort et à travers. Et celle que je donnais à tort et à travers, je reçois beaucoup trop de mails. Genre des mails des plateformes pour trouver du boulot. La dernière fois, je m'étais inscrit sur Acadomia, je sais pas quoi. Puisqu'il y avait un prof croate qui me disait « Mais si, il faut regarder sur Acadomia, je sais pas quoi. » Tous les jours, je reçois des mails de documents historiques écrits en croate. Je ne comprends rien du tout.
0: C'est quoi Acadomia?
1: Tu sais qu'il y a un service où tu peux te désabonner des newsletters?
2: Non, je ne sais pas. Je ne sais pas.
1: Mais vous apprendrez, cher auditeur, quand il y a des trucs, donc c'est des choses qui mailent, et normalement on reçoit plus trop de courriers comme ça.
3: Ça les met dans les spams, et quand tu moi généralement ça les met dans les spams.
1: Ben moi ça me se, enfin moi je le fais
3: sur les trucs d'intérim, c'est trop chiant, ils t'en envoient tous les jours. Dès que tu retournes sur le site, ben là c'est bon, c'est la dégringolade, et en fait il faut que tu retournes pas sur le site pendant 2 ans pour qu'ils te lâchent.
1: Ou sinon tu te désabonnes de la newsletter, et je te jure que ça marche, parce que
3: moi j'ai déjà essayé de renvoyer un mail, il me dit cette adresse mail n'est pas indiquée. Forcément, vous voyez, ça paraît normal.
1: Mais se désabonner, c'est pas renvoyer un mail. Hein.
3: Oui, mais non, mais moi, genre, je leur envoie un mail pour leur dire bonjour, j'aimerais que vous arrêtiez de m'envoyer des mails.
2: Elle a fait une requête, tu sais, elle a fait une requête, comme s'il y avait quelqu'un qui allait ouvrir son mail.
1: C'est pas un bot automatique.
3: Pas du tout. Oui, je suis vieille, une vieille personne.
2: Mais se désabonner de la newsletter, c'est un petit tip.
1: Et du coup, il y a vraiment un abonnement et c'est obligatoire, ils sont obligés de le mettre. C'est écrit en tout tout petit, il faut vraiment aller le chercher, mais c'est possible. Ça vous évite d'avoir beaucoup de mails, parce que les mails, en plus, ça consomme beaucoup, genre en termes d'énergie.
3: Oui.
2: De pollution.
1: Pollution, pardon.
3: Oui, c'est une très grande source de pollution d'envoyer des mails.
2: Et ben merci Cass pour ce petit tips que j'essaierai d'utiliser pour ces mails à répétition. J'espère que vous aussi, non j'espère pas en fait, mais vous aussi peut-être vous l'utiliserez. Et puis on va s'écouter une petite chanson. Alors c'est Lettre à moi-même de Yournash.

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0: Eh ben merci Cass pour avoir choisi ce titre qui effectivement
1: il bouge pas trop mais c'est un artiste que j'aime bien et qui est pas très connu, genre Yornesh. Voilà. Je l'ai découvert l'année dernière et je trouve ça, je prends bien ce qu'il fait, voilà.
0: Donc on va continuer encore avec toi, tu vas encore nous poursuivre.
1: Bon, peut-être pas vous poursuivre. Je vous cours pas après.
0: Non, peut-être pas nous poursuivre, mais en tout cas nous suivre sur le ouais. thème des lettres avec le braille.
1: Effectivement, disons que j'ai pris un peu le thème au pied de la lettre.

0: wizard, Harry.
1: Bon, on m'a signalé en studio que ma blague était drôle, avec ironie.
2: C'est à mon niveau, ça me va.
1: Oui, mais c'est vrai que ça va, ça va. Je suis quand même mis, c'est toi qui anime, j'ai dit allez, je fais pareil.
2: Voilà, c'est ça.
1: En termes de blague. Bref, quand j'ai pensé aux lettres, mon cerveau a directement fait un lien avec l'alphabet, qui, surprise, nous permet de lire et d'écrire. Bon, jusque-là, rien de nouveau. Et comme mon cerveau, c'est parfois une sorte de mind map géante, il l'a tout de suite relié à l'alphabet braille. En y pensant, je me suis demandé pourquoi, en fait, j'avais eu cette association de mots. Parce que pour être honnête, j'utilise pas le braille. Je me rappelle l'avoir vaguement étudié en cours au collège. Je le vois de temps en temps sur les panneaux d'information.
2: Genre, t'avais des cours de braille, ils t'apprenaient au collège comment lire.
1: Non, on a un peu vu l'histoire du braille.
2: Ouais, l'histoire, ouais.
3: C'est super stylé, n'empêche.
1: Pour ça, je l'ai vaguement vu.
3: Ouais, moi, je sais pas vous, mais genre, sur toutes les boîtes de médicaments, c'est ma passion mettre mes doigts sur l'écriture braille. Je trouve ça super agréable.
1: Bah justement, c'était vraiment mes deux mots juste après la chronique.
3: Voilà.
1: Bah du coup, on le voit sur les panneaux d'information et les boîtes de médicaments. Et aussi, j'ai eu une période l'année dernière où j'ai essayé de l'apprendre, mais bon, c'est tout. Donc le braille, pour des personnes comme moi qui n'ont pas de contact avec des personnes aveugles et malvoyantes, bah c'est juste une sorte d'alphabet qui existe, mais dont on ne connaît pas grand-chose en soi. Voilà, on ne sait pas trop. Et je trouve ça un peu triste d'ailleurs, parce qu'on fait partie de la majorité, je mets ça entre guillemets. Du coup, on a très peu de sensibilisation à tout ce qui change pour des personnes ayant des handicaps. Donc notamment considérées un peu comme minoritaires, notamment tout ce qui est personnes malvoyantes et aveugles. Par exemple, je n'ai aucune idée de ce que ça ferait de ne pas pouvoir lire les points que je dois évoquer dans ma chronique avec des lettres de l'alphabet latin comme je le fais actuellement. Je trouve ça honnêtement super dommage qu'on n'y soit pas tant sensibilisé que ça. Et pour la langue des signes, c'est un peu pareil, genre, il y a à peu près le même problème et je trouve ça dommage. Du coup, c'est pour ça que j'ai décidé d'entrer dans les détails du braille pour ma chronique. Déjà, le braille, on le sait, tient son nom de son créateur, Louis Braille. Il perd la vue à l'âge de 3 ans, des suites d'un accident domestique. Entre autres, il jouait avec un outil de bricolage, il s'est passé exactement ce dont les parents ont le plus peur. Il se blesse à l'œil et comme ce dernier s'infecte, bah, il perd la vue. Voilà.
3: C'est horrible. Vraiment mon pire cauchemar.
1: C'est ça, il joue avec un outil parce que son père...
3: Il s'est planté dans l'œil, genre.
1: Je sais pas s'il se l'est planté dans l'œil, mais en tout cas, il s'est blessé.
3: C'est horrible.
1: Et parce que oui, ça s'est infecté, bah, plus il perd la vue, quoi.
3: Horrible.
1: Ah, c'est un peu triste.
3: Ça me chafouine.
1: Mais bon. Je comprends. Mais malgré son handicap, en fait, ses parents ne voient pas en quoi cela l'empêcherait d'être éduqué, alors il le pousse à étudier. Son père lui apprend notamment l'alphabet, grâce à un espèce de système de clous sur des planches, genre pour lui apprendre un peu comment déchiffrer, etc.
3: C'est génial.
1: Ouais. Et grâce à sa bonne mémoire, en fait, il va intégrer à 10 ans l'institution royale des jeunes aveugles, en 1819. Excusez-moi.
3: Il y avait une institution royale
1: des jeunes aveugles, oui, effectivement,
3: c'est
1: pour l'éducation.
3: Stylé.
1: Bah ouais, je trouve ça assez fun, je viens de l'apprendre en fait. J'ai appris en faisant ma chronique.
3: C'est incroyable. Mais en fait, il est super vieux.
2: C'est juste après Napoléon.
1: C'est possible.
2: C'est 1818.
3: 1800 combien?
1: 19.
3: 19, ouais, c'est après Napoléon. Il est mort.
2: 14.
3: 1514.
2: Il abdique en 14.
3: Ouais, oui. Bon, on digresse, mais.
2: On digresse, on fait une digression historique.
1: Bon, c'est pas grave. De toute façon, on va revenir à l'histoire après, mais bon. Donc, il devient très vite un élève brillant. Voilà, il se démarque beaucoup dans ses cours, etc. Et justement, pour vous expliquer comment se faisait l'éducation pour les aveugles, avant, les enfants aveugles en fait, apprenaient à lire et à écrire avec des caractères romains. Donc, vous voyez les croix, etc.
3: Ouais.
1: En relief. Mais bon, vous en doutez, si on est passé au braille, la méthode qui avait été développée par Valentin Haüy n'était pas super efficace. Genre... Pour tout dire, en fait, les caractères sont trop difficiles à déchiffrer quand ils sont en relief. Donc les élèves, même les meilleurs, en fait, ne lisent que très lentement. Donc c'est super compliqué, voilà. Du coup, en 1821, un début de système qui se rapproche du braille est inventé par Charles Barbier et Louis Braille en est un des testeurs. Donc lui, il va voir, voilà. Donc fini les chiffres romains en relief, il s'agit maintenant de 12 points qui représentent des sons. Encore une fois, si on n'a pas gardé ce système, c'est qu'il y avait beaucoup de désavantages. Parmi eux, on a le non-respect de l'orthographe, puisque vu que l'écriture marche en phonétique, bah, les mots ne sont pas retranscrits tel l'orthographe que nous, on a. Il y a aussi les chiffres mathématiques qui ne sont pas compris, puisque ce n'est pas des sons.
3: Ouais, oui.
1: Il y a les ponctuations aussi qui ne marchent pas, et les notes de musique, genre ce n'est pas possible de les retranscrire. Ouais. Parce que oui, fun fact, le braille permet de retranscrire aussi les notes de musique.
3: C'est super stylé.
1: On peut lire des notes de musique en braille, pardon. Et enfin, bah, voilà, 12 points, c'est beaucoup trop. Parce que c'est trop compliqué pour un aveugle quand on touche avec son doigt, c'est trop compliqué d'avoir les 12 points en même temps, en fait. Et du coup, voilà, c'est trop compliqué de chiffrer. Donc, bon, la méthode est bien, mieux qu'avant, mais toujours pas au point. Du coup, Louis Braille, qui, je le rappelle, a testé le système, passe le plus clair de son temps à essayer d'améliorer, du coup, le système de Barbier. Et en 1825, il présente enfin un prototype au directeur de l'institution royale des jeunes aveugles. Voilà, il lui présente, il dit, ben moi j'ai un peu amélioré le truc, tenez. Et c'est en 1829, alors qu'il a 20 ans, que le braille est mis au point. Donc en fait, ça a été fait, on a trouvé que ça a été testé en fait, et ça a été jugé efficace. Et en 1837, la version définitive est publiée. Donc à partir de ce moment-là, on a le braille. Bon, pour ceux qui ne savent pas trop à quoi ressemble l'alphabet braille, laissez-moi faire un peu de mon mieux pour vous expliquer. On a donc une matrice, c'est-à-dire une base de 6 points, organisée en 2 colonnes de 3 points chacune, et qui sont numérotées de haut en bas et de gauche à droite. Donc on va avoir la première colonne, on va avoir 1, on va redescendre de la deuxième rangée, 2, 3, puis on passe à la deuxième colonne, sur la première rangée, 4, 5, 6. Par exemple, si seul le premier point de la première colonne, donc le point numéro 1, est en relief, vous aurez la lettre A. Pour faire la lettre C, les points 1 et 4, c'est-à-dire ceux de la première rangée, seront en relief. Et du coup, on continue d'avoir des combinaisons comme ça pour toutes les lettres de l'alphabet. Et pour les chiffres, ils utilisent une base de 6 points.
2: Mais c'est que, du coup, l'alphabet, il est composé de 6 points.
1: C'est ça, 6 points. Mais en fait, certains vont être en relief ou pas. On est sur une base.
2: D'accord.
1: Où normalement, tu as 6 points. Je ne sais plus quelle lettre ça fait si les 6 sont pris. Mais en gros, certains points vont être en relief sur cette base de 6. Et quand on va passer son doigt, du coup, sur cette 6-là, on va avoir, la lettre. Voilà, on va dire...
3: Ouais, genre, si c'est le 2 et le 6 qui sont en relief, ça fait une lettre. Et si c'est le 1 et le 4, c'est une lettre aussi.
1: Voilà, le 1, le 4, ça va être le C, par exemple. Okay, ouais. Ça va être les deux premiers de la rangée. Et donc, le reste ne sont pas en relief. On n'a que 2 points, en fait. Voilà. Donc, bon, le mieux, c'est quand même de toucher et d'apprendre. Mais bon, je fais comme je peux à l'audio. Donc, et aussi, lorsqu'il s'agit de l'alphabet dit latin, donc avec les lettres A, B, C, D, etc., les lettres sont généralement les mêmes, sauf pour certaines ponctuations, lettres et accents particuliers propres aux langues qui utilisent l'alphabet latin. Et pour les langues d'un autre alphabet ou à caractère, en fait, l'écriture va être différente. Elle n'est pas totalement universelle, mais ça, c'est un peu comme toutes les langues, honnêtement. Bon, si Louis Braille a véritablement révolutionné la lecture et l'écriture pour les personnes aveugles et malvoyantes, le Braille a subi quelques modifications après ça. Par exemple, en 1880, Maurice de la Cizeranne développe l'abrégé orthographique français. En fait, c'est-à-dire qu'il crée un système d'abréviation d'écriture du braille de certains mots afin que les livres en braille soient moins volumineux. Je ne sais pas si vous vous imaginez, mais en fait, chaque lettre a une matrice de 6 points, donc ça prend énormément d'espace. Là, impossible d'avoir des livres de poche en braille et de se trimballer avec. Du coup, de la Cizeranne allège le tout afin que les personnes aveugles et malvoyantes n'aient pas à faire de la musculation en même temps que de la lecture. Parce que sinon, c'est vraiment des volumes de
3: c'est genre
1: beaucoup trop gros, quoi.
3: Ouais.
1: Ben ouais. Et du coup, il y a des systèmes d'abréviation. Donc ça veut dire, pour des sons qui sont très répétitifs, on va juste mettre deux lettres à côté, des choses comme ça. Bon, j'avoue que je ne connais pas non plus le braille à fond pour vous expliquer tous ces points-là. Mais voilà, il y a des systèmes d'abréviation qui sont mis en place. Et à l'ère des technologies, il existe pour les ordinateurs ce qu'on appelle des plages braille, clavier ordinateur. Donc c'est en physique. Et selon ce qui s'affiche sur l'ordinateur, ben les points vont être en relief. Voilà, je trouvais ça super intéressant. Mais bon, les technologies s'avancent très vite et c'est dur de rester à la page, donc ça c'est une des choses qui a été développée. Et en tout cas, si vous ne l'avez pas déjà regardé par curiosité, moi je vous encourage à attraper une boîte de médicaments, vous avez, et à toucher l'extérieur pour essayer de comprendre et avoir la sensation, comme faisait Amélie. Je trouve ça super intéressant, c'est quand même beaucoup de personnes que ça touche, et nous on n'a pas trop, on n'a pas de stage, on n'a pas des interventions, et je trouve ça dommage. Du coup, voilà, moi j'avais commencé à l'apprendre l'année dernière, mais je n'étais pas arrivée au bout. Mais bon, le fait de faire cette chronique m'a vraiment donné envie de le faire. Du coup, je pense que je vais profiter des vacances pour apprendre un peu plus. Voilà.
3: C'est cool, c'est cool.
2: Mais c'est vrai que dans les écoles et même au collège ni au lycée, jamais on apprend.
3: Moi, j'ai jamais eu, non. Moi, j'ai eu une initiation au langage des signes, j'ai eu. Mais le braille, jamais.
1: Mmh. Ouais, c'est ça. Je trouve ça dommage.
2: Ni l'un ni l'autre.
1: Ben moi non plus. En fait, c'est pas accessible. Alors, la LSF, c'est... La LSF, c'est un peu plus. Genre la langue des signes. Mais c'est un peu plus accessible des fois, quand il y a des options, des choses comme ça. Mais je suis pas sûre qu'il y ait énormément de stages, des machins. C'est
3: non,
1: toi.
3: Non, pas énormément,
1: c'est
3: ouais.
1: De toi-même, en fait, si t'es intéressé. Mais il y a... honnêtement, on n'est pas beaucoup intéressé si c'est pas en contact.
3: Et généralement, quand ils le font, même, c'est quand il y a des personnes qui sont dans ce cas-là, genre au sein de l'établissement ou au sein de la classe même. Moi, je crois que quand on m'avait fait l'intervention pour la langue des signes, c'est parce qu'il y avait une personne dans ma classe qui était sourde. Donc, c'est pour ça en fait que j'ai eu ça.
1: Ouais, c'est ça, et c'est dommage. Moi, je trouve ça vraiment dommage parce que si t'es pas en contact, en fait, tu connais pas. Et voilà, c'est super intéressant. C'est par exemple le texte alternatif, quand les photos, etc. sur Internet, je sais qu'il y a la possibilité de faire un texte alternatif quand on poste des photos, des choses comme ça. Et pas beaucoup le font, vu que on n'est pas trop connu, enfin, on n'est pas trop sensibilisé à ça. Et c'est con, mais ça faire une petite description de la photo, ça prend 3 secondes et ça peut aider parfois.
3: Ouais, oui. Totalement.
2: Ouais. Et pour continuer sur des thématiques de travail et d'abnégation, on va continuer avec une petite musique, là encore du rap, avec Shuriken, Lettres.

0: Et donc, après cette chanson de Shuriken, Lettre, un petit peu en rap, un vieux rap, un bon vieux rap, on va écouter Amélie qui va nous parler des correspondances royales.
1: Et oui, bonjour chers auditeurs, chères auditrices, spécialement pour vous aujourd'hui, c'est le retour avec moi de la royauté.

0: Alors, pour coller avec le thème des lettres, vous vous doutez bien qu'il a fallu chercher un peu, pas comme Cass, visiblement, qui, je tiens à le dire quand même, a donné le thème, donc elle avait forcément plus d'idées.
1: Bah, honnêtement, ça m'est venu direct.
0: Ah ouais, moi je savais pas quoi faire. Et du coup, c'est même pas moi, pour vous dire, qui a eu l'idée de cette chronique, c'est Maëlie et Cass qui m'ont donné l'idée et qui m'ont dit « Mais Amélie, toi de toute façon, tu vas parler des correspondances entre les rois et les reines, nanana. » Et en fait, je me suis dit « Mais quelle merveilleuse idée, pourquoi ne pas faire ça ?» Donc, ben oui, je l'ai fait. Et aujourd'hui, nous allons voir les correspondances des rois et des reines et je vous assure que ça vaut le détour en vrai. Je pense sans mentir que tout ce qui intéresse le commun des mortels dans la royauté, c'est les gossips des hautes sphères. Et quoi de mieux pour alimenter les rumeurs que les histoires d'amour ? Alors, commençons cette chronique empreinte de violation de vie privée par nos amis les Anglais. Parce que j'en parle pas très souvent, généralement je parle de la royauté française. Mais aujourd'hui, on va parler d'Henri VIII. Alors oui, c'est celui qui a eu 6 femmes et qui en a fait décapiter 2. Quand même. Et seulement 2 de ces femmes sur les 6 survécurent à Henri VIII. Mais il ne faut pas se fier à sa seule réputation d'homme cruel et sans merci. En effet, l'une de ces femmes, qui fut décapitée, était Anne Boleyn. Et en ce moment, on en entend beaucoup parler parce qu'il y a des séries qui sortent tous les 3-4 matins sur la royauté en Angleterre. Et il y a une série sur Henri VIII qui est sortie. Mais bon, au début, Henri VIII était amoureux d'Anne Boleyn et ils ont même eu une romance enflammée. Et Henri VIII était un bien bel écrivain qui a écrit notamment une lettre en 1524. Je vais vous en lire un petit extrait magnifique. « Ma maîtresse et amie, mon cœur et moi nous remettons entièrement entre vos mains, vous suppliant de nous laisser entrer dans vos grâces et de ne pas permettre à l'absence de diminuer votre affection. Car, pour ma personne, la douleur de votre absence est déjà bien trop grande. Et lorsque je pense aux épreuves que je dois encore affronter, il serait absolument intolérable si mon espoir n'était pas tout entier dans votre constante affection. » Magnifique.
1: Tant de beaux mots pour une meuf qui l'a fini par décapiter.
0: Tant de beaux mots pour une fille qui l'a fini par décapiter seulement parce qu'elle avait eu une fille. Hein ?
1: Ouais, putain.
0: Voilà.
2: Mais c'est vraiment ça la raison ?
0: Il l'a décapité parce qu'il voulait un fils et qu'elle lui a donné une fille. Il a même pas attendu d'avoir un deuxième gosse. Non, non, il l'a décapité.
1: Mais c'est pas elle qui a aussi été accusée de trahison, un truc du genre ?
0: Si, bah du coup, pour la faire décapiter, il l'a accusée de trahison.
1: Ah bah oui. Bah,
0: forcément, bah oui, c'était trop. C'était... Non, il pouvait pas juste la décapiter pour ça. Je pense que c'était
3: T'as
0: un peu
3: trop. T'as pas eu de fils ?
0: Tu n'as pas eu de fils, hein ?
3: Meurs !
0: Tu vas mourir, Anne. Un peu triste. Enfin, une déclaration si belle pour une fin si triste. On est bien loin du « ils vécurent heureux et eurent beaucoup d'enfants ». Bah non, ils n'ont eu qu'une fille. Youpi et joie et amour. Mais bon, cette lettre, vous vous le doutez bien, n'était pas pour le grand public, seulement destinée à sa dame. Et le roi d'Angleterre n'écrivait pas ce genre de lettre érotique pour les parlementaires ou pour le petit peuple. Donc voilà, voilà, c'était seulement pour les dites demoiselles qu'il voulait chevaucher vents et marées, prairies et gambader.
2: Prairies et gambader. D'accord.
0: Mais oui. Mais bon, il aurait quand même pu se douter que le respect de la vie privée d'un roi, tout le monde s'en fout, hein, on veut vraiment savoir ce qui se passe. Mais bon. Il n'a pas été très très intelligent, bien sûr, les Anglais ne sont pas les plus grandes lumières. Donc on peut donc compter sur les Français pour remonter le niveau, toujours, toujours, toujours, toujours. Et là, accrochez-vous bien, parce que c'est la reine des correspondances privées, n'est autre que Marie-Antoinette, notre bien-aimée Marie-Antoinette, celle qui s'est fait couper la tête. Décidément, que des gens qui se font couper la tête aujourd'hui.
1: Oui, c'est pas croyable. C'est un thème aujourd'hui.
0: J'adore. Bah, la
1: lettre,
0: prochaine
1: correspondance,
0: fois,
1: et
0: des
2: décapitations. Lettres et décapitations, ça
0: oh,
2: rime,
0: c'est génial. Je ferai un truc sur la reine de cœur la prochaine fois.
1: Très bien.
0: Je lance le thème Alice au pays des merveilles.
1: Avec plaisir.
0: Les frères Grimm.
1: Avec plaisir.
0: Ah, c'est une très bonne idée.
1: Après, si tu fais les frères Grimm et Alice au pays des merveilles, ça marche pas, Coco.
0: Ah ben oui, c'est vrai. C'est pas grave. Ça marche quand même dans mon inconscient. Bon, revenons à nos moutons. En effet, l'imminente reine de France, à la tête coupée, a eu plus de jugeotes que nos voisins anglo-saxons. Pour que ces lettres ne puissent pas être interceptées, Marie-Antoinette les chiffrait. Alors, elle les encodait par substitution polyalphabétique. Et pour cela, elle disposait en fait d'une table de chiffrement par destinataire. L'utilisation d'une table pour chiffrer demande une clé secrète qu'on partage avec le destinataire voulu. Donc, en fait, la table de chiffrement est différente pour chaque destinataire pour que ce soit mieux et tout. On est au niveau de Enigma, là, quand même. On est le Enigma de Marie-Antoinette. Et je vous épargnerai par contre la leçon de codage parce que j'ai moi-même absolument rien compris avec les clés sel et tout le bordel. Enfin, c'est un délire.
2: Les trucs César,
0: je comprends rien.
1: César et tout, c'est, enfin,
2: les codes César.
1: Les plus classiques, c'est celles où tu vas décaler.
0: Oui, tu décales d'une lettre.
1: De temps.
0: Ouais.
1: De temps de temps.
0: J'ai rien compris.
1: Temps de nombre, genre tu vas dire, on va décaler le A, on va faire plus 10, donc ça va être la 10e lettre de l'alphabet pour représenter le A. Ça, c'est les plus simples, entre guillemets.
0: Ouais. Eh ben c'était à peu près ça. En fait, c'est des colonnes, genre double colonne, et tu remplaces les lettres. Mais bon, j'ai un peu rien compris. C'était assez compliqué, je dois vous avouer. Donc voilà. Ouh. Mais il faut savoir que cette méthode de chiffrement n'était pas infaillible. Elle comportait même une erreur majeure. Marie-Antoinette ne chiffrait qu'une lettre sur deux. Pas très utile, du coup, le truc de chiffrement, vu qu'elle ne chiffrait qu'une lettre sur deux. À quoi ça sert?
2: Pas la lumière à tous les étages non plus, celle-là.
0: Non, il faut croire qu'il y avait quand même des petits soucis. Ah là là, la pauvre chérie. Mais bon, c'est pas grave.
2: Peut-être qu'elle avait pas sa machine de codage
0: tout le temps sur elle.
2: Voilà.
0: Entre deux espionnages aux Tuileries, peut-être qu'elle n'avait pas accès à son gribouillis. Ah là là là là. Et elle utilisait ce moyen de communication pour entretenir une liaison secrète avec le comte de Fersen, notamment. Bon, elle écrivait à ses sœurs aussi, à sa famille en Autriche, tout le bordel. Mais bon, on retiendra Fersen quand même parce que c'est quand même le Don Juan. Mais en plus de l'encodage, le comte de Fersen, qui a gardé les lettres de son amie Marie-Antoinette, les a caviardées pour dissimuler les passages intime et compromettant pour lui ou pour la reine. Alors le caviardage, c'est une technique qui consiste à faire des boucles serrées par-dessus l'écriture déjà existante. En fait, c'est du gribouillis, quoi. C'est clairement ça. C'est comme quand on apprend à écrire, mais là, c'est pour garder le fait que Louis XVI était cocu, donc c'est pas la même destination.
1: C'est des ratures, mais un peu plus stylé, quoi.
0: Un peu plus stylé. Et en fait, ça fait que tu peux pas lire ce qu'il y a dessous. Mais si Fersen pensait qu'on ne pourrait jamais savoir ce qu'il y avait écrit sous ces gribouillages, il a eu tort. Car en 2020, une expérience a eu lieu pour voir à travers les ratures avec l'utilisation des rayons X. Donc ça faisait 150 ans que ces documents n'avaient jamais livré leurs secrets. Mais maintenant, tout le monde peut avoir connaissance des batifolages de notre bonne vieille Marie-Antoinette. Ça, c'est cool quand même. Merci la science. Et grâce au Muséum National d'Histoire Naturelle, quand même pas n'importe quoi, on comprend tout le processus de violation de vie privée de la famille royale. Donc cette expérience, c'est pire que les experts à Miami, vu tout le monde qui a travaillé dessus. L'autopsie des lettres de la reine s'est faite à la façon IRM, au scanner de fluorescence des rayons X. Et tenez-vous bien, parce qu'il a fallu 95 journées de scanner pour traiter une centaine de lignes caviardées, sans compter le temps de traitement des données. Parce que oui, c'est pas fini. La difficulté, c'est vraiment de séparer en fait les matériaux, donc l'encre, tout simplement. Ils pouvaient pas utiliser juste le mot encre, non, il faut les matériaux. C'est plus beau, c'est plus scientifique. Parce que certaines compositions sont très proches et du coup, il faut pouvoir détacher les différentes encres pour comprendre ce qu'il y a écrit en dessous. Bon, blablabla, on s'en fout, nous on n'était pas là. Et puis cette autopsie qui aurait donné le cancer à tout être vivant, on en a un peu rien à foutre, nous on veut savoir ce qu'il y a écrit dessous. Donc je vais vous lire ce que nous attendons tous, les révélations de l'amour passionné des scènes compromettantes. On espère quand même, parce que c'est ce qui nous a été promis. Ah là là, je puis vous dire, ma bien tendre et chère amie, combien je vous aime. C'est le seul plaisir que j'ai. Votre situation dut être horrible et qu'allons-nous devenir, ma tendre amie? Songeons-y. Sans vous, il n'est point de bonheur pour moi. L'univers n'est rien sans vous. Le roi de Suède m'a voulu donner la place de grand maître et un régiment d'hussards. J'ai tout refusé. Je ne veux pas être liée. Vous voir, vous aimer et vous consoler, c'est tout ce que je désire.
2: C'est mignon.
0: C'est mignon.
3: C'est beau.
0: Mais si vous êtes déçus, pas d'inquiétude, moi aussi. Quand même, on s'attendait à des scènes compromettantes, Fersen. On s'attendait à quelque chose de plus trash, de plus sensuel, caliente, spicy, quelque chose. Non, il parle juste de son ami, de sa chère amie. Oh, je vous aime.
3: Et le refus d'aller.
0: Le refus d'aller vers le roi de Suède.
2: Un peu de tenue, quand même.
0: Un peu de tenue, mais oui, quand même. Bon, c'est vrai. On était en 1791, pas en 2024, mais on s'attendait quand même à quelque chose de plus.
1: Bon, en tout cas, on se rend compte
0: de
1: aussi.
0: Plus sérieux.
1: On se rend compte aussi que le mot ami n'a pas du tout le même sens.
0: Non, mais c'est justement ce mot ami-là qui fait qu'il y a beaucoup de.
1: De friendzone.
0: De controverses. Ah non. Non, de controverses. De friendzone entre Fersen et Marie-Antoinette. Parce qu'en fait, dans leurs lettres, c'est quand même très. Très distingué, quoi. Et en fait, on connaît jamais trop la nature de leur relation, qui a l'air quand même. Enfin, ils sont très proches, ils sont très intimes, mais on ne sait pas si c'était juste ça ou plus.
1: Bon, ils ont été assez intelligents pour pas rentrer dans les détails si détails il y avait. Quoi.
0: Si détails il y a, ils n'ont pas été dits. On est un peu triste, mais bon, c'est quand même très mignon. Donc, on accepte.
2: On accepte.
0: Eh ben, c'est cool alors.
2: Et après cette petite chronique, un peu de tendresse, on va s'écouter un titre de mon choix. En relisant ta lettre de Gainsbourg.
4: En relisant ta lettre, je m'aperçois que l'orthographe et toi, ça fait deux. 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Si tu renonces, comme ça se prononce, à m'écouter, avec la vie, comme ça s'écrit, j'en finirai. 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Là, il n'y en a pas. Moi, je te signale que Gardénal ne prend pas deux, mais n'en prend qu'un, caché au moins,

0: Et maintenant, ça va être à moi de vous parler de conversations un peu secrètes.
1: On continue toujours sur les espèces de correspondances, c'est ça ?
0: Ouais,
1: toujours.
0: Mais un peu plus romantique.
2: Un peu plus romantique.
0: Ouais.
1: Puis pas royal. Cool. On n'est pas,
0: pas, pas, okay, pas sur du royal.
1: On est sur des célébrités quand même, parce que bon.
0: On est sur des pointures, ouais.
1: Il faut pas se mytho, on aime bien quand même. On aime bien les gossips.
2: Les célébrités.
1: Des célébrités.
2: C'est cool.

0: Bonjour, bonjour, mesdames, messieurs. 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
3: Et bonsoir à tous, chers auditeurs, les destinataires fidèles des ondes de PFM. Aujourd'hui, j'ai choisi de vous parler de littérature française, de lettres et d'amour charnel. Et pour cela, rien n'égale les correspondances entre Georges Sand et Alfred de Musset, deux figures du courant romantique du 19e. Alors pour nos amis, petit rappel, Georges Sand est bel et bien une femme qui a utilisé ce pseudonyme pour pouvoir être lue et publiée, hein, puisque quand on est une femme et qu'on veut vivre de sa plume au 19e, c'est un peu plus compliqué.
4: Se voir impossible.
3: Voilà, donc son vrai prénom c'est Aurore, je ne sais plus quoi. Mais voilà, c'est un pseudonyme. De cet amour entre la romancière humaniste et le poète déchiré, naît une liaison explicite et enivrée. Je vous en fais une première lecture. Est-ce que vous êtes prêts?
4: Ah mais on attend que
5: prêt,
4: ça.
5: On est ready.
3: Alors ça, c'est la première lettre de Georges Sand à Alfred de Musset. Cher ami, je suis tout ému de vous dire que j'ai bien compris l'autre jour que vous aviez toujours une envie folle de me faire danser. Je garde le souvenir de votre baiser et je voudrais bien que ce soit une preuve que je puisse être aimé par vous. Je suis prête à montrer mon affection toute désintéressée et sans calcul. Et si vous voulez me voir ainsi vous dévoiler sans sacrifice, mon âme, toute nue, daignez me faire visite. Nous causerons et en amis franchement, je vous prouverai que je suis la femme sincère, capable de vous offrir l'affection la plus profonde comme la plus étroite amitié. En un mot, la meilleure épouse dont vous puissiez rêver. Puisque votre âme est libre, pensez que l'abandon où je vis est bien long, bien dur et souvent bien insupportable. Mon chagrin est trop gros. Accourez bien vite et venez me le faire oublier. À vous, je veux me soumettre entièrement. Votre poupée, Georges Sand.
5: Votre poupée.
4: Il commence c'est bien.
5: Mais hey,
3: c'est solide. Hein.
5: C'est solide.
4: En même temps, c'est quand même des auteurs.
5: Non, mais c'est d'un autre niveau que.
4: Mais c'est des auteurs.
5: Que Marie-Antoinette et Versailles là quand même.
4: Alors, c'est des auteurs, on entend ouais, pas mieux genre.
3: La réponse d'Alfred de Musset.
5: C'est exceptionnel par contre.
4: Par contre, attends, moi je trouve qu'il y a toujours le terme de mon ami
5: oui,
4: est toujours pas
5: mon
4: bien.
5: Ami.
3: Ouais.
5: C'est cher, un ami. Peu...
4: cher ami, c'est toujours pas la même définition qu'on en a nous, ouais. Maintenant. Quoi.
3: La réponse d'Alfred de Musset. Quand je me mets à vos pieds un éternel... Quand je mets à vos pieds un éternel hommage, voulez-vous qu'un instant je change de visage? Vous avez capturé les sentiments d'un cœur que pour vous adorer forma le Créateur. Je vous chéris, amour, et ma plume en délire couche sur le papier ce que je n'ose dire. Avec soin de mes vers, lisez les premiers mots. Vous saurez quel remède apporter à mes mots.
5: C'est super beau.
4: C'est incroyable.
5: Il a écrit un poème. Oh là là, je fonds.
3: Et Georges Sand qui répond brièvement. Cette insigne faveur que votre cœur réclame nuit à ma renommée et répugne mon âme.
5: Oh, c'est trop beau.
4: Mais waouh.
5: C'est magnifique. Wow.
4: Mais waouh,
5: je veux la même chose.
3: C'est vraiment très très beau. Mais, quand vous lisez un peu mieux, quand vous lisez un peu mieux et que vous lisez...
4: Entre les lignes.
5: Entre voilà, les lignes, on voit poupée, on voit soumettre.
3: Vous le voyez venir, ce message est codé. Alors, il faut le relire, mais un vers sur deux, pour en comprendre la portée. Avis aux chastes oreilles, cette lettre romantique est au fait... Un rendez-vous physique et érotique dans le plus simple appareil. Est-ce que je vous lis la lettre en résumé?
4: Non,
5: oui.
4: Ah bah non.
3: Attention, hein.
4: Non, vas-y,
3: ça va piquer. Je suis toute émue de vous dire que j'ai toujours une envie folle de me faire baiser et je voudrais bien que ce soit par vous. Je suis prête à montrer mon cul et si vous voulez me voir ainsi toute nue, daignez me faire visite, je vous prouverai que je suis la femme la plus profonde comme la plus étroite dont vous puissiez rêver puisque votre vie est bien long, bien dur et souvent bien gros. Accourez bien vite et venez me le mettre entièrement. Voilà, ça c'est George Sand, c'est bien explicite quoi.
4: C'est incroyable.
3: Et Demusset, la réponse.
5: Attends, mais c'est incroyable.
3: Quand voulez-vous que je couche avec vous, tout simplement? Et la réponse de George Sand rapidement, cette nuit.
5: Mais c'est exceptionnel.
4: Mais c'est incroyable. Mais ça, c'est
5: mais attendez, mais il faut qu'on fasse des trucs d'encodage.
3: C'est un super level. Hein.
5: C'est extra.
6: Donc, ça veut dire qu'elle a pris le temps de déposer sa lettre et de dire cette nuit.
3: Cette nuit.
4: Oui. Non, mais Théo,
6: attends, c'est trop fort.
4: Théo, on n'est pas sur les emails, là, s'il te plaît. Mais... Arrête avec ton email. Non,
6: mais justement, ça met du temps à arriver.
4: Oui, on est au 19e siècle. Hein.
6: Ah, mais c'est juste que ça me fait rire, voilà.
5: Génial.
3: C'est génial.
5: Mais c'est un vers sur deux. Un mot sur deux.
3: Quand tu lis un vers sur deux.
5: Un vers sur deux. Mais George Sand, elle n'a pas écrit un poème.
3: Bah, dans ses lettres, si.
5: Ah, c'est un poème.
3: Quand tu lis une ligne sur deux.
5: C'est génial.
3: Quand tu lis une ligne sur deux, ça fait ça.
5: Non, mais George Sand, exceptionnel. C'est incroyable.
4: Mais moi, ce que j'aimerais dire, c'est que, en vrai, c'est super drôle. Mais genre, l'intelligence qu'il faut,
5: l'imagination,
4: genre la créativité
5: qu'il
4: faut.
5: C'est exceptionnel.
4: Là, c'est bien des auteurs quand même. Parce que le truc de se dire, attends, je vais faire des rimes, des machins trop beaux, tout mignons. Puis tu lis une truc sur deux, mais c'est trop
5: beau. Je veux coucher avec vous. Quand? Ce soir.
3: Ce soir, maintenant.
5: Maintenant, viens.
3: Bref, leur amour se termine en 1835 et les marquera à vie, même si tous les deux enchaînent les triangles amoureux, les amants allègrement. Hein. Et Sand écrira après la mort de Demusset, puisque Demusset c'est un poète romantique qui va quand même mourir assez jeune, dépressif, alcoolique, enfin bref, la totale. Sand écrira cette passion dans Histoire de ma vie et Elle et lui. Après la mort de Demusset. Mais retenez que donc, parfois, c'est intelligent de lire entre les lignes comme ça.
4: Oui, il ne faut pas être aveugle.
3: C'est voilà.
4: Extra. Il ne faut pas être aveugle ou alors lisez le braille.
5: Ouais.
3: Et puis, à part. Ouais, voilà, il faut lire le braille direct. Pour une petite chanson un peu plus joyeuse, on ne va pas. Mettre deux chansons joyeuses, merci.
4: On va se quitter là-dessus.
3: On va se quitter là-dessus.
4: Bah oui.
3: Ok, c'est vrai.
4: J'espère que vous avez bien rigolé avec cette chronique de Louis, qui était vachement fun, intéressante. Ouais.
3: Bah j'espère aussi que ça vous a fait rire, et en tout cas peut-être que ça vous motivera à écrire des lettres passionnées à votre dulcinée. Donc on va se quitter, mais en tout cas on est toujours en rediffusion le jeudi. À 3h du matin, le samedi à 4h et le dimanche à 23h et à tout moment sur le site PFM 4...
4: C'est radiopfm.com.
3: Voilà, c'est ça.
4: Radiopfm.com.
3: Voilà. Sur le site. Voilà, et on vous fait plein de bisous.
4: Ouais, bah merci beaucoup de nous avoir écoutés en tout cas.
6: Des bisous.
4: Au revoir à tous.
3: Au revoir.

0: attention, action.
1: Cinéma, vidéo, documentaire, film pour le jeune public, prochainement sur vos écrans.
2: Cette semaine, au Mégarama d'Arras, du côté des sorties, retrouvez Les Héros du Louvre, un drame d'Eli Chouraki avec Kad Merad, Pressure, un thriller d'Anthony Maras, Sur la route d'Omaha, un drame de Cole Webley. Pour les jeunes cinéphiles et toute la famille, deux films d'animation, La Patte Patrouille de Karl Brunker et Tad l'Explorateur et la Lampe Magique d'Enrique Gatto. Une séance spéciale, La Belle et la Bête de Jean Cocteau, c'est dimanche 20 septembre à 11h, tarif 5,20€. Enfin, un ciné-show, toujours au Mégarama d'Arras, jeudi 17 septembre à 18h30, projection de Jim Quinn, un film d'animation de Nicolas Attané et Marco Nguyen. Jim, icône sexy de la scène gay parisienne, voit sa vie basculer lorsqu'il contracte l'hétérose. Un étrange virus qui transforme les hommes gays en hétérosexuels. Il voit alors tout le monde lui tourner le dos à l'exception de son dernier follower et premier admirateur, Lucien, un jeune homme qui peine à s'assumer. Ensemble, ils partiront en quête d'un mystérieux remède capable de guérir Jim et d'empêcher l'extinction de l'homosexualité. Séance suivie d'un drag show mettant en scène des drag queens du secteur en émergence dans la Rajoie. Événement en partenariat avec l'association Fierté Pas-de-Calais, interdit aux moins de 12 ans, tarif 6€. Bonne séance.
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0: baby go, c'est le mot d'ordre pour démarrer cette émission Faster Pussycat. Vous êtes bien sûr en direct le jeudi soir avec Daphné au micro à la technique et j'ai un invité d'honneur, monsieur L Bipster qui
1: salut
0: reviendra
1: Daphné.
0: Salut. Qui reviendra avec moi sur des retours de concerts. On va pas trop parler de concerts, on va surtout rendre hommage à Dolly Parton qui nous a quitté hélas en début de semaine. Encore assez jeune, 80 ans pour la queen de la country music.
1: Une jeune fille de 80 ans.
0: Voilà. Voilà. Et comme là, il y a quelques semaines, j'avais fait une émission spéciale country music féminine, je ne l'avais pas passée dans cette émission spéciale. Donc, elle sera grandement à l'honneur dans ce Faster Pussycat. Et d'ailleurs, on va démarrer de suite avec une compilation. Alors, je suis en train de ressortir toutes mes compilations de country music. Là, c'est une compilation 3 CD qui s'appelait Country Classics. Où on retrouvait des titres de Johnny Cash, de Willie Nelson, de Patsy Cline, Charlie Rich, Buck Owens, Freddie Fender et évidemment Miss Dolly Parton. Alors il y a très peu de morceaux sur les trois CD, il y a beaucoup de titres de Patsy Cline ou Johnny Cash, mais peu de Dolly. Alors peut-être c'est une question de droit aussi. Trois CD, bon c'est bien d'avoir ça chez soi, mais voilà, ça date de 2000. Il n'y a pas de petit livret, c'est un peu dommage. Ils se sont pas trop foulés. Quoi.
1: C'est le genre de truc qu'on trouvait il y a 10, 15, 20 ans dans les supermarchés avec l'occasion de découvrir des classiques dans un style pour un prix vraiment dérisoire.
0: Et donc, pour un prix dérisoire, nous pouvons quand même nous mettre sous l'oreille un titre de Dolly Parton qui est Released Me.

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1: Avec plein de sensualidade. Ce n'est pas du tout la nouvelle vague, c'est plutôt un groupe barcelonais que nous avons eu le plaisir de découvrir lors de la première édition d'un festival qui s'appelle
2: Excelsior Rocks Festival.
1: Et qui se déroulait
2: à Bruxelles,
1: dans la banlieue de Bruxelles qui s'appelle Jette. Tout à fait. Et donc, nous avons découvert ce groupe barcelonais qui a une grande attache avec Bruxelles, puisque la chanteuse compositrice de ce quatuor, Merle Marlowe, a vécu quelques années à Bruxelles. Elle vit actuellement à Barcelone. C'est une Barcelonaise et elle a coquiné d'un Brésilien sous le nom de Gabriel de Camargo, je pense que c'est lui. Il y avait aussi un guitariste, alors je sais pas si c'est Mark Argenter ou c'est un autre qui était là, un guitariste
2: barcelonais également.
1: Non, de Montpellier. C'est un Français.
2: Mais qui habite à Barcelone.
1: Oui. Et évidemment, évidemment. Il y avait le batteur Yanke. Et
2: Yanke,
1: Yanke, vous le connaissez, puisqu'on n'arrête pas d'en parler dans Faster Pussycat, puisqu'il a créé un album qu'on passe régulièrement ici dans
2: depuis
1: l'émission.
2: Depuis 2023.
1: Donc, je ne sais pas si j'ai dit le nom de.
2: Les Rancards, tu l'avais pas dit.
1: Je ne l'ai pas dit. Je veux dire, oui, on a découvert un groupe. Mais voilà. Oui, ce quatuor s'appelle Les Rancards, donc très francophone. Toutes les chansons sont chantées en français avec une rythmique d'ailleurs qui rappelle beaucoup la musique yéyé et nouvelle vague aujourd'hui, hein, ce groupe français qui est multi-instrumentiste, multi-voix féminine. Voilà, on était plutôt dans cette ambiance-là.
2: Voilà.
1: Et du coup, c'est l'occasion peut-être de parler d'Excelsior parce que j'ai pas prévu de diffuser forcément The Kids ou autre groupe qui était là-bas.
2: T'en as pas mal parlé dans des émissions précédentes.
1: Tout à fait.
2: Donc c'est cette première édition d'un festival qui a lieu à Jette, donc la lointaine banlieue nord de Bruxelles, organisé par deux cafés, le Welcome et l'Excelsior, qui en fait travaillent avec une association qui s'appelle Make Trouble, qui programme régulièrement des groupes garage punk, punk rock, rock and roll à Bruxelles. La particularité, c'est qu'à chaque fois les concerts sont gratuits et le festival d'ailleurs était également gratuit samedi dernier, donc dans la banlieue de Bruxelles à Jette, de 14h à 23h. On a eu 7 groupes qui se sont succédé sur scène et c'était franchement une belle première édition et une belle réussite avec une super ambiance, ouais. Avec tout ce que les Belges savent très bien faire dès qu'il s'agit d'organiser un festival, quel que soit le genre.
1: Et l'occasion de revoir The Kids, groupe punk rock emblématique de Belgique, et puis les Molotovs, duo anglais, enfin en trio là avec un batteur exceptionnel aussi, petit jeune, bon, l'occasion de voir un concert.
2: D'enfin découvrir sur scène les Molotovs, ouais, parce que ça fait pas mal de temps qu'on en entend parler, on avait envie de les voir sur scène. On en reparlera.
1: On est partagé. Moi, j'ai beaucoup aimé. Et toi,
2: je suis un peu resté. Non, je suis pas d'accord. Non, c'est pas que j'ai pas du tout aimé. Je suis resté un peu sur ma réserve. Je suis pas entièrement convaincu encore. Mais je leur donne une deuxième chance à l'occasion.
1: Eh bien, on va poursuivre quand même notre hommage à Dolly Parton, non pas avec elle, mais une autre dame de la country music, mais qui n'a pas vraiment les mêmes idées féministes de Dolly Parton. C'est Patsy Cline. Voilà. Parce que les dames dans la country music, non pas qu'elles sont rares, mais voilà, elles ont peu de place sur les compilations comme celle-ci, Country Classics. Et donc, je vous propose de retrouver Patsy Cline avec I Can't Forget.

0: Tennessee Mountain Home, Miss Dolly Parton, queen de la country music, qui nous a quittés cette semaine. On rattrape la vie de Dolly Parton dans plein d'émissions à la télé, sur Arte, je vous conseille, ou alors le Very Bad Trip de Mishka Asaya sur France Inter. C'est vraiment l'occasion de nous replonger dans cette fabuleuse vie rocambolesque, romanesque, et pleine de vie, avec un talent de conteuse, très culottée, talentueuse, déterminée. Vraiment une femme exceptionnelle qui a quitté le Tennessee pour aller à Nashville et vivre son rêve. Elle a débuté à écrire des chansons dès l'âge de 7 ans. Enfin, c'est incroyable. Et puis,
1: Premier 45 tours de rockabilly à 13 ans. Une chanson qu'elle avait écrite à 11 ans. Un truc de rockabilly paru sur un petit label Cajun, en plus, en Louisiane. Vraiment une carrière exceptionnelle. Et puis, à contre courant de tous les clichés, c'est ça qui est génial, je trouve.
0: Ouais. On va s'étaler un peu sur, alors pas sur sa vie, parce que je vous propose vraiment de rattraper ces émissions-là qui sont beaucoup plus, en plus parlantes avec des images, et on entend sa voix qui est très très particulière. Elle a un petit côté Beatty Boop. Je me disais aussi, elle a un petit côté Marilyn Monroe, mais qui aurait, enfin qui a évacué tous ses problèmes personnels parce que, elle avait pas le temps de se regarder souffrir. Elle a pris sa vie en main et puis elle a abattu des portes, quoi, ouvert des portes. Et donc moi, comment j'ai découvert Dolly Parton? Très tardivement, et grâce à une chanson qui me bouleverse à chaque fois, qui, par un groupe qui en a fait une interprétation encore plus bouleversante qu'elle, parce qu'elle, sa version de Jolene, je parle de ce morceau de 73 qu'elle a écrit, c'était aussi une chanson qui était un petit clin d'œil à quelqu'un qui avait un peu regardé de trop près son mari, avec qui elle est restée très très longtemps. D'ailleurs, son mari l'a quitté il y a un an.
1: Elle l'a quitté,
0: il est mort. Oui, enfin, voilà, oui, c'est une façon de dire que voilà, il a trépassé. Mais voilà, donc Carl Dean, voilà son mari depuis de très longues années. Et voilà, cette chanson lui a été inspirée d'un moment de. Pas vraiment de jalousie, parce qu'elle parle à cette concurrente féminine. Donc Jolene, très belle interprétation du groupe Les White Stripes à l'époque. On les avait vus, il me semble que c'était à l'aéronef. Et en tout cas, ce morceau-là m'avait marqué. Et donc je vous propose de retrouver la version des White Stripes de Jack White en concert, Jolene. Et Jolene, vous allez l'entendre un peu, ce sera le fil rouge de cette émission, parce que c'est une chanson que j'adore, et il y a vraiment différentes interprétations par de fabuleux interprètes et compositeurs. Voilà, celle maintenant des White Stripes.

0: allons continuer dans la sensualité de la country music avec Vilma Burgess pour continuer cette émission spéciale Country Music by Woman. Et grand hommage aussi à Dolly Parton. Dolly Parton avec un look inoubliable, blonde, peroxydée, ultra maquillée, ultra lookée. Tout est surchargé, une féminité exacerbée, mais tellement naturelle, tellement elle, voilà, elle voulait toute petite être trash quand elle voyait ces femmes qui donnaient, enfin qui vendaient leur corps pour survivre. Elle était impressionnée par leur look et elle a voulu leur ressembler sans non plus pratiquer leur métier, mais en tout cas c'était des femmes qui la fascinaient, et donc elle aimait ce côté trash, alors ce qu'on dit vulgaire en français, et en même temps elle est tellement devenue elle-même, et elle est devenue aussi une caricature d'elle-même, et imitée et inimitable en même temps. Voilà, elle a rassemblé toutes les communautés aussi du monde entier.
1: Alors, je pense qu'il y a beaucoup de gens qui ont entendu cette anecdote, mais au cas où, dans les années 80, je pense, elle a découvert qu'il y avait un concours de sosie de Dolly Parton qui s'organisait à côté de là où elle était. Elle s'est inscrite incognito et elle a exagéré son look, c'est-à-dire qu'elle a exagéré sa perruque, son maquillage, ses fringues. Elle s'est inscrite et elle est arrivée dernière, je crois.
0: Ça m'étonne pas. Oui, elle est incroyable. Elle avait comme ça des expériences à mener. Voilà, beaucoup, beaucoup d'humour, en effet. J'ai un petit téléphone qui sonne, mais ça va. Voilà, ça, c'est le plaisir du direct. Dolly Parton, c'est aussi talentueuse dans la création de morceaux, plein d'humour, notamment celui-là. Dès les années 60, elle écrit Dumb Blonde, un message codé au macho de la country music, qui a été aussi un hit à son époque.
1: 67 sur son premier album.
0: Dumb Blonde, tout de suite dans Faster Pussycat.

Wasn't God Who Made Honky Tonk Angels, qu'on retrouve donc sur une des compiles de country classics de Dolly Parton. Donc l'un des trois CD, voilà, avec cette magnifique voix très très haut portée. On continue l'hommage à Dolly Parton. Je voulais dire quelque chose. L'hommage à Dolly Parton et le titre Jolene. Je vous ai dit, on va en écouter au moins 3-4 versions, on verra le temps qu'on aura, parce qu'il y a encore plein de choses aussi à vous dire, des annonces concerts, donc on va pas trop tarder. C'est celle de Lil Nas X, qui est un jeune homme de la communauté gay de Hollywood. Je pense que oui, il est de par là, de Californie, je sais plus où je me trompe. Enfin, en tout cas, c'est un gars qui vient de du rap, mais qui a beaucoup de culture, je pense, musicale, qui vient du côté du rock and roll et de la country music. Et il a rendu hommage à Dolly Parton avec son Jolene. Et Dolly Parton était auprès de lui quand il a fait cet hommage-là. Enfin, c'est un super. Enfin, moi, c'est un gars que j'aime bien suivre sur les réseaux sociaux parce qu'il a une super pochette d'album où il est super fringué country cowboy sur un cheval. Et ses morceaux sont assez intrigants. Voilà, j'ai découvert ça grâce à mon jeune fils. Je ne connaissais pas. Il m'avait dit ça pourrait t'intéresser. Effectivement, depuis, je surveille quand même ces dates de concert. Bon, c'est toujours très full aux États-Unis. Dès qu'il débarque en Europe, c'est pareil, c'est très discret, mais c'est full. Donc je ne sais pas si j'aurai l'occasion de le voir, mais en tout cas, j'ai beaucoup de plaisir à l'écouter. Et quand j'ai entendu qu'il avait fait une interprétation de Jolene, je me suis dit, eh bien voilà, allez jeter un œil à ce que fait ce jeune homme. Il s'appelle Lil Nas X. Lil Nas X dans Faster Pussycat. Et ouais, mais je pense qu'il est hyper connu, hein, mais enfin, moi, il n'était pas connu de mon côté, mais j'adore.

0: Little Nas X, vous êtes toujours à l'écoute de Radio PFM et de Faster Pussycat.
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Le dernier titre de Yann Kay dans Faster Pussycat. Yann Kay qu'on a eu le plaisir de croiser après sa prestation avec les Rancards à Bruxelles. Et le hasard a fait qu'on s'est croisé sur un quai de gare et que l'aventure s'est poursuivie pendant une heure. On a pu papoter et il a pu nous raconter un peu son expérience de Barcelone et puis, son dernier titre qui vient de paraître. Malheureusement, son album est épuisé. On ne sait pas quand est-ce qu'il aura l'occasion de venir en France. On fait un appel à la bienveillance de bons programmateurs dans les Hauts-de-France et on espère pouvoir partager une scène avec lui. Un garçon tout à fait charmant et élégant, comme on aime ici dans Faster Pussycat, aussi élégant que Dolly Parton. On poursuit dans la country music que je vous prie de What a Woman.

0: plus grand titre aussi de Miss Dolly Parton, c'est cette chanson écrite fin des années 60, alors qu'elle voulait prendre son indépendance et quitter l'émission portée par Porter. Elle était souvent en duo et elle servait de faire valoir dans cette émission de country music. Et elle s'est longtemps haine entre les deux et elle a voulu, elle a vraiment pas bien avalé. Elle avait écrit un morceau qui s'appelait Joshua, qui avait fait décoller sa carrière, et elle a brisé son contrat à 74, ce qui, enfin, il était très furax. Mais elle lui a écrit une chanson, et c'est cette chanson-là qu'elle lui a écrite, en fait, en hommage à leur relation professionnelle très forte. Mais elle avait besoin, voilà, d'être elle-même et de prendre son envol, d'être indépendante. Et voilà, c'est une des plus belles chansons rendues célèbre par
1: Whitney Houston
0: dans les années 90, 92 plus particulièrement avec le film Bodyguard, et qui en fait, pareil, c'est la communauté afro-américaine a découvert en fait que ce morceau n'était pas une chanson originale de Whitney Houston, mais de Dolly Parton. En fait, ils ont découvert cette chanteuse américaine blonde blanche, mais qui les a beaucoup touchés.
1: Beaucoup de gens ne savaient pas que c'était une chanson de Dolly Parton.
0: Non. Donc, et j'adore son interprétation. Avant de terminer l'émission, il y a une annonce concert à faire à venir. C'est ce week-end. Ne ratez pas le Béthune Rétro.
1: Béthune Rétro, oui, pour les concerts. Bon, pour ce qui est show de voiture hors du commun, c'est un peu fini tout ça, malheureusement. Par contre, il y a quelques petites choses intéressantes. Alors, on va pas faire le détail. Il y a tous les groupes de rockab qui sont invités et qui vont se produire sur scène entre le jeudi soir et le dimanche fin d'après-midi. Mais on a repéré quand même le Don Diego Trio accompagné par Dick Dickerson, dont on vous dit tout le temps du bien sur cette antenne. Membre des Anthem Youth et de son propre groupe, Dick Dickerson, dont on a beaucoup parlé après le Choc Festival il y a quelques semaines sur cette antenne. Et on aura également MFC Chicken, qu'on a vu justement la semaine dernière à Jet, à l'Excelsior. Super, super concert à ne surtout pas louper. Et là, ils passent en début de soirée, donc c'est vraiment à voir. Ils vont foutre une ambiance du tonnerre. Ils sont vraiment très, très bons, ces Anglais. Andias and the Yucata Brothers, ça, ce sont des locaux, mais c'est excellent dans une veine plus soul, blues, etc.
0: On va écouter la voix de Andias avec ses comparses, avec le Can't Stop Now, extrait de leur album Alana, juste après.
1: Et puis nos groupes favoris du coin, des Odutones, Chickens, Jake Calypso, les groupes d'Hervé Loison, ainsi que Lord Diabolic, qui remonte du sud de la France, et puis Mountain Sirens, je crois, quelque chose comme ça, qui mérite d'être vu aussi faire ça. Allez faire un petit tour sur la programmation, faites vos choix, mais ne loupez surtout pas la journée du samedi avec les
0: MFC Chicken
1: et puis Dick Dickerson et les Courettes aussi le dimanche à 17h sur une des six places.
0: Alors voilà, pour vous donner l'eau à la bouche, le Can't Stop Now de
1: Andias
0: and the Yucata Brothers. Attendez, il y a un petit souci de CD. Ben oui, j'ai pas lancé le bon CD, donc forcément, vous pouvez pas l'entendre.

0: Voilà, c'est ainsi que s'achève Fast Top aussi 4, cette fin d'été du mois d'août. On vous retrouve la semaine prochaine. Voilà, là, elle se consacrait au cinéma pendant 12 ans à Hollywood et elle nous proposait cette interprétation, ce titre qu'elle a écrit pour le film « Comment se débarrasser de son patron » avec Jane Fonda et Lily Tomlin.
1: 9 to 5, on va.
0: Yes. Bye bye à tous. Et bonne fin de semaine. Bye.
1: Salut.

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2: Salut, salut, magazine Info 30, édition du vendredi 11 septembre. Dans 10 minutes, vous retrouverez l'agenda social et culturel, énormément de choses à vous annoncer dans la Rajoie ce week-end. Avant ça, retour sur le rassemblement organisé lundi soir à Arras, un rassemblement pour une loi intégrale contre les violences sexuelles. Reportage signé Laura.

La proposition de loi intégrale contre les violences sexistes et sexuelles à l'encontre des femmes et des enfants a entamé son parcours législatif ce lundi 7 septembre. Ce texte qui fait suite à l'affaire Liana, une collégienne de 11 ans violée et tuée en juin, alors que le suspect avait déjà été signalé à la justice. Une affaire qui avait suscité une vive émotion en France et qui avait conduit citoyens, collectifs et associations dans les rues pour réclamer une plus grande protection des enfants. Ce texte propose 69 articles de la prévention et du repérage des victimes. Au cœur du

0: texte de la parole, des judiciaires réalisés ou encore la proposition de loi est donc examinée en commission à l'Assemblée et devrait être débattue par les députés en séance publique début octobre. En parallèle, les associations féministes et enfantistes ont relancé la mobilisation des citoyens pour maintenir la pression sur le vote de la loi et le budget qui lui sera alloué. À Arras, le collectif féministe arageois avait donné rendez-vous aux citoyens derrière le tribunal, place Adolphe Langlais, soutenue par les syndicats CGT, FSU et Solidaires. Au micro, Marie, du collectif féministe arageois. On donne la couleur tout de suite. Aujourd'hui, une action dans le prolongement des rassemblements de juin. Et il y en aura aussi la semaine prochaine et dans les semaines à venir.
1: Oui, tout à fait. On compte faire reprendre les rassemblements chaque lundi à 19h jusqu'à ce que la loi soit discutée à l'Assemblée nationale, effectivement.
0: Alors là, la loi, elle est examinée en commission. Ce qu'on apprend aussi, c'est qu'il va y avoir des auditions d'associations, d'acteurs concernés par les VSS.
1: Oui, tout à fait. C'est prévu, mais... Je trouve que en fait des commissions, ça fait des années qu'il y en a eu énormément et je pense que ce soit la Civise ou alors là avec toutes les personnes qui sont rassemblées pour faire cette loi intégrale, je trouve que redemander encore l'avis d'associations, tout ça, pour moi c'est superflu. C'est une perte de temps puisqu'on sait déjà ce que les associations pensent et ce dont on a besoin sur le terrain en fait.
0: Justement, tu parles de la Civise, tu peux nous rappeler ce que c'est son rôle, ce qui se cache derrière ce mot et puis ce qui s'est passé avec elle.
1: La Civise, donc, c'est la commission indépendante sur l'inceste et les violences sexuelles faites aux enfants. Donc, elle avait été créée en 2021 suite au déferlement MeToo Inceste. Elle a rendu son rapport en fait en 2023 avec 82 préconisations. Donc cette commission, c'est elle qui a pu mettre à jour en fait notamment tous les chiffres qu'on connaît aujourd'hui, donc notamment le fait qu'il y a 160 000 enfants par an qui sont violés en France. Et elle a vraiment recueilli énormément de témoignages, la plupart du temps anonymes, je crois que c'est plus de 300 000 témoignages. Et donc elle a fait un travail gigantesque sous la direction du juge Durand. Et malheureusement, suite à ce rapport, on attend toujours la mise en place de ces préconisations. Et puis surtout, elle a été démantelée, cette Civise. Ils ont essayé plusieurs fois de la refaire, mais ça ne s'est pas bien passé du tout. Et je trouve que justement, en fait, la Civise avait fait tout le travail. Il n'y avait pas besoin de refaire des commissions. Et on voit bien qu'il y a un manque de volonté politique au final sur ces questions-là.
0: On parle de la loi intégrale qui va rassembler plusieurs mesures. Est-ce que vous êtes d'accord avec les mesures qui sont à l'intérieur? Est-ce que c'est en adéquation avec ce que vous réclamez?
1: Alors oui, je pense que cette loi, elle est quand même très intéressante. Elle reprend beaucoup de préconisations qui étaient décidées par la Civise. Il y a en fait un même modèle de loi qui a été mis en place il y a quelques années en Espagne et ça fonctionne très bien. Donc on voit qu'il y a quand même des résultats. Elle est assez complète puisqu'on parle aussi de prévention, d'éducation, la justice, mais aussi le soin, l'accompagnement des victimes. Et c'est ce qu'on souhaite. Donc oui, je pense que cette loi intégrale est vraiment un pas en avant qui est hyper important et surtout ce serait un geste.

0: financier. Et c'est ça aussi qui manque, c'est que souvent ils proposent des mesures, mais il n'y a jamais le budget qui va avec, et du coup ça ne peut pas fonctionner, quoi.
1: Est-ce qu'on sent que cette loi, ces rassemblements, ça va plus loin qu'une manifestation féministe, c'est aussi une manifestation sociétale? Est-ce qu'on sent un changement de mentalité dans la société?
0: Bon, en tout cas, c'est ce que j'espère, et puis c'est ce que les associations, les militants et militantes souhaitent, c'est qu'il y a vraiment une prise de conscience pour changer justement la société, parce que je pense que ça dépasse effectivement la cause féministe ou enfantiste. Et c'est pour ça aussi qu'il y a peut-être plus de monde que sur certains rassemblements qui sont juste féministes, parce que là, c'est des choses qui parlent à tout le monde. À partir du moment où on parle des enfants, je pense que c'est quelque chose qui touche tout le monde. Et je pense que cette affaire Liana, ça a vraiment réveillé quelque chose chez beaucoup de Français et Françaises. Et c'est pour ça que j'espère effectivement que ça va perdurer après, et que ça va permettre aussi des changements de société, comme je le disais tout à l'heure.
1: Il y a un enjeu aussi autour de cette loi, c'est le calendrier électoral, c'est l'élection présidentielle qui arrive. Est-ce que ça donne une urgence à voter ce texte ?
0: Ça, c'est une bonne question. Je pense que, dans un sens, oui, je pense qu'il est important qu'il soit voté avant les prochaines élections. Et ensuite, je pense que ce serait bien qu'on choisisse un président qui aille dans la continuité de cette loi et qui ne détruise pas tout ensuite. Mais je pense que ce serait vraiment très, très important, surtout que Macron, il s'était quand même engagé sur cette question. Donc je pense que ce serait une bonne façon pour lui de terminer son mandat.
1: Le dépôt du texte qui va être examiné, ce sont des mesures, une loi qui est transpartisane, qui a été signée par beaucoup de partis, sauf le RN, LFI et l'UDR. Il y a une députée insoumise qui souhaite qu'il y ait une pression populaire encore plus forte. Est-ce qu'on appelle du coup les gens à faire plus de bruit, à se rassembler davantage ?
0: Je pense que c'est hyper important, oui, que les gens se mobilisent plus. Tout le monde a y gagné, en fait, avec cette loi. Donc oui, en fait, tout le monde doit être présent le lundi. Après, je comprends qu'on ne peut pas être disponible forcément tous les lundis, mais ce serait bien qu'il y ait un roulement aussi. Et je trouve que c'est important de montrer, justement, que les Français et Françaises sont quand même attachés à cette loi et qui sont touchés par la situation tout ce qui concerne les violences sexuelles, et qu'ils ont envie vraiment que ça change. Et je pense qu'en tant que société, on a un rôle à jouer, qu'on a un poids aussi. Et je pense qu'effectivement, plus on fera du bruit, plus on a des chances d'être entendu.
1: Marie, pour le collectif féministe Arageois, on termine ce sujet avec une courte prise de parole de Catherine Piécuche, coordinatrice de la FSU pour le Nord-Pas-de-Calais. Le syndicat qui réclame notamment des moyens pour que le milieu scolaire puisse être un vrai lieu de repérage des violences, avec des équipes pluridisciplinaires complètes, psy, EN, infirmières scolaires, médecins et assistantes sociales, formation des personnels à recevoir la parole des victimes.
2: Nous, dans l'éducation nationale, puisqu'on est largement présent dans l'éducation nationale, peut-être que vous le savez, vont être mis en place en ce début d'année scolaire, enfin jusqu'à la fin du premier trimestre, des questionnaires de la maternelle au lycée pour essayer d'avoir un panorama en fait des violences subies par nos élèves de n'importe quel âge, que ce soit dans le cadre scolaire ou que ce soit aussi dans le cadre familial. C'est sûr que c'est un pas en avant. Pour nous, à la FSU, on n'est pas sûr que le questionnaire, déjà, ce soit la meilleure approche pour des élèves qui auraient pu vivre des traumas de ce genre-là. La deuxième question qui se pose, et je pense que vous l'avez tous et toutes en tête, c'est la question de comment vont être traités ces questionnaires, les réponses à ces questionnaires, puisqu'il nous manque cruellement de personnel infirmier dans les écoles et les établissements scolaires, parce qu'il nous manque cruellement d'assistantes et d'assistants sociaux, parce qu'on n'a quasiment aucun médecin scolaire. Et donc le risque, encore une fois, il y a une prise de conscience de quelque chose, c'est un début, hein, voilà. Mais le risque, c'est que cette parole qui pourrait se libérer chez des enfants, y compris des petits, elle ne soit pas entendue et elle ne soit pas suivie de la prise en charge nécessaire qui doit être faite. Donc la souffrance des enfants et des adolescents, les souffrances et les violences sexuelles qu'ils peuvent subir méritent beaucoup mieux dans la 7e puissance économique mondiale qu'on ce que nous propose aujourd'hui. Alors nous, à la FSU, avec les autres organisations syndicales qui appellent aujourd'hui Solidaires, la CGT, le collectif féministe et plein d'autres associations, ben on ne lâchera pas. On sera là tout le temps. On sera là dans les écoles, on sera là dans les établissements pour demander encore et toujours des moyens, parce que sans moyens, on ne peut pas recueillir la parole des

0: les enfants sans moyens, on ne peut pas aboutir à un dépassement, à une forme de guérison. Je vous remercie.
1: Voilà Catherine Piécuche, dont on sent l'émotion. Elle prenait la parole juste après le témoignage public d'une victime d'inceste. La loi intégrale poursuit donc son parcours législatif et on continuera à suivre celui-ci à PFM. Le prochain rassemblement est prévu ce lundi 14 septembre à 19h, place Adolphe Langlais, derrière le tribunal d'Arras.

Merci à Laura pour ce sujet. Vous écoutez toujours le magazine Info 30 sur PFM 99.9. On passe à la partie agenda. Dans l'agenda social, ciné-débat famille ce soir à Arras. C'est l'UDAF 62 et l'association Enfance et Familles d'Adoption du Pas-de-Calais qui organisent ce ciné-débat autour du film « C'est toi que j'attendais », documentaire de Stéphanie Pilonka. Ce film suit le parcours de couple sur le chemin de l'adoption ainsi que le quotidien d'un homme né sous X à la recherche de ses origines. Ça sera normalement en présence de la réalisatrice Stéphanie Pilonka au Mégarama à Arras. Ce soir, c'est à 19h30. Tarif 6 euros. Contre la venue de Le Pen ce dimanche à Hénin-Beaumont. Marine Le Pen fera son discours de rentrée au Théâtre de l'Escapade à Hénin-Beaumont. Ce centre culturel longtemps géré par l'association L'Escapade était un lieu vivant de création, de diffusion culturelle et d'éducation populaire avant que le maire RN n'expulse l'association des locaux en 2025. Le maire RN Steve Briouat, le collectif antifasciste du bassin minier, appelle un rassemblement contre le discours de rentrée de Madame Le Pen. Donc ça sera devant l'escapade d'Hénin-Beaumont ce dimanche 13 septembre à partir de 13h. Autre rendez-vous social du week-end, social et écolo, non au vol de nuit, oui au train de nuit. Une action organisée par le collectif Non à l'agrandissement de l'aéroport de Lille-Léquin, alias NADA, dans le cadre d'une journée internationale contre les vols de nuit et pour les trains de nuit, avec le soutien du réseau Rester sur Terre et de Back on Track. Alors l'idée, c'est de militer pour l'interdiction des vols de nuit et la réorientation de la mobilité sur les courtes et moyennes distances vers un ferroviaire plus lent, interconnecté et abordable. Les objectifs, ça serait de réduire les émissions de gaz à effet de serre du trafic aérien, mais aussi de permettre aux populations de dormir et de protéger leur santé. Le rendez-vous, c'est ce dimanche 13 septembre à 15h30, au départ du rond-point du bout de la route de l'aéroport de Léquin, donc c'est à proximité du club aérien Lille Métropole. C'est un rassemblement suivi d'une manifestation à vélo, joyeuse, déterminée, jusqu'à la gare Lille-Flandre. Si vous le souhaitez, vous pouvez aussi apporter un petit accessoire relatif au sommeil, pyjama, casque anti-bruit, ours en peluche, oreiller. Si vous voulez en savoir plus, il y a le Facebook de Non-Agrandissement Aéroport Lille. Beaucoup de rendez-vous associatifs pour cette rentrée à Arras. On va aller un petit peu vite pour vous annoncer d'abord cette journée cécité mobilité dans le Pas-de-Calais. C'est organisé par l'association Chiens Guides d'Aveugles. Au programme, stand, atelier de sensibilisation, démonstration d'éducation, échange avec les bénéficiaires. Donc ça se passe aujourd'hui, vendredi 11 septembre, de 10h à 18h sur la Grand Place d'Arras, et demain à Lens, de 10h à 18h au stade Léo Lagrange. À l'occasion du 25e anniversaire des attentats du 11 septembre 2001, l'Amicale des sapeurs-pompiers d'Arras organise cet événement commémoratif au Beffroi avec 343 ascensions du Beffroi en tenue de feu pour rendre hommage aux 343 sapeurs-pompiers new-yorkais disparus le 11 septembre 2001. Il y a une collecte qui sera organisée au profit d'une association qui vient en aide aux familles de pompiers américains disparus en service. Donc ça se passe aujourd'hui de 8h à 19h sur la place des Héros à Arras. Plusieurs portes ouvertes de centres sociaux ce week-end, d'abord au centre social Arras-Ouest. Ça se passe ce soir de 17h à 20h. C'est à la Maison Blum, avenue de l'Hippodrome à Arras-Ouest. Et puis, toujours à Arras-Ouest, demain, l'anniversaire de l'espace de vie sociale Joséphine Baker. Donc là, on est place Mère Teresa. Ça se passe demain à partir de 14h avec donc les portes ouvertes, des animations, des stands. 15h, rencontre avec Brian Bouillon-Baker, le fils de Joséphine Baker, l'un des fils de Joséphine Baker. Et à 16h, spectacle Le Chant du Phénix par le collectif Cri de l'Aube. Ce dimanche, l'association Arras Forum Association organise le village des associations. 80 associations, sport, culture, solidarité, environnement, loisirs à votre rencontre. Ça se passe à la salle des Orfèvres et des Tisserands cette année. Donc ce dimanche, de 10h à 18h, en entrée libre.
On n'oublie pas les enfants avec la journée du patrimoine junior, donc une semaine avant les journées du patrimoine. C'est l'office de tourisme Arras Pays d'Artois qui propose 7 ateliers thématiques pour les 6-8 ans, pour les 9-12 ans. Ça se passe ce dimanche, inscription via le petit dépliant qui est disponible à l'office de tourisme. Allez, on passe à l'agenda culturel avec d'abord cette séance spéciale Omegarama Arras, projection de Oasis Don't Look Back in Anger, documentaire sur la tournée de retrouvailles d'Oasis. C'est ce soir à 21h, les tarifs s'échelonnent de 6,40€ à 10,70€. L'Omegarama, c'est au 48 Grand Place à Arras. Deux sons et lumières aux alentours d'Arras. D'abord, à Pazan-Artois, les échos du temps. Dernière représentation ce soir et demain, c'est à 21h, les tarifs de 12 à 17€. Spectacle et feux d'artifice. Et puis à Mont-Saint-Éloi, souvenir d'un grand-duc, c'est un son et lumière pyro-scénique. Représentation ce soir et demain à 21h, les tarifs de 12 à 18€. Première représentation de Strano par le cirque Trotola, mélange entre clown et acrobatie. 6 représentations, c'est proposé par le tandem Scène Nationale Arras-Douai. Ça se passe sur la Grand Place d'Arras, sous chapiteau. Donc 6 représentations, les premières ont lieu ce week-end, demain 20h et dimanche à 18h. Les tarifs de 5 à 10€, ça a l'air super sympa et vous pouvez y aller en famille. Last but not least, je termine avec quelques rendez-vous concerts. Ce soir, la PAM session concert de warm-up du SLB Fest avec Mad Vision, un groupe de Béthune Charbon, c'est du post-rock du bassin minier Anna du métal lillois. Donc c'est ce soir à 19h au Théâtre d'Arras, salle Rébaz, en entrée gratuite. Et puis le SLB Fest, festival rock familial gratuit de l'Arrajois à Saint-Laurent-Blangy, c'est demain à partir de 15h avec Secret Garden and the Dusty Man, The Nucleons Project, Poncharello, El Nolias, la petite pépite montante du rock arrajois, March, Col Noir, Furies, Deul et Wake the Dead. C'est en entrée libre et ça se passe à Saint-Laurent-Blangy au stade de foot derrière la mairie. Un petit peu plus loin, le Castel Live Festival 3e édition. C'est un festival de musique intergénérationnelle, lui aussi fédérateur et créateur de liens. Ça se passe à Duisan, sur le site de Clairefontaine, donc rue du Château à Duisan, près d'Arras. Demain, à partir de 15h, avec une affiche plutôt rock, Aratom, Damon, CD Liars, Color Snake, Lowland Brothers, Edgar et The Name, ça c'est de l'électro. Les tarifs 15€ en ligne, 18€ sur place. C'est gratuit pour les moins de 12 ans. Si vous êtes fan de reggae et d'ambiance conviviale, allez faire un petit tour à la Musette, café sympathique à Guénin près de Douai pour la Musette Reggae Festival 2e édition avec Max One and the Rootsmaker, Tamasha Roots, Kingston by Bus. C'est demain à partir de 16h, les tarifs de 12 à 15€. Et puis, si vous êtes plutôt féru de métal et de hard rock, il y a le REM Fest 2026. Ça se passe au château de la Princesse d'Arambert, à REM, près de Valenciennes, avec Dynasty, Witch Hazel, Sachan de Lunatic, Stein Tripper préfabriqué, Michael Monroe, Manu Lanvin, Seven Weeks et plein d'autres. Le pass un jour est à 50€, le pass deux jours est à 90€. Info 30, c'est fini pour aujourd'hui. Prochaine édition, si tout se passe bien, lundi, 7h30, 12h30 et 18h. À plus.

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1: Les Nuits des Bassins sont de retour. Créées par les ateliers de la Halle, les Nuits des Bassins se déroulent sous forme de balades poétiques autour de l'eau. Pour les amateurs de nouvelles formes d'art contemporain ou simples curieux, c'est l'occasion de s'immerger dans des œuvres alliant art numérique, mapping, performances visuelles et sonores, créations interactives et de rencontrer les artistes. C'est vendredi 18 et samedi 19 septembre de 20h30 à minuit au bassin et jardin du Val de Scarpe à Arras. C'est gratuit et tout public. Sous les repeints, l'exposition de Laurent Delecroix présente une peinture contemporaine issue de sa résidence artistique. Une vingtaine de toiles et installations interrogent la mémoire des matériaux et les traces du temps. Une exposition organisée dans le cadre des Journées du patrimoine les 18 et 19 septembre, c'est à la médiathèque d'Arras, 20 rue Paul Doumer. Exposition décadrée Clusius. L'exposition célèbre le 500e anniversaire de Charles de l'Écluse, un botaniste d'Arras. Elle présente des reproductions d'œuvres peu connues, issues des collections du Musée des Beaux-Arts et du Fonds patrimonial de la médiathèque locale. Elle est à voir du 19 au 20 septembre dans le Jardin de la Légion d'honneur, boulevard de la Liberté, abbaye Saint-Va à Arras. Exposition d'art contemporain, fragile, par le collectif Artzimut. C'est jusqu'au 20 septembre. Tous référencés dans leur domaine, les artistes du collectif Artzimut proposeront leurs travaux dans le cadre des Journées européennes du patrimoine. Le temps qui s'écoule laisse des traces pour notre société. Le patrimoine est notre histoire de vie. Lorsqu'il se trouve en péril, des solutions pour le préserver sont à trouver. Marqueterie de paille, céramique et ou vitrail, peinture, photographie, design social, photographie plastique, verrerie. Les artistes vous présenteront leurs œuvres, c'est en entrée libre du mardi au vendredi de 14h à 18h, samedi et dimanche de 10h à midi et de 14h à 18h, à l'hôtel de Guine, 2 rue des Jongleurs, à Arras.

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0: Bienvenue sur le 99.9 Radio PFM. C'est Variation, un rendez-vous hebdomadaire avec de la pop, du rock, de l'électro et même de temps en temps de la musique du monde. Aujourd'hui, une émission de nouveautés avec toujours la technique Patrice et Sam qui est parmi nous avec une sélection de groupes et d'artistes, n'est-ce pas ?
1: Absolument Bernard, bonsoir tout le monde.
0: On va te retrouver dans une dizaine de minutes. On commence avant tout par une nouveauté. Gros plan de la semaine avec ce musicien du Texas, Bayonne. Et quelques titres du deuxième album Filters. Dans Variation, Remind the Guys.

Remedies par Bayonne et à l'instant Oxygène sur l'album Filters. Derrière ce nom de Bayonne, il y a Roger Sellers, un compositeur de musique électro qui vit au Texas à Austin. Et comme c'est le gros plan de la semaine, une dernière tranche, Multiphase par Bayonne.

0: Multiphase par Bayonne. On retrouve Sam qui nous présente un groupe américain qui existe déjà depuis pas mal d'années, 40 ans.
1: Oui, c'est ça, oui. Alors figure-toi que moi, je les connais depuis moins une trentaine d'années et j'ai toujours cru qu'ils étaient australiens. Alors je ne sais pas pourquoi, mais c'est en faisant en préparant cette chronique où je me suis aperçu que, ben mince, 30 ans après les avoir découverts, je me rends compte qu'ils sont finalement américains et non australiens. Donc on parle de Afghan Whigs, hein. Alors ils sortent, pour faire la bio rapidement, hein, leur premier album en 1988, il s'appelait Big Top Halloween, sur d'ailleurs leur propre label, hein, qui s'appelait Ultra Suede. Et puis donc, le groupe tournera beaucoup à cette période, aux États-Unis notamment, et avec un autre groupe un petit peu noisy qui s'appelait Teenage Fan Club,
2: si tu te souviens. Oui, tout à fait.
1: Et popularisé grâce à la médiatisation autour de l'album suivant, qui s'appelait Congregations en 1992, eh bien, il signe sur une major, c'est-à-dire une maison de disques un peu plus importante, Elektra, donc qui va leur permettre d'enregistrer les albums suivants, dont Gentleman, c'est celui que j'avais acheté à l'époque et qui me plaisait beaucoup. Bref, le groupe continue son petit bonhomme de chemin, hein, dans les années surtout 90, et puis se sépare, malheureusement, comme beaucoup de groupes, à cause de disparités surtout géographiques, parce qu'effectivement les États-Unis, ben c'est pas la Suisse, hein, c'est immense, et donc c'était un petit peu compliqué
2: pour
1: se retrouver les uns et les autres, et obligation familiale aussi, aidant, et bien voilà, ils ont laissé tomber l'affaire, et puis ils se sont néanmoins reformés récemment. Et avec d'ailleurs un album qui sort, qui est sorti récemment, hein, il y a quelques mois. Et ils sont en tournée actuellement, et une tournée qui passera par Paris ce 27 septembre, donc là dans quelques jours. Et issu de ce nouvel album, et bien voici House of Eye. Le groupe, c'est Afghan Whigs.

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1: Ils ont toujours la patate, hein,
0: bah oui.
1: L'air de rien. Hein, eh.
0: Ils ont gardé cette énergie, ouais, cette énergie. Et on va rester dans le rock.
1: Oui, et dans l'énergie aussi. Hein. Ils ont moins de mérite d'avoir la patate, puisque c'est un groupe de petits jeunes voilà, qui ont la vingtaine. Donc on reste aux États-Unis. On rend hommage aux États-Unis, surtout en ce jour. Hein, une pensée
0: pour
1: les Américains.
0: Tout à fait,
1: voilà.
0: Tout à fait, ouais.
1: Donc avec le groupe qui s'appelle Slow Pulp, originaire de Madison dans le Wisconsin. Alors, brièvement, donc en 2015, c'est un trio, donc il sort un premier EP qu'ils appellent EP1, super original. En 2017, un second EP qu'ils appellent Bernard
0: EP2.
1: Voilà.
0: Ils ne sont pas cassés la tête,
1: oui. Ça me rappelle, je ne sais pas si tu te souviens de Pile. Puis le groupe Peel avec oui. John Lydon, ils avaient sorti dans les années 80 un album qui s'appelait Album en fait.
0: D'accord.
1: Bref. Et s'ensuit donc deux albums sortis en 2019 et 2021. Et le troisième, eh bien, il sort là dans quelques jours. Et ils en font la promo d'ailleurs actuellement aux États-Unis au travers une série de concerts. Et issu de cet album, j'ai choisi le titre que j'aime beaucoup qui s'appelle Better Man. Le groupe, c'est Slow Pulp.

0: Alors, les effets guitare, ça me faisait penser à des groupes des années 70.
1: Bah oui, écoute,
0: Boston, y a que la voix qui change, mais sinon les guitares, les arrangements derrière, ouais.
1: D'accord, belle petite découverte, en tout cas j'aime beaucoup.
0: Ouais. Et là, tu vas nous parler d'un groupe qui a connu son succès dans les années 2000,
1: oui,
0: qui a débuté dans les années 90, fin 90.
1: Oui, c'est ça, oui, oui. Est-ce qu'on doit encore présenter Bloc Party?
0: Bah pour les
1: initiés, non, voilà, maintenant.
0: Bon, on va quand même. Il y avait un titre qui cartonnait un peu partout, même en France, je pense. Hein.
1: Oui, c'est ça, oui. Ouais, ouais. Alors, Bloc Party, c'est un groupe anglais, on revient en Angleterre. Ils se sont formés donc en 1999 hein, autour du chanteur Kelly Okereke, plus exactement. Ouais. Voilà. Et après avoir emprunté plusieurs noms, ils se sont appelés Union, The Angel Range, Diet. Eh bien, ils sont devenus Bloc Party en septembre 2003. Leur premier album, eh bien, il s'appelle Silent Alarm. Il est sorti en 2005 et il a été élu directement album de l'année chez le magazine musical célèbre qui s'appelait NME à l'époque.
0: Ouais.
1: Et donc de leur début de carrière, eh bien, on retient les titres comme Helicopter, si tu te souviens,
0: ouais.
1: Modern Love et Banquet. Banquet, c'est le titre qui a le plus cartonné. Alors perso, j'ai eu la chance de les voir. Ils sont venus au Main Square, hein, à Arras, en 2009 justement.
0: Oui, moi je les ai vus à l'époque au Festival des Inrecuptibles à Lille.
1: Ah d'accord,
0: ouais, ouais.
1: D'accord. C'est donc moi, c'était sur la Grand Place à l'époque, le Main Square encore. Et donc je me souviens, c'était un très bon souvenir. Bref, le septième album studio donc du groupe, eh bien, il s'intitule Anatomy of a Brief Romance. Et eh bien figure-toi qu'il sort aujourd'hui même, le 11 septembre. Ils seront en concert le 16 novembre prochain, en duo avec un autre groupe guitare rock qui s'appelle Interpol, qui sort lui aussi un nouvel album. Donc les deux groupes lors de la même soirée, c'est à ne pas manquer, et c'est donc à Paris le 16 novembre. Issu du nouvel album, je vous propose Coming on Strong, Bloc Party.

0: Bloc parti sur le 99.9 Radio PFM. Si vous souhaitez contacter cette radio locale et associative, n'hésitez pas, 03 21 50 99 99. Et si vous n'arrivez pas à nous avoir, vous laissez un message sur la boîte vocale. Alors là, on va rester sur du rock, mais on va monter encore d'un cran, puisque ça va dépoter avec cette formation british.
1: Oui, oui, oui. Donc on reste en Angleterre, effectivement, avec le groupe qui s'appelle Enter Shikari, donc anciennement hybride. Hybride, c'était pas un terme à la mode à l'époque, maintenant ça l'est. Et donc c'est un groupe qui a été formé en 2003. C'est un groupe qui a surfé, qui s'est fait connaître via Internet, via un site qui s'appelait MySpace. Je sais pas si tu te souviens.
0: Oui, voilà. Oui.
1: C'était le 2000. C'est ça, le site à la mode pour les groupes, pour les musiciens, pour se faire connaître.
0: Qui précédait Facebook, avant
1: c'est
0: Facebook.
1: C'est ça. Donc vraiment, pour les musicos,
0: début des années 2000.
1: Ouais, voilà, c'est ça. Donc ils se sont fait surtout connaître là. Et donc ils ont fait suite à, grâce à cet apport sur Internet, ils ont fait dès leur premier concert, salle comble, à l'Astoria à Londres, hein, ce qui n'est pas rien. Et donc c'était ainsi l'un des premiers groupes à succès grâce au web. Voilà, on peut le signaler. Leur musique, c'est un mélange en fait de punk, de hardcore parfois, hein, ça déménage, et d'électro également. Alors moi je les ai découverts malheureusement un petit peu sur le tard il y a quelques années, il y a 3 ans, et je les suis donc...
0: C'est bien, bah, j'ai découvert cet album, j'ai écouté un petit peu, et pas mal hein, découvrir cet album.
1: Ouais.
0: Effectivement, c'est assez divers, comme tu viens
1: d'expliquer. C'est ça, il y a de tout comme sonorité, il y a des ambiances un peu diverses et variées. Et donc, leur nouvel album, il s'appelle Love Yourself, d'où j'ai extrait Demons.

0: Le gros son canadien de Toronto, Sam, sur PFM. Rappelle-nous le groupe.
1: C'est bon, ça, hein?
0: Ah ouais.
1: Alors, le groupe, oui, c'est The Birthday Massacre, donc un groupe qui existe depuis pas mal d'années aussi. Ils en étaient à leur 8e album, et donc le 9e vient de paraître il y a quelques mois, et il s'appelle Pathways. Et le titre, c'était Sleep Tonight, c'était leur premier single. Et perso, j'adore.
0: Ouais. Alors là, on va changer vraiment d'ambiance.
1: Ah
0: hein.
1: Là, ça va radoucir un petit peu, mais on va
0: repartir dans les 80s.
1: Voilà, c'est ça, avec un
0: les années 80.
1: Très années 80. Pourtant, effectivement, c'est une nouveauté. Chers auditeurs, ne vous méprenez pas. C'est bien sorti lundi qui vient de passer. On était le. Je ne sais plus, mais ça vient de sortir. Donc, le groupe, c'est Second Skin. Alors, c'est un groupe de rock gothique américain formé en 1991 par l'auteur, compositeur, interprète qui s'appelle Aaron. Alors c'est un groupe qui n'est pas super prolifique hein, puisque en 30 ans ils ont sorti 4 albums.
0: Ah oui,
1: bon, ils prennent leur temps. Hein. Oui. Faut pas être un fan assidu parce que sinon il faut être très patient. Alors l'actualité est néanmoins excitante hein, en ce qui les concerne puisque une tournée aux États-Unis est en cours avec un nouveau titre donc qui s'appelle Face, donc avec un album à suivre. Donc c'est un son très 80s.

0: l'époque, on appelait ça de la technopop.
1: Oui. Maintenant, c'est de l'électro. Hein.
2: Ouais, non, mais c'est ça, ouais. Ouais,
0: rappelle-nous ouais. Le nom du groupe.
2: C'est Sacred Skin.
0: D'accord. Eh bien, écoute, je t'invite à rester à l'antenne. Là, on va changer un petit peu de style, puisqu'on va être avec Alewia dans Variation. C'est une chanteuse d'origine africaine qui est arrivée en Angleterre à l'âge de 5 ans. Et elle a grandi dans l'ouest de Londres. Elle sort son premier titre Sweating en 2020. Et je vous propose de découvrir deux titres de cet album, de l'album qui s'appelle Zeros, sorti en juin 2026. Night Drive et K-Rose.
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K-Rose par Alleluia de cet album Zeros. Vous retrouverez donc ce mélange de musique électronique et d'afrobeat dans cet album. Sur PFM, Ovdi, c'est un duo de pop américain formé à Austin au Texas par Charlie Martin et Will Taylor. 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

0: Cameos par Django Django de l'album Doveland. Il sera disponible à partir du 6 novembre. Juste avant, c'était Hipster Runoff de Lex Walton. On en reparlera une prochaine fois. Il a signé sur le label Sub Pop. C'est le moment de nous quitter. Merci de ton passage, Sam.
1: Ce fut un plaisir.
0: Tu vas retourner dans le Nord.
1: Dash Nord.
0: Patrice à la technique. On se dit à la semaine prochaine, chers auditeurs. À bientôt. Ciao.

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C'est toujours compliqué de définir des styles de musique, sorte de boîte où l'on classe tel ou tel musicien, tel ou tel groupe. C'est tout particulièrement le cas avec le jazz rock que l'on va écouter aujourd'hui. Il n'est pas toujours évident de trouver des points communs entre les représentants de ce courant. Pour la qualifier, on dira que cette musique a un penchant pour le binaire, qu'elle s'approprie complètement l'électricité, instruments électriques, effets divers, pédales wah-wah, synthétiseurs, et qu'elle attribue un rôle important aux souffleurs, ce qui la distingue des orchestres de rock. Le jazz rock provient pour une large part de l'évolution musicale de Miles Davis et de ses héritiers, de son écurie, Wayne Shorter, Joe Zawinul, Herbie Hancock, Chick Corea, Tony Williams. Mais une seconde source d'inspiration provient de la scène britannique avec des groupes cultes tels que Soft Machine, John McLaughlin et Keith Tippett Centipede. Ces musiciens ont eu le mérite d'ouvrir le public de rock vers le jazz. Ainsi, on retrouvait Miles Davis programmé au festival de White en 1970 avec les Who ou Jimi Hendrix. Et plus près de nous, géographiquement, le festival d'Amouji permettait à Archie Shepp, Don Cherry, l'Art Ensemble of Chicago, Steve Lacy de côtoyer des groupes tels que Captain Beefheart, Pink Floyd, Nice, Soft Machine, tout ça sous la houlette de Frank Zappa. De ce point de vue, le jazz rock a joué pour nombre d'entre nous, pendant les années 70, le rôle de passeur essentiel vers le jazz. Soft Machine reste pour beaucoup d'amateurs de musique un groupe essentiel et même culte. Il faudra revenir avec une émission entière sur ce groupe formé à Canterbury par de fortes personnalités. Robert Wyatt, qui fera une carrière époustouflante malgré un grave accident. David Allen, qui fondera ensuite son propre groupe Gong. Kevin Ayers, qui jouera avec des pointures comme Mike Oldfield, Brian Eno, John Cale ou Nico. Et enfin, le pianiste plus intellectuel et plus porté vers le jazz, Mike Rutledge. Après deux albums particulièrement réussis et le double album mythique Third, le groupe rompt résolument avec sa période psychédélique et délaisse la poésie dadaïste et les références à Alfred Jarry. Il devient désormais un groupe de jazz rock et uniquement un groupe de jazz rock. Dernier album de Wyatt avec Soft Machine, Fourth, laisse un goût amer tellement Wyatt est remarquable à la batterie et nous fait prendre conscience de la perte d'un batteur extraordinaire. Cet album est une réussite totale, même s'il reste dans l'ombre du précédent et même si certains ont rejeté ce tournant radical vers le jazz. Combinaison

Frank Zappa se définissait comme un compositeur de musique sérieuse qui joue de la guitare dans un groupe de rock pour gagner sa vie. Déclaration largement en dessous de la réalité. Créateur d'un univers éminemment singulier, il est capable de s'ouvrir à toutes sortes de musiques. Musique contemporaine la plus savante, rock nourri au rhythm and blues, jazz sophistiqué. Jazz, justement, qu'il ne considérait pas comme mort, mais qui exhalait juste une drôle d'odeur, comme il disait. Le temps de deux disques en 1972, Waka Jawaka et le deuxième The Grand Wazoo, Frank Zappa endosse l'habit de leader d'un génial groupe de jazz-rock. Cette bifurcation créative s'explique par des circonstances exceptionnelles. Le 10 décembre 1971, il est attaqué par un fou furieux qui l'empoigne et le fait chuter au bas de la scène, 4 mètres plus bas, au motif qu'il aurait fait de l'œil à sa petite amie. Résultat, tibia cassée, épaule démise, côte cassée, diverses blessures aux mains et surtout larynx brisé, modifiant la tessiture de sa voix. Cloué à un fauteuil roulant pendant des mois, il met à profit sa période de convalescence pour réaliser ses deux albums. L'album de Grand Wazoo, dont est extrait le morceau Blessed Relief, est enregistré avec une formation élargie à une vingtaine de musiciens, une sorte de big band. Ce morceau propose une musique hors norme. En dehors des conventions habituelles, il s'agit d'une délicate ballade de jazz où les musiciens jouent simplement avec de belles improvisations aériennes, de trompettes, de six cordes et de claviers électriques. Blessed Relief dans l'album de Frank Zappa, The Grand Wazoo.

Weather Report s'est éteint il y a presque 40 ans. Mais la musique de ce groupe n'a pas pris une ride et présente encore dans tous les esprits. Il est vrai qu'on y a croisé quelques-uns des meilleurs musiciens de ces 50 dernières années. En particulier, le principal inspirateur de la mue électrique de Miles Davis est l'un des plus grands saxophonistes, j'ai nommé Joe Zawinul et Wayne Shorter. Ce groupe a donné ses lettres de noblesse au jazz-rock. Il s'agit du troisième album studio du groupe qui a été créé en 1970. Joe Zawinul insuffle une nouvelle orientation en apportant plus de funk et de groove dans ses morceaux, mais aussi en proposant des pièces où l'improvisation est moins présente, permettant ainsi un plus grand succès commercial. Pour ce faire, il va doubler les titulaires de la basse et de la batterie par deux musiciens issus du rhythm and blues pour assurer une nouvelle pulsation. Boogie Woogie Waltz est emblématique de ce changement. Pièce majeure de l'album, ce morceau est d'une implacable et puissante intensité, aussi grâce aux percussions très présentes, maraca et conga. Groovissime. Boogie Woogie Waltz dans l'album de Weather Report, Sweet Nighter.

Il s'agit, pour ceux qui ne le connaîtraient pas, d'un des plus grands batteurs du monde. Remarqué très jeune, à 17 ans, par Miles Davis, Tony Williams fait partie du second quintet du trompettiste qu'il quitte en 1969 après l'enregistrement de In a Silent Way. Il se lance dès lors dans le jazz rock avec son groupe Lifetime. Le morceau choisi ouvre le second album du groupe, Turn It Over. Il s'agit ici d'un des albums les plus réussis de la galaxie du jazz rock et un critique va même jusqu'à affirmer « C'est comme le Band of Gypsy de Jimi Hendrix, mais avec plus de talent ». L'album est clairement orienté rock avec la participation de Jack Bruce à la basse et au chant, ex-Cream, et de McLaughlin, incroyable guitariste. À la différence des précédents albums de Tony Williams, le format des morceaux est nettement plus court, ce qui n'est pas sans procurer une certaine frustration à l'écoute des solos du guitariste et du pianiste Larry Young. Le morceau choisi exprime une énergie pure, bref, un disque de jazz rock redoutable. To Whom It May Concern, dans l'album de Tony Williams, Turn It Over.

Le guitariste John McLaughlin est un parfait inconnu du grand public avant que Miles Davis le débauche. Inconnu du grand public, certes, mais il est néanmoins un des pionniers de la scène blues jazz en Angleterre, jusqu'à donner des cours de guitare à un certain Jimmy Page en 1963. Après son séjour avec Miles Davis, il crée son groupe intitulé Mahavishnu Orchestra, où il laissera libre cours à son incroyable virtuosité. Rompant les barrières entre le rock, dit progressif, et le jazz, le groupe en est à son deuxième opus. Birds of Fire est un concentré d'énergie, une débauche d'énergie, pourrait-on dire, servi par une virtuosité étourdissante. L'album s'ouvre sur le morceau choisi qui est à la fois sublime et lourd. Dès sa première écoute, on constate une synergie totale entre les musiciens, duo rugissant de la guitare et du violon, tapis de percussion impeccable, indiscutablement un album et un morceau qui, un demi-siècle plus tard, reste un monument du jazz-rock. Bird of Fire, dans l'album de Mahavishnu Orchestra, Birds of Fire.

Guitariste britannique virtuose, Jeff Beck joue dès le début des années 60 au sein des Yardbirds avec Jimmy Page et succède à un certain Eric Clapton. Après avoir rencontré Stevie Wonder, il se tourne résolument vers le jazz rock au milieu des années 70. Il jamme avec le Mahavishnu Orchestra et joue avec Stanley Clarke. Il reviendra à ses premiers amours, le rock, ensuite en participant à des projets avec Clapton, Jimmy Page, David Gilmour et bien d'autres, et y collectionnera les nominations et les récompenses aux Grammy Awards. Bien que régulièrement primé dans les magazines de rock comme l'un des guitaristes les plus influents, il développe ici ses affinités avec le jazz et le blues. Dans cette ballade composée par Stevie Wonder, Jeff Beck laisse libre cours aux cris et gémissements de sa guitare. Son solo mémorable est langoureux d'une grande limpidité. Cause We Ended as Lovers, dans l'album de Jeff Beck, Blow by Blow.

Thierry Eliès mérite d'être beaucoup plus connu qu'il ne l'est. Pianiste, organiste, compositeur, arrangeur, il a 61 ans, une longue et remarquable carrière musicale qui lui permet d'être reconnu mondialement. Sans être exhaustif, il a collaboré avec Didier Lockwood, Didi Bridgewater, Aretha Franklin, Horace Silver, Lalo Schifrin, mais aussi avec Randy Brecker, Ron Carter, Jimmy Smith, Rhoda Scott, Émile Parisien. Il est actuellement membre du fantastique groupe Magma, qui mériterait à lui seul une émission. Très influencé dans les années 70 par le fameux groupe britannique Emerson, Lake & Palmer, il restaure d'une certaine manière quelques-unes des compositions d'Emerson. Loin d'être une simple relecture, Thierry Eliès réinvente carrément l'œuvre de Keith Emerson en combinant des suites de pièces originales avec des œuvres classiques et des moments d'improvisation. Dans le morceau choisi, la composition de Keith Emerson est intégrée à une suite où apparaît la Sinfonietta de Janácek et la suite française de Jean-Sébastien Bach. Le paradoxe de cet album, totalement réussi, est de resserrer les liens entre le rock et le jazz à partir d'une musique acoustique, à l'inverse de la plupart des groupes de jazz rock. Knife Age, dans l'album de Thierry Eliès, Emerson Enigma.

Ainsi se termine cette émission consacrée au jazz rock. Elle est rediffusée ce mercredi à 23h30, ce vendredi à 21h, ce samedi à 14h et minuit, et elle est bien évidemment disponible à toute heure sur radiopfm.com.

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à vous. Voilà, d'Ange Grunts, votre repère façon rock, punk et metal, ainsi que tout leur sous-genre sur les bonnes ondes de Radio PFM tous les mercredis en direct de 18h30 à 19h. Vous êtes bien sur le 99.9 Radio Associative Libre sans pub et surtout un proviseur qui dure depuis 1981. Eh bien, c'est la rentrée pour tout le monde. Bon, la rentrée radiophonique, je l'ai faite la semaine dernière, fin août. Mais la rentrée des classes, hein, je sais ce que c'est en bossant au lycée. Je vive les joies d'AED. Eh bien, on va se défouler sur cette playlist du jour parce que j'en ai besoin. Un peu de garage, il y aura un peu de metalcore aussi, un peu pour bien tout casser, du gros stoner de salopard. Et aussi un truc un peu psyché, assez cool. Franchement, on va s'éclater. Mais franchement, le but, oui, c'est de vraiment faire une playlist défouloir. Sans plus grande cérémonie, on va partir pour... on va dire un classique de mes playlists, hein, le genre d'artiste qui est déjà très prolifique et qui sort des albums ou même des EP, enfin voilà, il s'éclate. Et je vous parle de Ty Segall, hein, c'est soit Leo Seas, King Gizzard ou Ty Segall, qui du coup reste dans le garage, mais aussi peut aller vers le folk, aussi fait des trucs un peu jazzy, après beaucoup sur les synthés, beaucoup sur les percus. Et il est revenu dernièrement avec Chrome, donc un album plus un peu comme aux origines, un peu donc garage, punk, et surtout un album qui est là pour te brûler la gueule, hein. Vraiment, c'est, je mets les potards à fond et je joue comme un gros salaud, et c'est ça pendant 35 minutes environ, et non-stop, hein, surtout, c'est vraiment là pour te déboîter. Et franchement, bah moi j'ai bien aimé, hein, je suis un être simple, donc c'était Bing. Et de cet album Chrome, que je vous conseille fortement d'écouter dans son intégralité, avec beaucoup d'autres influences, type les classiques Black Sabbath, les trucs aussi punk américains des années 90-2000, on s'éclate. Je vous ai sort le morceau Glass, hein, du coup ça va briser le verre, attention aux éclats de verre, ça peut couper. Et si vous vous foutez le bordel dans la bagnole ou à la maison, comme d'habitude, Radio PFM ne se porte pas responsable des dégâts occasionnés.

écouter le morceau Glass de Ty Segall, on va dire icône de l'underground de Los Angeles, punk garage un peu psyché. Là, il revient à ses premiers amours, garage punk un peu psyché, et surtout un album qui déboîte. Ça s'appelle Chrome, c'est sorti fin août et c'est une sortie Drag City. Pour la suite, on reste vers la Californie, toujours dans un délirium psyché, mais autrement. Je l'ai connu sur son dernier album qui remonte à 2024, c'est Elephant Stone. C'est plus un psyché léger, un petit peu plus tranquillou, enfin voilà, un petit peu en contradiction des fois avec le bourrin que je suis. Mais Elephant Stone a sorti un nouvel album aussi la semaine dernière, donc on était encore fin août, je crois, le 28, voilà, ça me revient. Et ça s'appelle Asha, c'est une référence à la maman du leader, c'est tout mignon. Et un album beaucoup plus sombre, beaucoup plus politique, beaucoup plus personnel, comme je pense, un récit personnel qui se fait tout au long de l'album. Et je m'attendais pas à ça du tout à l'écoute, mais notamment une basse bien profonde, bien qui te prend aux tripes. Ça a été ça sur tout l'album. Il y a des morceaux un petit peu plus légers quand même pour faire la jonction entre des morceaux un petit peu plus sombres, comme je disais. Et parmi l'album, comme à chaque fois, je vous conseille d'écouter les albums ou les EP dans leur intégralité. C'est important pour découvrir toutes les facettes des artistes ou des groupes.

passé, Fascist Killed a Rock and Roll, qui est un titre un petit peu en hommage à la culture punk des années 70, émergente du côté du Royaume-Uni. Et je pense aussi un message sur la société actuelle, hein, on retombe un petit peu dans la même bêtise. On écoute donc Elephant Stone avec le morceau Fascist Killed a Rock and Roll. C'est toujours dans Je Grunce sur PFM 99.9.

Qu'est-ce qu'on écoutait? On écoutait Fascist Kill a Rock'n'Roll d'Elephant Stone. Donc, de base, c'est un psyché un petit peu plus léger. Mais pour l'album qui est Achat, sorti le 28 août 2026, c'est un petit peu plus sombre. Et là, c'était vraiment un brûlot sur la société actuelle et aussi un hommage à mouvement punk des années 70 au Royaume-Uni et un petit peu ailleurs également. Et j'ai aussi laissé la petite surprise à l'écoute, la petite sitar là, elle passe très très bien tout au long du son, petite spécialité du leader de Elephant Stone, et c'est issu du coup, comme je disais, de l'album Achat, en hommage à sa maman, c'était son prénom. Et vous êtes toujours à l'écoute de J'grunts sur les ondes de Radio PFM, sur le bon vieux 99.9, pour le 166e numéro de J'grunts. Pour la suite, on va partir un petit peu plus haut dans la région des Amériques, surtout du Nord, le Canada, tant que ça reste canadien. On est avec Wine Lips, on est aussi dans le du garage, qui nous vient de Toronto. Je les avais connus sur un album qui remonte, je crois, à 2024 également. Ils nous sont venus dans les bacs tout récemment, le 28 août aussi, je crois. Il y a beaucoup de sorties le 28 août, c'était cool. Je me suis fait des bonnes écoutes. Ça s'appelle TV Dinner. Et c'est un bon album de garage, comme on les aime, hein. C'est là pour bien te défouler. Même si, bon, des fois, c'est un peu redondant. C'est peut-être la seule chose que je peux reprocher à cet album. Mais dans sa globalité, il est plutôt très cool. Vraiment, oui, le garage assez primitif, un peu foufou et qui fait bien l'affaire. Et dans les 13 titres de l'album, où il y a à boire et à manger, eh bien, je vais vous proposer le morceau Giant Man Baby. Allez, 3 minutes 30 chrono. Le format radio, c'est parti.

était à l'écoute de Giant Man Baby, des Canadiens de Wine Lips, donc du garage comme on l'aime, hein. Franchement c'est là pour se défouler. Bon, c'est un petit peu le thème de cette playlist, et c'est issu de leur dernier album en date, qui est TV Dinner, ou Diners, ça dépend quelle prononciation anglaise vous préférez, et c'est sorti le 28 août 2026 via le label Stomp Records. On fait un petit crochet par chez nous pour un truc bien rigolo, bien bas du front. On les a reçus ce dimanche 30 août 2026 au Cantine du Forgeron, ils sont dans la cage officie également, ce qu'on appelle du gourmet metalcore, donc metalcore et d'autres influences de musique metal qui te donnent envie de tabasser tout le monde dans le pit, hein. C'est normal, c'est une réaction logique. Et en fait, Marwal, c'est l'acronyme MRWL. Du coup, moi, au début, que je connaissais pas trop Marwal, je me suis dit, mais comment on prononce ça? En fait, c'est juste, on peut prononcer Merwell. Et c'est une disposition assez incongrue, un chanteur et une chanteuse, deux guitaristes, un batteur et pas de basse. Mais ça suffit à foutre un bordel sans nom. Et en fait, ils s'amusent à prendre des thèmes, des références culturelles, et la bouffe du Nord, pour en faire des morceaux et pas... comment dire, à faire du pipi caca ou des trucs comme ça. Alors, coucou ultra vomi. C'est vraiment, en fait, ils prennent un thème et après ils en tournent quelque chose. Des fois les paroles sont pas tellement super joyeuses, mais c'est quand même, ça fout le bordel dans le pit. Et on rigole bien, les jeux de mots sont assez rigolos. Il y a des hommages évidemment à des trucs assez connus. Et dans les titres qui m'ont bien plu, je vais vous diffuser le morceau Vulgar Display of Pineapple. Celui ou celle qui trouve la référence, eh bien, il aura un sandwich à la fraise. On s'écoute ça sur les ondes hertziennes de la bande 99.9 FM de BFM. Radio Provisoire.

De la grande intelligence blastée dans les baffles des studios de radio PFM avec Merwil, connu par l'acronyme MRWL. Donc ouais, si vous voyez ça, c'est Merwil. C'est du gourd metalcore parce qu'il s'inspire, on va dire, de la bouffe et autres traditions de la région pour un petit peu s'inspirer, faire des jeux de mots assez rigolos parce que le titre c'est Vulgar Display of Pineapple, parce que les gens qui mettent de l'ananas sur leur pizza, eh bien, allez vous faire foutre. C'est dégueulasse. Mais après, chacun ses goûts quand même, mais il y a quand même des choses à pas faire. Et ceux de l'autoprod, tout ça, on leur souhaite de trouver un label, de pondre un super album. Voilà, voilà. Pour terminer, on finit en Argentine pour un truc de gros salopard qui est Mephisto Feles. C'est du stoner et un peu ouais, du psyché bien grasseux, bien gras, que j'ai vu cet été à la Bulle Café. Et c'était trop bien. Enfin, en live, c'est encore mieux. C'est juste trois Argentins complètement zinzin qui te mettent une avalanche de riffs et de sons en plein dans le museau. Donc quand on aime le stoner comme ça, le stoner un peu gras et huileux, c'est un petit peu open bar. Et j'ai écouté leur dernier album qui est Violent Theater, qui remonte à 2022. Et oui, vous voulez tout écouter, c'est plutôt pas mal, si je crois presque une heure d'écoute. Et c'est vraiment, oui, comme je te dis, ce stoner de salopard. Et on va se quitter avec le morceau The Meaning of All Evil. Ça annonce la couleur. Là, on est sur 5 minutes. J'ai essayé quand même de pas trop mettre la grosse pièce de 14 minutes. Hein. Même si elle est géniale, ça sera quand j'aurai une émission d'une heure, ça. Mais on va bien s'éclater. Mais avant toute chose, n'oublie pas de capter les rediffusions de Jgruns sur le 99.9 de Radio PFM pour, on va dire, les quelques instants qui restent à la saison 2025-2026 de PFM. On se recapte le jeudi à 23h. Il y a la rediff du vendredi à 22h, juste après à 23h, et la rediff des comptines du Forgeron pour terminer la semaine en beauté, émission à laquelle j'officie également. On peut se retrouver aussi à l'apéro le samedi de 13h30 à 14h. Enfin, l'apéro, celui-là, hein, il a bien duré. Il y a aussi la nuit de samedi à dimanche de 3h30 à 4h si vous êtes leftard. Si vous êtes couche tard ou lefto. Et enfin le lundi de 20h à 20h30. Ça fait 5 doses de Vivien dans votre semaine, c'est déjà pas mal. Et si vous n'êtes pas rassasié de m'écouter, eh bien déjà c'est gentil, on peut se retrouver sur notre bon vieux site internet tout beau, tout mignon, tout rouge, qui est www.radiopfm.com, où j'essaie de mettre en ligne la dernière émission en temps et en heure. Et aussi, petit message, hein, dans la vie, j'ai encore des études, j'ai un boulot, j'ai plein de projets et j'ai un emploi du temps un peu pérave cette année à la fac, et j'espère que ça me permettra quand même à moi de trouver du temps pour faire Jgruns. Quand même, c'est une émission qui me tient à cœur, et je vous garantis pas d'être là toutes les semaines derrière la table de mixage et derrière le micro, mais j'essaierai en sorte de faire que voilà. Donc voilà, je passe le message, hein. J'espère que le semestre prochain sera plus clément avec moi, mais ouais, pour au moins du mois de septembre 2026 à décembre 2026, ça va être un petit peu galère. Je vais essayer de trouver des solutions, même si j'ai déjà pas le temps. Donc voilà, mais je vais vous régaler quand même au pire des cas. Si je peux pas être derrière le micro, j'essaierai de vous concocter quelques mix sympathiques. Voilà. Donc on se quitte avec le morceau, on va comme se quitter sur une bonne note, hein, avec le morceau de Meaning of All Evil des Argentins de Mephistopheles. C'est du stoner de gros salauds, hein, faut le dire, même si ils sont très très sympathiques. C'est issu de leur dernier album qui est Violent Theater, sorti en 2022. C'est une sortie Helter Skelter Production, 5 bonnes minutes de stoner bien crasse, bien huileux pour vos écoutilles. Voilà, d'ici là, des bisous, des câlins, ne courez pas avec des ciseaux, et de bonnes aventures et découvertes sur les ondes de radio PFM. C'est ça de plus écrire ces émissions parce que j'ai plus le temps, c'est de l'impro. Voilà, bisous.

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0: Et bonne nuit quand même.
1: Sous la lune blafarde, une rumeur se propage, une mélodie secrète venue du fond des âges. Dans l'atelier lugubre où la fournaise ronronne, le forgeron toujours en travaillant chantonne. Bonjour à tous et bienvenue dans la 11e saison des Comptines du Forgeron, votre émission métal tous les dimanches de 15h30 à 17h avec de multiples rediffusions tout au long de la semaine. Ravi de vous retrouver ici, Adrien au micro, vous m'avez reconnu et aujourd'hui je ne suis particulièrement pas tout seul, les studios sont encore bien pleins. Déjà avec des membres de votre équipe, Julien tu es là.
2: Bonjour Adrien, bonjour tout le monde, content d'être là, arrivé à l'heure, même s'il y avait du monde sur la route et on pouvait dire que c'était le rush.
1: vous comprendrez très vite le sens de cette blagounette, on voit en tout cas que tu es en forme, ça fait plaisir de te voir.
2: Ce soir on va en Belgique, on va voir Samaël et l'émission va être très cool, donc pourquoi ne pas être heureux avec tant de bonnes nouvelles.
1: Car il en faut peu pour être heureux.
2: Oh, oh, oh, oh.
1: Maintenant que nous avons présenté notre ami l'ours brun, Laurie, tu es là également.
3: Oui, bonjour et bienvenue sur Terre. Et puis bientôt, on se retrouvera peut-être sur une autre planète.
1: Ouais, ça va pas tarder. Tout le monde est en train de faire ses petits jeux de mots parce que là, alors ça fait des semaines qu'on vous tease cette venue. Ils sont là, ils sont avec nous. Les Rechants de Mars sont de retour dans les Comptines du Forgeron. Salut à toutes et tous. Bienvenue parmi nous.
4: Bonjour, bonjour.
5: Salut.
4: Salut.
1: Alors, est-ce qu'on peut revoir, parce que ça fait quand même un petit moment qu'on ne vous a pas vu, est-ce qu'on peut revoir un petit tour de table vocale de tout le monde pour que les auditeurs puissent situer
6: Alors moi je vais commencer, moi je suis Dimitri.
1: Joues du triangle.
6: Exactement, et du triangle et aussi de la guitare. Je suis guitariste soliste de Rechants de Mars.
1: Alors qu'est-ce que tu préfères?
6: Le triangle.
1: Également
4: Arthur, le batteur.
1: Qui est première fois parmi nous, la dernière fois. C'était l'autre élément de la section rythmique qui est venu
4: Thomas,
1: à ta place.
4: Le bassiste.
1: À qui on envoie toutes nos affectueuses pensées. Comment vas-tu?
4: Moi, très bien, très très bien. Très content d'être là et très heureux d'être avec mes camarades et vous-même.
1: Est-ce que tu fais des chœurs dans le groupe?
4: Oui.
1: Parce que je trouve qu'avec ton timbre, ça rend vachement bien. Déjà, radiophoniquement, c'est super agréable et en plus...
4: Merci, merci, c'est très gentil. Oui, je fais des chœurs... J'essaie un peu, mais en jouant de la batterie, c'est pas toujours simple. Mais j'aime bien, ouais.
1: Et sur ma gauche, quelqu'un qui fait beaucoup de bruit dans les micros, avec des cordes vocales et pas que.
7: Et ça arrive souvent. C'est moi, c'est Nathan. Alors moi, de base, j'avais postulé pour Rechants de Mars pour jouer du triangle, mais Dimitri, il en jouait trop bien. Donc voilà, moi, je suis chanteur, guitariste aussi, à moindre mesure. Et parfois, je sors la trompette. Donc il y a aussi de la trompette chez Rechants de Mars et je le défends à fond.
1: Ça, on en avait parlé la dernière fois où vous étiez venu. C'est vrai que ça crée une vraie plus-value en termes de son. Quand d'un seul coup, ça se superpose même sur des solos de guitare. Il y a des mélodies vraiment magnifiques. Ça nous fait un peu penser aussi à Chess Kane, quelque part, Julien. Quand elle sort son saxophone, toujours le petit supplément d'âme.
8: À la place de solo de guitare, je trouve que ça amène une touch. C'est original.
1: On le redit, mais les cuivres dans le métal, ça a vraiment sa place. Et il y a plein de choses à aller chercher là-dessus. Alors, on vous retrouve... quelques temps après vous avoir découvert pour la première fois, et cette fois-ci c'est pas avec un EP, c'est avec un album carrément. Malgré tout, l'EP n'est pas très loin parce que tous les morceaux de l'EP se retrouvent sur l'album. C'est par ça que j'avais envie de commencer. Pourquoi vous avez quelque part gardé tous les morceaux de l'EP, que vous les avez transposés là-dessus? Tout simplement parce que c'est quelque chose que tout le monde ne fait pas. Il y a des gens qui imaginent un peu l'EP comme un truc à part et puis après l'album après. Comment pour vous ça s'est décidé?
6: Alors en fait, notre EP, on l'a toujours vu plus comme une démo. C'était un peu c'est notre premier disque, histoire de commencer à avoir quelque chose à montrer, moi, que ce soit aux organisateurs de festivals, à notre public, etc. Et on s'est dit que on allait faire une suite, on allait le continuer, on allait le finaliser avec d'autres morceaux pour créer vraiment notre petit chef-d'œuvre, notre petit chef-d'œuvre à nous, qui nous tient à cœur, de 12 morceaux. Donc du coup on a remasterisé quand même deux morceaux, parce qu'il y a deux morceaux c'était nos tout premiers enregistrements, donc il y avait pas mal de défauts, et même en termes de son, là il y avait vraiment un fossé avec notre son actuel. Donc c'était Way Out et Manipulated. Après on a quatre autres morceaux qu'on a gardés de notre ancienne EP aussi, et on a six nouveaux morceaux. Et aussi en fait on a eu à la base on avait un studio qu'on a utilisé pour notre première EP qui a fermé, donc on s'est lancé sur un nouveau studio pour la suite de l'EP. Cependant, on aurait pu splitter pour avoir deux mix différents, mais on s'est dit non, on a envie de tout réunir, c'est notre petit bijou, et on voulait que tout soit ensemble pour finaliser c'est un peu notre premier arc, hein, de Rechants de Mars, notre premier album. On finit notre première phase et on passera la suite après, quoi.
1: Ok. Et alors pour ce qui est des nouveaux morceaux, c'est des trucs qui sont postérieurs au premier EP ou est-ce qu'il y avait déjà des choses qui existaient dès le début qui sont apparues sur cet album ?
4: Les deux. Les deux. Il y a des morceaux qui existaient déjà avant et qu'on a un peu vraiment bien travaillé pour cet album-là. Il y a des morceaux qui sont nés après l'EP, bien évidemment.
1: Julien ?
2: Ben moi je trouve. Alors après, c'est peut-être parce que je connaissais l'EP déjà avant, mais je trouve qu'il y a vraiment une différence entre les titres qui sont issus de ce premier EP et les nouveaux, notamment en termes d'ambiance. Je vais dire que je les trouve peut-être plus métal, plus direct, et les nouveaux plus... travail dans le sens plus il y a prog, plus d'ambiance, plus prog, ouais voilà, plus riche. Est-ce que
4: les nouveaux sont plus prog, plus riches?
2: Ouais, plus riches. Disons que les premiers sont plus métal, plus direct, je trouve, et les autres, on sent qu'il y a eu. Enfin, moi, je sens qu'il y a plus de. Ouais, il y a plus d'ambiance, plus de. Après, c'est peut-être parce que je connaissais l'EP déjà.
6: Mais en fait, ce qu'il y a, c'est que nous, on le voyait déjà comme un tout. Et forcément, quand on voit l'EP et qu'ensuite on voit la suite et qu'on les sépare, forcément il y a un peu une scission. Mais en fait, quand on écoute tout ensemble, ça permet d'avoir des ambiances différentes pour varier un peu. En fait, avoir du côté un peu plus métal pour les gens qui veulent des trucs qui envoient un peu plus, un côté plus polyvalent d'autre côté avec du hard rock, voire même un peu du prog, etc. quoi.
2: Et c'est toujours autant difficile de vous mettre une étiquette, parce qu'on aime bien dans la scène dire là c'est ça, là c'est ça, là c'est ça. Et vous, ça part dans le rock, dans le métal, dans le groove, un peu dans les cuivres. Donc c'est vrai que c'est très difficile de dire ben Rush on Mars, c'est ça.
7: Et encore, vous n'avez pas tout vu, parce que... non mais c'est faut aussi se le dire. Quand on a commencé, on s'est exprimé à fond. On a croisé quatre univers, parce qu'on est quatre membres instrumentistes. Quatre univers qui n'étaient pas du tout les mêmes de base. Et en fait, on a créé plein de choses. Et après est venue aussi la constitution d'un EP puis d'un album. On se rend compte en fait qu'il y a des choses qu'on a commencé à créer, qu'on va probablement utiliser dans un, si ce n'est dans deux albums. Enfin, il y a eu plein de choses qui se sont confrontées et ça a fait émerger plein de styles un peu différents. Et là, dans notre univers, sur notre premier album, on veut vraiment raconter quelque chose, raconter un message et qui s'intensifie, qui s'alourdit avec la sortie de cet album, qui vient un petit peu être une évolution de l'EP qu'on avait déjà préconçu.
1: Donc avec l'album et avec les nouveaux morceaux, vous avez perpétué le côté concept qui était déjà présent dans l'EP,
4: c'est ça.
1: Le côté ça raconte une histoire.
4: Bah, d'ailleurs, les morceaux s'allongent au fil de l'album. Mm-hmm. Et ils sont plus, comme dit monsieur, ils sont plus fournis, ils sont plus, y a plus de matériel, c'est plus riche. Et oui, c'était une volonté. Ouais.
6: Et puis le changement d'ambiance au fur et à mesure de l'album évolue aussi. À partir du moment où il y a une scission, à partir de Melancholia, Point of No Return, et ça devient un peu plus sombre.
4: Très sombre.
6: Voilà. Et c'est en lien avec ce qu'on a envie de parler.
2: Et il y a aussi, parce qu'on sait tous que faire du rock metal et chanter en français, c'est compliqué. Et vous avez un titre, Feu d'Esprit, qui est chanté uniquement en français. Donc pourquoi vous êtes frotté à cet exercice qui, je trouve, est vachement casse-gueule?
6: Bah alors, à la toute base, moi ce que je voulais, parce qu'en fait c'est moi qui l'ai proposé aux autres membres du groupe, au final tout le monde a bien voulu, tout le monde a kiffé, bah on voulait au moins avoir un morceau en lien avec notre racine française, on voulait un peu voir si jamais on arrive à l'exporter, avoir un morceau français qui fonctionne. Et puis je me dis que aussi pour, parce que forcément les premiers qui vont nous écouter c'est les Français, et si on peut au moins avoir un morceau qui peut avoir plus d'impact, parce que forcément il y a des gens qui vont pas forcément regarder les paroles, ce que ça veut dire, au moins si, en français les gens vont comprendre directement. Et vu que c'est un morceau qui parle du réchauffement climatique, de la déforestation, la destruction de la faune, autant que tout le monde puisse l'écouter et comprendre les paroles, quoi.
4: C'est coup de poing en fait, un peu. C'est pour ça que le français s'imposait pour ce morceau-là. Même juste d'un point de vue créatif, le morceau, le français s'est imposé de manière vraiment naturelle aussi. On n'a pas trouvé mieux en fait par rapport à l'anglais et pour parler de ce sujet-là, de l'écologie, donc c'est coup de poing. Ouais.
2: J'ai bien aimé le geste que tu fais, parce que moi j'ai pensé à, c'est votre morceau un peu l'ophophora, tu vois,
4: bien. Ouais. Bien c'est l'idée un peu d'un côté un peu plus punk, un peu plus coup de poing, c'est ça, un peu plus dénonciateur, et le quoi de mieux que parler, de dénoncer en français, quoi. C'est vraiment l'idée.
7: Parce que nos auditeurs, pardon,
1: Laurie,
7: non,
1: vas-y.
3: Allez-y. Ah,
7: voilà, je termine, mais ok. Et puis, ouais, la plupart de nos auditeurs, on sait qu'il y a quelques personnes qui nous écoutent, pas que en France, mais la plupart de nos auditeurs sont français. Ils voient souvent qu'on s'énerve, mais ils savent pas toujours pourquoi. Là, on leur explique en français avec notre nouveau single. Ouais.
3: Et c'est pour ça que vous avez choisi de faire un clip sur ce titre, ou c'était un hasard
4: C'est non, il y a pas vraiment de, c'est pas vraiment réfléchi. On s'est dit que c'était le morceau adéquat pour un clip court, un clip où on peut montrer des choses concrètes, la nature, aussi les décors un peu dévastés, tout ça.
3: Ça a été tourné où d'ailleurs, parce que je reconnaissais un peu. Mais...
6: Ça a été tourné à Douai. La partie tout ce qui est la partie nature a été tourné au parc Gaillon, et la partie un peu urbex brûlée, ça a été tourné à Coincy.
3: D'accord.
4: Dans une pizzeria qui a brûlé à Coincy.
3: Ok.
1: Donc à bon entendeur. Ah, Julien, toi, les pizzas qui brûlent, ça te rend triste?
8: Ça me fend le cœur.
4: Je me doute.
1: Ce que je vous propose, c'est qu'on donne à nos auditeurs un premier aperçu de cet album. Et donc, je vais vous poser pour la première fois une question que je vais vous poser plusieurs fois dans l'émission. Qu'est-ce qu'on met? C'est vous les maîtres de la playlist. Tout l'album est prêt à être envoyé.
6: Feu d'esprit, on mettait Feu d'esprit, ouais, carrément.
4: Allez,
7: c'est le moment.
1: Eh bien, c'est parti. On écoute Feu d'esprit. Restez avec nous sur le 99.9.

0: Feu d'esprit de Rechamps de Mars dans les comptines du Forgeron sur Radio PFM 99.9. Et Rechamps de Mars qui est avec nous dans les studios. Donc une petite entrée en matière dans cette émission avec le morceau en français de l'album. Et alors vous avez déjà donné quelques indices au début, vous inquiétez pas, vous avez le droit de vous passer le gâteau, hein, c'est... il se passe des choses que vous ne voyez pas, cher
1: gâteau
0: auditeurs.
1: Fait par Laurie, qu'on remercie.
2: Merci. Vous êtes délecté de ce banana cake de Laurie, j'espère qu'on m'a pas trop entendu le mâcher au micro.
0: Tout va bien, ne t'inquiète pas, les auditeurs savent que c'est l'heure du goûter. Vous en avez parlé un tout petit peu avant qu'on lance le morceau, du coup sur le sujet de l'album, et donc là en l'occurrence le sujet du morceau, vous disiez que ça parlait d'écologie. De manière générale, est-ce que vous pouvez nous reparler du concept de cet album? On en avait déjà parlé bien sûr au moment de l'EP, mais il y a peut-être des gens qui ont loupé le premier épisode, ça fait toujours du bien de leur rappeler.
3: Alors du coup, Rechamps de Mars, le thème, c'est on parle d'une humanité alternative qui a décidé de quitter la Terre et de partir sur Mars. Et justement, en fait, dans ce premier album, premier EP, on s'est dit qu'on allait donner un peu les raisons de pourquoi l'homme quitte la Terre. Et en fait, la critique, c'est pourquoi quitter la Terre et plutôt que s'en occuper et d'essayer de résoudre les problèmes directement. Et c'est au fur et à mesure des morceaux, on explique pourquoi les gens partent.
4: Et par cela, on crée une fiction d'une humanité qui part sur Mars. Et je spoil un petit peu, mais on sait que ça va mal finir. Donc c'est un peu pour critiquer aussi tous les géants d'aujourd'hui dans le monde réel qui veulent partir dans l'espace à tire-larigot plutôt que s'occuper de la Terre, quoi.
0: Bah c'est vrai qu'en plus, dans l'image que vous mettez sur les réseaux sociaux, vous vous mettez en scène comme un groupe de rebelles qui milite contre ça. Et y a un côté où ça fait un peu penser à Elon Musk, pour le pas le citer, ou Jeff Bezos qui fait des fusées en forme de bite pour aller dans l'espace.
4: C'est tout à fait ça.
0: Il y a cette espèce de côté dystopie pérave de milliardaire, et vous vous positionnez un peu contre ça.
4: Ah, tout à fait, bien sûr.
2: En fait,
4: bien sûr.
2: Ça fait partie des choses qui nous inspirent aussi. Bon, pas tant les vaisseaux en forme de bite, mais les méga entreprises qui ont des lubies, qui vont vouloir aussi faire leur propre profit et trouver des solutions à court terme plutôt que régler les problèmes à moyen terme et à long terme en laissant du coup une partie des gens, une partie des personnes les plus précaires, une partie des personnes dans un monde assez consumé. Je parle il y a eu des canicules cet été, et on s'est dit quand même que le single qui est sorti, il tombait malheureusement un petit peu trop en accord avec un monde moins alternatif mais plus réel, plus concret.
1: Est-ce que vous êtes friand de littérature un peu, ben voilà, SF, on pense à Philip K. Dick, Total Recall et compagnie, Asimov, Ray Bradbury, ce sont quand même des thématiques assez universelles qui nous parlent et qui restent très ancrées dans le réel, et notamment la critique de, ben on bousille la Terre, ben on part sur une autre planète et comme par hasard on va rebousiller la nouvelle planète.
4: C'est ça.
1: Donc est-ce que vous êtes friand de ce style de littérature ou de cinéma même?
4: Bien sûr, ça nous inspire. Personnellement, moi c'est plus le ciné, mais après chacun son moyen de se faire ses connaissances et son divertissement. Je pense que mes camarades sont plus sur la littérature, mais on se rejoint tous un peu autour du cinéma quand même, faut le dire. Et oui, bien sûr, c'est une inspiration.
1: Et donc, tu as des films un peu de SF que tu kiffes bien?
4: Oh bah les grands classiques. Il y a Dune. Après, Dune c'est un bouquin à la base. Il y a Star Wars. T'en as plus peut-être toi, Dimitri?
3: Ah bah moi, en ce moment, je suis à fond. Bah c'est pas des films, etc. Mais moi, je suis à fond sur l'univers de Warhammer.
4: Ah, oui.
3: Donc le côté.
0: Où là, il y a vraiment aucun espoir, c'est juste la giga merde partout.
3: C'est ça, oui, exactement.
1: On espère.
4: Fallout aussi dans les jeux vidéo, un peu.
3: Ouais, Fallout, le côté post-apo aussi.
4: Post-apo, ouais, ça c'est de ravager la planète à un point atomique, on va dire. Donc ça, c'est aussi un autre sujet, mais qui nous inspire.
1: Vous avez maté la série de Fallout ou pas encore?
3: Ouais,
4: moi je l'ai regardé.
1: Ouais. Elle est bien, hein?
4: Ouais, elle est pas mal, ouais. Sympa.
1: Franchement, une adaptation de jeux vidéo qui est pour une fois réussie, ce qui n'est pas toujours le cas. Mmh.
0: Laurie?
5: Oui, est-ce que vous avez prévu d'exprimer vos chansons avec cet environnement-là, visuel, sur scène ou dans d'autres clips?
4: L'environnement martien?
5: Oui, enfin, tout
4: c'est, ça va être le futur du groupe, en fait. Ça va être les prochaines années du groupe, les prochains projets, tout sera tourné vers l'espace. Et comme je le disais tout à l'heure, on va créer une fiction qui part sur Mars, un futur potentiel pour l'humanité, Et là, on va partir un peu raconter des histoires à droite à gauche, plus ou moins réelles, mais il faut que ça reste qu'une fiction. C'est ça le truc, le jeu.
1: Ça vous tenterait de le faire en BD, par exemple, peut-être? Parce que j'ai vu que tu étais fan de comics avant l'émission. Moi, je suis très grand fan de comics, notamment de Metal Hurlant, qui est un magazine qui est très sur les thématiques que vous abordez. Ça vous plairait d'avoir un petit support BD, comics, de vos chansons, de votre univers?
4: Nous, tout ce qui est créatif, on ne demande que ça. Nous, on a tous plein d'idées en tête, sur plein de qui partent dans tous les sens, et on essaie de tout recentrer entre nous quatre. Il n'y a pas une personne qui décide dans le groupe, mais nous on déborde d'idées, que ce soit par musique. On a tous une idée d'un clip chacun par musique, donc pour vous dire à quel point on est créatif dans notre esprit, et on veut faire les choses, quoi. Ah oui, bien sûr.
2: Et puis faut se dire aussi que là on a lancé la machine, où derrière on va aller sur Mars. En réalité, l'album qui sort, c'est le seul album de Rush on Mars qui sera vraiment terre à terre, qui sera localisé sur la Terre. Donc on a pu faire du clip vraiment sur Terre. Mais plus on va aller vers l'avenir de Rush on Mars, plus on va pas aller tourner nous-mêmes sur Mars, mais on va probablement se rapprocher d'illustrateurs, du milieu de... On a déjà essayé de tâtonner le milieu de l'animation, parce que ça nous fait kiffer, et qu'on sait qu'à l'avenir, ça peut vraiment servir le groupe à fond.
1: De toute façon, il fallait bien partir de la Terre pour aller sur Mars. Voilà. Donc le premier album est un pied sur notre planète bleue, c'est logique.
0: Et alors, au tout début de l'émission, vous expliquiez qu'il y avait eu des petits changements entre la démo et l'album, notamment sur les méthodes d'enregistrement, sur les studios aussi. Est-ce que, justement, vous pouvez parler de la partie enregistrement de cet album? Qu'est-ce qui a changé? Quels ont été les challenges, quelque part? Parce que aller en studio, c'est souvent un peu de challenge.
3: Alors, à la base, on a enregistré sur Douai, au Purple Eye Recordings.
0: Avec J.A.
3: exactement, sauf qu'il a stoppé son studio. Donc on a cherché un autre studio, on est tombé chez Rome Tomcat, au Sofa Studio, j'ai plus exactement le nom de la ville, désolé.
4: Précis,
3: ouais, je crois. Et en gros, on a fait un test avec Manipulated et Voyard pour voir ce que ça donnait, etc. Du coup, on les a remasterisés, et ensuite on y est retourné, on a été satisfait, on y est retourné pour le reste de l'album. Donc forcément... Il y a eu des petits défis en termes de son, essayer de retrouver un son plus moderne et qui rend mieux qu'à l'ancien studio, mais en essayant de garder un peu notre patte. C'est un peu compliqué parce que ça reste quand même deux mix différents. Mais au final, le rendu est quand même présent. Quoi.
4: Et cohérent, le rendu. C'est ça le plus gros challenge, c'était le changement de studio.
0: Et alors, au niveau de l'ordre de la préparation, tout ça, comment ça s'est organisé? Qu'est-ce qui a été enregistré en premier? Comment vous avez fonctionné?
4: Comme dit Dimitri, on a d'abord réenregistré, remasterisé les deux premiers morceaux qu'on a sortis, Way Out et Manipulated. Et ça, c'était un peu le test pour le nouveau studio. Et un moyen aussi d'avoir un nouveau mix de ces morceaux-là, parce que le mix d'origine ne nous plaisait pas tellement.
3: Bon, c'était batterie électrique, il y avait des petits décalages, limite ça se voyait qu'on tremblait. Enfin, Nathan, il tremblait un peu en chantant, ça s'entend.
1: C'était sur nos premières années.
4: Donc ça, on les a refaites, remasterisées, tout ça.
0: Et là, sur batterie acoustique, par exemple, de fait
4: Bien sûr, oui. La batterie électronique, c'est une époque lointaine, de début de Rush on Mars. Donc là, on a quand même tous bien progressé niveau matos. Et après, on a enregistré les autres morceaux un peu dans la foulée, en fait, ensemble sur un week-end, on n'a pas vraiment eu d'ordre.
3: En fait, Feu d'esprit et Mélancolia, on les avait enregistrés déjà à Douai, et c'est en cours qu'on a eu le changement de studio. Donc on a fait Mélancolia, Feu d'esprit, changement de studio, Manipulated Way Out, et ensuite on a fait une session où on a enregistré Macral, Castle of Glass, Parasite et Start of Transmission, qui est l'intro de Boralde.
0: Et là, justement, vous venez ensemble de citer deux morceaux sur lesquels j'avais des questions un petit peu pour étendre la compréhension de tout ça. Parce que moi, quand je vois Mélancolia quelque part, je peux pas m'empêcher de penser justement au film de Lars von Trier. Surtout qu'il y a un lien avec l'espace. Et je me demandais du coup si le film avait inspiré la chanson, si vous aviez vu le film, ou si c'est juste vraiment au hasard parce que vous vouliez parler de spleen et de tristesse.
4: Alors, on va te décevoir. parce que la personne qui a écrit ce morceau n'est pas là. Tu as choisi le morceau, il fallait que tu choisisses ce morceau-là.
0: C'est pas grave, au pire...
3: C'est un morceau... Enfin, c'est plus personnel du côté de Thomann. On n'a pas eu trop de. Enfin, on l'a laissé, on l'a fait confiance totalement pour ce morceau. C'est, je pense que c'est plus le côté spleen et tristesse, la mélancolie, que le film. Ça m'étonnerait qu'il l'ait vu.
2: Mais...
3: Et d'ailleurs, fun fact, ce morceau, en fait, il a été créé avant la création de Rush on Mars. J'étais avec Thomann, en fait, on avait un ancien groupe, un petit truc de lycéen qui s'appelait Prisma. Et c'était le tout premier morceau qu'on a composé. Et par la suite, on l'a ressorti. Pour le montrer à Nathan et Arthur, et puis c'est bien passé, du coup on l'a enregistré.
2: Il avait totalement sa place aussi dans l'album et dans le message qu'on véhiculait. C'est vraiment aussi un morceau qui va déclencher, qui va être le déclencheur aussi de cette deuxième partie d'album que les gens connaissent pas encore. Et on est content aussi d'offrir cette sorte d'entracte à ce moment-là de l'album.
4: Une entracte très soft, très, très douce et à la fois mélancolique. Et ouais, c'est un beau morceau.
0: Alors pour le coup, alors de fait, si vous l'avez pas vu, je vous conseille de voir le film. Alors je vous préviens, c'est pas le film le plus facile à regarder, mais justement sur il y a une histoire d'espace dedans que je vais pas vous spoiler, et c'est relié plus ou moins à la dépression du personnage principal. C'est fait d'une manière assez adroite, mais c'était pas le seul morceau qui m'intriguait au niveau de son titre. C'est aussi le titre Mackerel, parce que je m'attendais d'autant moins à trouver ça sur un truc de space rock, parce que les Mackerel, c'est c'est une légende où c'est un mélange d'elfes et de sorcières, mais est-ce que c'est de ça que ça parle, et ou est-ce que c'est autre chose, et pourquoi avoir choisi de parler des Mackerel?
4: Alors au tout début, j'ai vu une vidéo d'un petit garçon dans les années, c'est une vidéo qu'on a tous vue je crois, hein, on est d'accord, qui parle des Mackerel un peu comme des sorcières. Ça devait être dans le nord de la France ou en Belgique, dans les Flandres, mais effectivement, ça m'a mis sur la piste des sorcières dans le lore, dans la mythologie de cette région-là d'Europe, donc le nord de la France, la Belgique, tout ça. Et j'ai pris ce terme pour faire une métaphore avec l'humanité, le bûcher. La chasse aux sorcières, tout ça, c'est on parle pas des Mackerel, mais ça m'a permis de faire une métaphore avec sur un texte qui parle de notre extinction, en fait, une métaphore avec le bûcher Mackerel, voilà.
0: Et sur des communautés oppressées quelque part qui sont sacrifiées aussi, parce que vous disiez un peu plus tôt qu'en gros ceux qui allaient partir sur Mars c'était les riches et qu'ils allaient laisser une terre désolée aux pauvres. Enfin, c'est à peu près comme ça que je l'ai interprété, mais c'est ça.
2: Alors c'est les riches et les scientifiques. C'est une partie une grande part de l'humanité, mais délaissant quand même certains sur Terre, certains pauvres malheureux qui expriment leur souffrance d'une certaine manière. Ouais.
3: Bah, et puis théoriquement, dans l'histoire, il y a aussi un tirage au sort qui a été fait, un petit côté Hunger Games, etc. Et d'ailleurs, un tirage au sort qu'on va aussi réaliser en vrai, parce qu'on va faire gagner, en faisant un tirage au sort un peu RP avec cet univers, on va essayer de faire gagner des albums et pourquoi pas des t-shirts. Voilà.
0: Ok. Bah, ma foi, il faudra surveiller les réseaux si vous voulez avoir un très bon album entre les mains. Je vous propose que justement on continue de l'explorer, ce très bon album, avec un autre titre, et encore une fois c'est vous qui choisissez. Qu'est-ce qu'on se met?
4: Wyatt.
3: Ouais, on pourrait passer Wyatt, à moins qu'ils soient un peu trop longs peut-être.
0: Oh, mais il n'y a jamais rien de trop long ici. Vous êtes assis juste à côté de quelqu'un qui passe des morceaux de minimum 7 minutes, donc tout va bien.
3: Non, c'est parfait. Ouais, bon, on peut passer Wyatt, en plus il a été remasterisé, donc c'est l'occasion de voir un peu.
2: Pour ceux qui nous connaissent depuis longtemps et qui aimaient bien déjà le Wyatt initial, on va leur passer le Wyatt remastered.
0: C'est parti.

0: Way Out de Rush on Mars, la version remasterisée qui a pris un sacré level de fait avec la remasterisation. D'aucuns diraient qu'il y a vraiment beaucoup de Maiden dans la recette là. Enfin, ça m'y fait pas mal penser, un petit quelque chose un peu dans l'esprit de Revelations, aussi avec ces espèces de gimmicks post-solo qui sont un peu répétés. Il y a un petit quelque chose de ça. Alors Arthur, t'as un t-shirt Iron Maiden, ça n'a échappé à personne, mais
1: comme tous les jours de la semaine.
0: T'as 7 t-shirts que tu alternes, c'est ça, tout au long de la semaine.
1: J'en ai malheureusement beaucoup plus que 7.
0: Seven.
1: Je suis malheureusement une victime du capitalisme Maiden et de leur merch. J'adore.
2: Ce sont les fameux Seven Shirts of the Seven Shirts. C'est ça.
1: J'adore. J'aime beaucoup la
0: balle. Avec en plus, alors ce qui est génial dans ce morceau aussi, c'est que là, la trompette justement, elle trouve toute son emphase. Et alors mélangée en plus avec les chœurs qui donnent ce côté très Sergio Leone. Et c'est le premier morceau en plus, donc on est tout de suite dans le bain avec quelque chose de vraiment épique, de vraiment cinématique aussi. Donc c'est vrai que ça avait du sens de le.

0: de le rajeunir un petit peu quelque part.
1: Bah carrément, moi la trompette aussi, je suis content de la proposer dès les premières secondes aussi de l'album, mais ouais, c'est un parti pris, c'est un morceau qui est long, c'est un morceau qui instaure directement un univers qui est le nôtre en fait, qui est assez énergique, qui diffère beaucoup. En 7 minutes, on propose plusieurs choses différentes, avec un final avec Dimitri et moi qui, en effet, on fait des gimmicks guitare-trompette sur un côté très épique. C'est vraiment beaucoup de choses, beaucoup de petites bribes Rush on Mars qu'on propose dès le début, quoi.
0: Et ces chœurs-là, d'ailleurs, vous les aurez sur scène aussi ou pas, les chœurs un peu western qu'on entend dans ce morceau ou pas?
2: Ben là, il y a Alexia derrière nous qui fait les chœurs.
3: Qui a fait les chœurs en studio. Alexia, qui est avec nous là actuellement en studio. Elle bouffonne en entendant cette suggestion. Mais nous, on veut qu'elle soit sur scène, mais c'est pas son choix. Non, c'est pas ce qu'elle veut, je pense. Ben après.
4: Alors, je me suis fait très discrète jusqu'ici. Bonjour. oui, du coup, effectivement, c'est moi qui ai fait les chœurs sur la chanson. Pas tous, mais à la fin, effectivement, ça marchait très bien. On m'a dit, il faut une voix féminine, test. Alors, je l'ai testé et ça a fonctionné, donc on l'a gardé d'un record à l'autre. Mais effectivement, je ne trouve pas que ma place soit sur scène avec eux, puisque je suis la photographe du groupe. Donc, ma place, c'est devant, à les prendre en photo.
3: Voilà. C'est qu'une musique.
4: Oui, non, mais...
3: Là, on va rentrer dans un débat.
4: Mais justement, c'est votre entrée sur scène. C'est le moment fort du concert.
5: C'est pas faux. Et d'ailleurs, Alexia revient sur un morceau Mélancolia, mais c'est beaucoup plus discret. C'est pas, c'est beaucoup plus dans le fond du morceau.
3: Alexia est un peu la femme à tout faire dans le groupe. Elle photographe, choriste. Elle s'occupe de la com. Elle nous aide énormément sur plein de points.
6: Voilà. C'est un peu le principe d'une femme en fait.
1: Avec les moyens qui sont les nôtres, du bruit aussi pour Alexia qui est toujours derrière nous d'une manière ou d'une autre. C'est avec les moyens qui sont les nôtres. Mais
4: merci.
0: Mais c'est vrai en tout cas que le rendu est absolument génial sur ce morceau-là. On aura peut-être l'occasion d'écouter Mélancolia après, mais en tout cas là, enfin ça participe vraiment à l'ambiance parce que ça rajoute en plus une petite couche de vintage un peu à l'époque où on avait justement de la science-fiction comme ça avec des voix et du thérémine, etc. Ça donne vraiment une dimension particulière. Julien,
7: tu parlais de Maiden et effectivement, je trouve ce morceau qu'il a une patte très british. Pour deux choses. Déjà, le dernier album de Deep Purple, Splat, a ce côté un peu vintage, rock et tout. Et moi, en écoutant ce morceau, donc Way Out, je le dis avec beaucoup d'amour, de tendresse et d'affection. Je l'aurais bien vu dans la BO de Moonwalker, de James Bond, avec Roger Moore.
0: Moonraker.
7: Moonwalker, pas Moonwalker.
0: Parce que Moonwalker, c'est Michael Jackson.
7: Et donc, je l'aurais bien vu dans Moonraker, avec ce côté très 70s. Qui a ce côté prog, avec ce côté space, puis et ce côté british. Et je trouve que... moi, j'ai pensé un peu... Et puis avec la trompette et tout à la fin, j'ai pensé à James Bond.
0: Puis, côté Maiden, il y a aussi les galopades de guitare quand même.
3: La rythmique, c'est typiquement du Maiden.
7: Donc c'est un morceau très british, et c'est marrant parce que il y a ce revival, il y a beaucoup de groupes qui redécouvrent ce côté classic rock british 70s. Et vous prenez le dernier album de Purple, exceptionnel. Donc bravo et merci pour ce... Parce que c'est bien aussi de se rappeler d'où vient le métal, et avec ce morceau, ça nous rappelle pourquoi.
3: C'est cohérent ce que tu dis, parce que c'est Maiden et un tout petit peu moins, mais quand même Deep Purple, ce sont des groupes sur lesquels on s'est rassemblés au tout début de Rush on Mars. Et à l'époque, on a commencé par, comme tout le monde, à faire des covers, et on jouait du Maiden, et on a joué du Deep Purple, et c'est cohérent, c'est un peu nos origines aussi, un petit peu, qui nous ont rassemblés.
7: Et c'est rassemblé. Bien qu'il ouvre l'album, en fait.
5: Puis en plus, c'est le morceau éponyme de l'album, donc d'autant plus, c'est pour ça aussi qu'on a voulu le remettre au goût du jour, parce que c'était un peu notre... on l'appelle ça un peu notre masterpiece, entre nous.
3: Carrément.
0: C'est un peu votre énorme single, le truc que vous jouerez à la fin de vos concerts quand vous aurez 40 ans de carrière, c'est ça,
3: C'est ça. Si on y arrive, on peut espérer, mais bon. Après, on fait ça pour nous, on fait ça pour le kiff, on fait ça pour créer... la fame, c'est pas trop ce qu'on recherche, même si on aime bien soigner notre communication. On fait surtout ça pour créer ensemble et avoir une vie de groupe, avoir des expériences.
1: On a envie de le partager, de le partager à fond. On a envie de le défendre en concert. mais peut-être moins de peut-être moins d'extrapolation et de s'imaginer des versions. On en est vraiment loin et déjà vraiment pérenniser la scène locale, faire kiffer la région.
7: Et Nathan, tu as dit le mot expérience, c'est un mot sur lequel j'ai envie de rebondir, parce que moi je t'avais vu avec Adrien, on t'avait vu au SLB Fest donc, et depuis ce concert au SLB Fest, en termes d'expérience, en quoi vous avez vu que vous avez passé des steps, passé des étapes, emmagasiné, en quoi vous trouvez, en 3 ans je crois à peu près, c'était SLB Fest 2023 peut-être je crois.
1: C'était, j'aurais dit 4 ans,
7: 2022.
0: Ça va vite, hein. Ans, on vieillit mon Julien.
7: Ah, on n'en parle pas. Et donc en termes de qu'est-ce que vous avez, depuis ce concert au SLB Fest, en quoi vous avez changé, progressé, évolué dans votre manière de faire
1: Alors déjà, je pense que sur le SLB Fest, on va bien, on va se partager aussi la parole pour vraiment tous défendre nos points de vue, mais on est assez d'un commun accord pour dire que on s'est pris aussi dans le visage beaucoup d'inexpérience qu'on avait. En fait, on était un groupe de 2 ans et c'était un de nos premiers festivals. Donc en effet, on a fait pas mal de faux pas. Et en 6 années, maintenant ça fait 6 ans qu'on existe, justement on a appris aussi à mieux appréhender ce genre de grosse scène, et dans le sérieux, dans les concerts directement, de s'installer, de communiquer entre nous, la communication entre les membres du groupe, la communication aussi avec les experts sur place, les organisateurs. Donc rien que dans tout ce qui est autour du groupe, mais qui n'est même pas du registre musical, on a eu une grande marge de progrès. Et directement au niveau du son aussi, on s'est fait à la fin du SLB Fest, comme à la fin de pas mal de festivals, des bilans de qu'est-ce qui a été, qu'est-ce qui n'a pas été, comment s'améliorer. Et au fur et à mesure, voilà, on construit brique après brique notre expérience.
3: Je fais une parenthèse, le SLB Fest, c'est notre pire concert.
7: Ah, je ne l'ai pas dit avec ces mots-là.
3: Pas dans le sens organisationnel, nous. De la façon dont on a joué,
7: vous avez pas kiffé.
3: Ah, non, on a fait de la merde. Fait de la merde.
0: Nous, ça nous avait bien plu. Hein.
7: Bah ouais, c'est clair.
3: Nous, ça a bien changé pour nous.
5: On a très bien vécu le festival en lui-même. Ah, et oui. Nous, notre
3: festival exceptionnel. Mais...
5: Voilà, en fait, on s'est dit depuis ce concert, il faut qu'on step up. C'est ce qui nous a motivé à nous améliorer. Et puis même en termes de jeu de scène, avant, on était vraiment droit comme des piquets. Depuis, on a fait un bilan scénique il y a 2 ans, je crois. On a revu ça et maintenant, on bouge sur scène, etc. Mais rien que ça, c'est une bonne amélioration qu'on a eue. Hein. Et même en termes de son, ouais, il y a eu beaucoup de changements de matériel. Même maintenant, il y a encore du matériel qu'on doit acheter, qu'on doit modifier. Et voilà, on essaie de step up un maximum.
3: Le matériel à step up, la maîtrise du matériel à step up, la communication avec le public, c'est-à-dire les interactions, tout ça. Nathan, il s'est devenu un showman de ouf. Moi, je le bénis tous les jours de ce genre de... Parce qu'il a vraiment... step up de ouf au niveau des interactions, il fait des trucs de ouf et à chaque fois les gens sont avec nous grâce à lui. Et la seule façon de pouvoir continuer à créer de la musique, c'est que les gens soient avec nous pour être là en concert et qu'on puisse encore faire des concerts. Donc si on n'a pas de concert, on peut pas faire d'album, on peut pas créer. Voilà, il faut que les gens soient avec nous et Nathan, grâce à lui, les gens sont bien bien avec nous en concert.
1: Ouais. C'est aussi tout à fait corrélé avec la confiance en soi, tout simplement. Parce que voilà, je suis souvent devant. Au départ, je ne m'imaginais pas être devant dans le groupe, d'être dans le micro, d'être la personne qui va gérer les interactions, que ce soit pendant les morceaux, parce qu'on en fait beaucoup, entre les morceaux. C'est quelque chose qui, au fur et à mesure, à force de concert aussi, finit par rentrer. C'est quelque chose aussi, voilà, sur les 4 ans, vous me demandez qu'est-ce qui a évolué aussi. C'est peut-être la confiance et... le fait de dédramatiser un petit peu, de se lâcher en fait, d'être un petit peu plus naturel dans le micro, comme on l'est ici et comme on l'est avec le public, sans avoir un 160 BPM, sans parler du morceau, mais plus du rythme cardiaque. Voilà.
7: Le moment de vérité pour vous, c'est la scène en fait. C'est ce qui, enfin, c'est là que vous avez vu. Faut travailler ci, faut travailler ça, parce qu'il y a pas le confort du studio et vous vous êtes dit, être bon, c'est être bon, limite même encore meilleur sur scène que derrière un studio. Ou...
3: Puis en studio, s'il y a des erreurs, elles sont corrigeables dans l'instant T, que ce soit de manière par nous-mêmes ou par ordinateur, machin et tout. Aujourd'hui, il y a des technologies de malade qui permettent de corriger tout ça. Donc ouais, sur scène, c'est du vrai, c'est du brut, c'est du l'instant T. Donc forcément, il faut...
7: Pas de machine arrière, quoi.
3: Ah bah non, c'est ça, exactement. Et parfois, les Icos s'en aperçoivent, enfin les gens qui viennent nous voir et qui font de la musique, principalement, ou qui écoutent beaucoup de musique comme vous, peuvent s'en apercevoir. Et nous, on veut, ce qu'on veut faire écouter, c'est de la bonne musique. C'est pas des trucs qui sont mal gérés, quoi, donc forcément.
7: Mais c'est fou quand même que vous dites ça, parce qu'on n'avait pas senti ça, en fait, quand vous avez joué. Enfin, nous, on avait kiffé, quoi.
1: Bah, là, venez nous voir.
3: C'est gentil, mais...
1: Venez nous voir dans les mois à venir, parce que...
3: Les gens qui nous suivent, nos familles, ils ont vu la diff au fil des années. Ils ont vu la diff, la différence sur... sur plusieurs dates, on a eu des très bons retours. Et alors qu'à l'époque, on nous disait ah, faut progresser sur ça, faut faire ci, faut faire ça. Et on écoutait ce que les gens disaient. Et là, je pense que je dis pas qu'on est parfait. Attention, hein, il faut toujours progresser. Mais on a atteint un stade où on a plus de certitude, en fait. C'est ça.
1: Et on est très très exigeant avec nous-mêmes. Moi, c'est assez personnel, mais la manière dont je préfère découvrir un groupe, c'est vraiment les voir en live, passer un moment de fou alors que je ne les connaissais pas. Et derrière, on écoute les versions studio, on reconnaît les musiques, on se dit waouh, là c'est là que j'ai eu telle interaction. Enfin, on redécouvre le groupe à travers le studio, mais en fait, l'expérience forte, c'est le live. Surtout quand on connaît pas les groupes, il peut y avoir des découvertes de fous qui se font comme ça. Nous, moi en tout cas, en tant que festivalier, que spectateur, c'est comme ça que je vis au mieux la découverte d'un groupe. Donc nous, c'est aussi vraiment ce qu'on a envie. On a envie que ce soit super quali de gérer des interactions pour marquer l'auditoire qui nous connaît, bien sûr, par respect aussi pour leur fidélité, et un auditoire qui ne nous connaît pas et qui va derrière être marqué, qui va nous redécouvrir par la découverte de toute notre lore, notre communication, nos albums, nos morceaux directement sur les plateformes.
3: Tu dis qu'on est nous exigeants envers nous-mêmes, mais on est exigeants entre nous aussi.
1: Ah, particulièrement, c'est vrai.
0: Ça a l'air de faire écho à des traumas. Mais Laurie, tu avais levé la main depuis un moment.
6: Non, bah justement, j'avais envie de rebondir là-dessus. Vous donner envie de vous voir en live, justement. Quels sont les projets où on pourra vivre, justement, cette expérience?
0: Les prochaines dates
5: Alors, il se peut qu'on va faire notre release party le jour de la sortie de l'album, c'est-à-dire le 23 octobre 2026, et on va la faire au High Voltage à Lille, juste devant le Sébastopol.
3: Et pour nous, c'est une nouveauté, parce qu'on a toujours fait nos concerts importants à Douai. Quand la sortie de l'EP, on l'a fait à Douai. Notre premier concert, c'était à Douai, donc on est des Douaisiens. Et là, on va faire un truc nouveau, c'est faire une release dans une ville, grande ville. Ouais, c'est nouveau, ça.
1: Et ne vous méprenez pas, Douaisiens, nous allons aussi défendre cet album.
7: Faut pas le dire.
5: Mais il se peut que quelque chose arrive à Douai aussi.
3: Voilà.
1: Et Arras, là, on est dans des locaux d'Arras. Si vous êtes preneur, évidemment, nous, on a envie de défendre cet album aussi à Arras. Donc,
0: à bon entendeur.
3: New York aussi. New York.
0: Tokyo.
1: J'adore l'Australie, personnellement.
7: Amiens, il y a un Amiennois ici.
3: Il y a un Amiennois ici.
0: Tu peux dire ça dans les oreilles du mille et une bières ou de la lune des pirates.
7: Ouais, ou la taverne électrique, je peux essayer de...
3: Ok, super. Ce serait génial.
0: Notre agent infiltré. Donc la release, est-ce que vous pouvez juste rappeler la date pour que ce soit bien enfoncé dans les têtes, marqué au fer rouge
5: Le vendredi 23 octobre 2026, à partir de 19h30.
0: Ça tombe bien, en plus, pour un certain nombre d'entre vous, ce sera pendant les vacances scolaires, donc vous n'aurez aucune excuse. On va continuer avec un autre morceau de l'album, si vous le voulez bien. Et puis, comme on arrive tout doucement à la dernière demi-heure, on va aussi bientôt passer à votre carte blanche. Là, dans l'immédiat, qu'est-ce qu'on écoute de vous?
1: Le peuple désire de la nouveauté, peut-être.
0: Peut-être.
1: Donc, on va leur proposer une nouveauté, un nouveau morceau. Castle of Glass.
0: Castle of Glass, c'est parti, on écoute ça tout de suite.

0: Castle of Glass de Rush on Mars, toujours sur Radio PFM, les comptines du Forgeron, et Rush on Mars est toujours avec nous dans les studios pour parler de tout ça. Quel est-il ce château de verre? C'est assez intriguant, et là pour le coup ça fait aussi une image très SF des années 70. Qu'est-ce que c'est?
1: Alors pour le coup le thème n'a rien de space rock.
0: Ah, c'est un gratte-ciel.
1: Non, en fait ça parle...
2: C'est un verre de pastis avec plein de glaçons.
1: En fait, on dénonce un peu, chaque morceau dénonce une chose, et là en fait on parle de tout ce qui est maltraitance infantile et harcèlement. Voilà.
0: Ok.
1: En fait, on dirait pas parce que le thème est très... ça bouge un peu, c'est groovy, etc. Mais en fait ça parle d'un enfant cherchant un échappatoire et qui se crée lui-même dans sa tête un château de glace, parce qu'à tout moment tout peut s'effondrer et il peut se blesser à cause de ça. Et voilà, tout simplement, en fait, les paroles sont très explicites. En fait, quand on écoute les paroles, tout est compréhensible facilement.
0: Fort bien. Julien ?
2: Et en fait, alors, je sais pas si je vais dire une bêtise, ce sera pas la première, ce sera pas la dernière. Moi, j'ai trouvé sur ce titre un côté très groupe français qui passe d'ailleurs à Lille il n'y a pas longtemps, très Seven Weeks. Ce côté, je sais pas si vous connaissez, mais vraiment très groovy, très très accrocheur.
0: Ah, parce que là, je pense que c'est un côté un peu plus stoner de fait. Enfin, pour ceux qui connaissent pas Seven Weeks, c'est un groupe un peu plus stoner,
2: Bien fat, bien gras, et j'ai trouvé ces choses-là. Et je crois qu'on en avait parlé aussi la première fois où vous étiez venu. Côté aussi très Head Charger. Je sais pas si vous connaissez ce groupe canois, pareil scène française, et pareil ce côté très très groovy, un peu stoner.
0: Bah, je pense que définitivement, c'est la touche stoner qui te fait penser à ça.
2: Ouais.
0: Là-dessus.
1: Bon, on a toujours voulu garder un côté groovy. Hein. En fait, à la base, nos inspi, c'était beaucoup du RATM, etc. Donc, on a toujours voulu garder le côté un peu rock qui bouge pas mal.
2: Ouais.
1: Et bah, au final, ça a pas trop à voir, mais ce morceau-là, à la base, il vient d'un riff que je me suis inspiré des RATM pour un riff, etc. Ça m'est venu après avoir écouté du RATM, et suite à ça, on est arrivé sur ce morceau.
0: Ouais. Et puis, ça reste lié parce que c'est groovy et revendicatif. Ça fait quand même deux trucs.
2: Puis le côté stoner aussi sur Boreal Day, je trouve. Il y a un côté très Queen of the Stone Age. Enfin, je sais pas si ça a été fait volontairement, mais Boreal Day, il y a ce côté groovy stoner.
1: En fait, à la guitare, souvent je joue des trucs, mais j'arrive pas trop à me dire exactement à quoi ça ressemble. C'est vraiment juste, moi je joue et on joue plus tard.
3: Ouais,
1: souvent on me dit ça ressemble à ça, mais moi au début j'avais pas vraiment d'inspiration. Quoi.
3: C'est ça qui est chouette, c'est que naturellement aussi, après je parle pour Dimitri, naturellement ça vient, et en fait c'est bourré d'influences sous-jacentes, mais sur lesquelles on sait pas toujours mettre de mots, ça, c'est difficile, mais ça arrive souvent. En passant aussi, merci à Julien, parce que c'est vrai que quand on vient, on va repartir avec plein de choses à écouter et plein de bonnes références. On n'a pas toutes ces références-là, mais en tout cas, si ça t'y fait penser, c'est un petit peu ce qu'on veut engager avec Rush on Mars. Ça doit être un croisement de tout ce qu'on propose. Et ouais, par contre, sur les termes stoner, mais énergique, groovy, c'est vrai qu'on recherche aussi beaucoup ce côté groovy, très énergique, parce que c'est là-dessus qu'on se défoule, qu'on se décharge. Et qu'on
2: capte aussi une audience par ses riffs bien lourds, bien catchy, on attrape le public, là, on le lâche pas, quoi.
3: C'est ça.
1: Bah, pour le coup, Boreal Day, j'ai pu mettre la main un peu sur mon inspiration, c'est Avenged Sevenfold. Voilà, si jamais.
2: On en avait parlé.
0: Donc avec quelque chose de bien.
1: Après,
0: lourd,
1: c'est vrai que le riff principal, il y a un peu un côté Unholy Confession, un peu metalcore sur le riff. Ouais, voilà.
0: Et justement, puisqu'on parle de références, là, on va rentrer dans la partie où vous nous parlez de musique, on arrête de parler de vous, et c'est vous qui parlez des musiques qui vous inspirent, qui vous donnent envie de faire ce que vous faites. Vous nous avez sélectionné des titres qui sont en plus, pour certains, assez différents de ce que vous faites d'habitude, qui vont être des bonnes surprises, et en plus des choses relativement peu connues. Qui veut commencer? Faites-vous plaisir, là, c'est un peu le pique-nique musical.
1: Moi, je veux bien commencer. Mon morceau proposé, c'est Dreaming de Turnstile.
0: Alors pourquoi, comment, pourquoi c'est ce truc-là que tu as choisi en particulier? D'autant plus que là, quand je parlais de trucs différents de votre musique, là c'est assez différent.
1: Bah déjà, Turnstile, je les ai découverts il y a à peu près un an, je crois, à la sortie de Never Enough. Je sais pas si c'était il y a à peu près un an. Bah, j'ai directement accroché. Le côté aérien, le côté bien lourd, en fait, bah, ça me fait un peu penser à... ça me faisait un peu penser à du RATM, dans le côté un peu lourd, le côté aussi revendicatif, punk, etc., hardcore. Et Dreaming, j'ai choisi parce que c'est de la trompette. Et c'est aussi pour ça que j'adore ce morceau. Parce que forcément, j'aime beaucoup la trompette et ça fait un peu écho à Rush on Mars, à Way Out, etc. Ouais.
0: Tout est lié. Et on va se l'écouter tout de suite et on en reparle dans quelques minutes. C'est reparti. Turnstile, Dreaming.

0: Dreaming de Turnstile, le choix de la carte blanche de Dimitri, avec justement quelque chose de groovy, de festif aussi quelque part. C'est moins bagarre que certains autres morceaux de Turnstile. Laurie, tu voulais réagir ?
1: Non, c'est juste que j'aime bien aussi Turnstile, donc je suis très contente de l'entendre aujourd'hui.
2: Puis j'ai pu les voir pour la première fois à Rock en Seine, c'était il y a une semaine, je crois, ouais, il y a une semaine à peu près.
0: Et t'es pas encore tout à fait remis de ton expérience ?
2: Par contre, c'était un de mes concerts favoris. J'ai jamais vu de. Enfin, souvent, il y a toujours un peu bagarre, pogo, etc. Mais là, tout le monde avait sourire aux lèvres, c'était un truc de ouf. Comment tous les gens étaient heureux d'être là, quoi. C'était ouf.
0: Merci en tout cas pour ce choix sur ta carte blanche. Pour la suite, qui en veut ?
3: Alex, bon, ils hésitent, alors j'y vais. J'ai vu Arthur se pencher, j'y vais. Nathan de Russian Mars. moi, j'ai choisi Universe, un morceau de, je vais essayer de bien le prononcer, de Willowbank Grove. Moi qui ai toujours pensé que c'était Groove, mais non, c'est Grove, Grove avec un seul O pour une prairie. On s'est posé la question aussi de l'interprétation du nom de ce groupe.
0: Comme quoi, t'as bien fait de venir. Hein.
3: Bah, carrément, j'en ai appris des choses parce que je m'étais même pas encore posé la question de pourquoi ce nom. Et voilà, c'est un groupe australien. Je l'ai découvert il y a pas beaucoup de temps. Il est pas tant connu, mais en fait voilà, j'ai eu un peu de communication qui venait d'Instagram et je suis allé voir ce que ça donnait. J'ai kiffé. Et le truc c'est que c'est pas un très gros groupe. Et pourtant en fait quand j'ai écouté, j'ai adoré. Ils ont un album qui est sorti en 2024 et on peut un petit peu les comparer à nous, pas du tout en termes de style, mais voilà, ils ont à peu près la même. Ils ont commencé en 2019, ils ont un EP, un album, et en fait j'ai envie de leur donner un max de force parce qu'il y a ce côté très groovy. J'adore en fait écouter des choses pas. J'écoute aussi des très gros albums, The Wow Signal de Muse, je l'ai écouté en boucle et en boucle, mais sincèrement je tiens beaucoup à écouter des gens, et là ils sont en Australie à l'autre bout du monde. Je peux pas aller les voir en concert parce qu'ils font des concerts en Australie à l'autre bout du monde, mais au moins je leur fais ce petit honneur là. Et si un jour ils se disent il y a ce mec en France qui a parlé de nous, ça fait toujours plaisir, ça booste un peu, donc on va écouter ça. Il y a de la trompette aussi, c'est la dictature de la trompette aujourd'hui.
0: On essaiera de les taguer dans le post quand on mettra le podcast en ligne. Et en plus c'est vrai que là t'as choisi un morceau qui s'appelle Universe, donc pour parler aussi de voyage spatial c'est tout indiqué. C'est parti donc pour Willowbank Grove avec Universe.

0: Ben.
1: Willowbank Grove avec le morceau Universe et encore un super choix de carte blanche. Merci Nathan. Parce qu'en plus, c'est un morceau hyper riche aussi. Quoi. Il y a ce petit côté à la fois prog, un peu presque mat rock dans le voicing des arpèges. Il y a aussi ce côté quelque part un peu pop rock d'été, genre block party qui fonctionne super bien. Puis en plus, le duo de voix très très chouette.
2: Ah, ouais, dans les harmonies, tout est juste, tout se complète bien en fait. C'est super chouette. Avec une structure pas si complexe, mais en fait avec derrière des petits leaks, on en parlait en off, des petits leaks par-ci, par-là, des petits ajouts, plein de choses qui font un truc. Moi je trouve ça super.
1: Très très fort, merci beaucoup. On continue du coup la carte blanche de Rush on Mars. Il reste deux personnes à faire passer.
3: J'y vais.
1: À toi de jouer, Arthur.
3: Bah, moi, j'ai choisi un groupe qui s'appelle Fair to Midland, qui est un groupe qui n'existe plus.
1: RIP.
3: Qui, ouais, malheureusement, mais qui a eu son petit bout de carrière, parce qu'ils ont fait la première partie de Serj Tankian, notamment. Et c'est un groupe américain, et le titre s'appelle Amarillo Sleeps on My Pillow. Et c'est un titre qui mélange des influences folk, country, metal, et des touches orientales aussi. Et ça parle notamment de la fuite vers l'avant constante quand on est sur la route, quand on part tout le temps en voyage. Et l'importance parfois d'avoir une base quand on veut rentrer chez soi, un endroit. Et ça parle aussi du désenchantement un peu de la conquête de l'Ouest américain. Et tout ce qui est l'importance de la religion là-bas qui tourne parfois un peu à l'extrémisme.
1: Voilà. Oui, en effet. Et comment tu as découvert ce morceau?
3: Bonne question. Quand j'étais petit, j'achetais l'album Rock Hard et j'ai écouté les CD avec plein de nouveaux morceaux de groupes qui mettaient sur le CD, et j'ai découvert ce morceau là-dessus, et après j'ai vachement accroché au groupe, et c'est ce morceau-là par lequel je les ai découverts.
1: Sur un sampler Rock Hard, et bah c'est parti, on écoute ça tout de suite.

0: Vous êtes sur Radio PFM, toujours à l'écoute des comptines du Forgeron, et on vient d'entendre Fair to Midland avec Amarillo Sleeps on My Pillow, le choix de la carte blanche d'Arthur de Rush on Mars. Merci pour ce choix, vraiment un super mélange de groove metal et de bluegrass, très très classe. Merci beaucoup. Et alors, est-ce que quelqu'un aurait l'amabilité de donner un casque à votre photographe, s'il vous plaît? Parce que toi aussi... J'attends. Oui, toi aussi, tu as choisi un morceau parce que dans cette émission, on respecte les photographes. Ils sont d'ailleurs nombreux dans l'équipe. Et toi, tu nous emmènes au bal masqué quelque part.
1: Oui, moi, dansant comme chanson que je vous ai choisi, mais comme je suis assez mauvaise pour parler des choses que j'aime, je me suis dit que j'allais vous choisir quelque chose qui est plus personnel pour moi. Donc j'ai choisi Life Eternal de Ghost.
0: Et en quoi, du coup, c'est personnel pour toi? Quelle dimension elle tient, cette chanson?
1: En fait, c'est une chanson que j'ai découvert en même temps que Ghost en 2018, quand ils ont sorti leur album Prequel. Donc, c'est la chanson de fermeture de l'album. Et en fait, c'est une chanson que j'ai assimilée à des souvenirs que derrière, j'ai voulu un peu oublier. Donc, je ne l'écoutais plus pendant quelques années, jusqu'à ce que je revienne dessus. Et c'est seulement là où j'ai réalisé le sens de la chanson. Et en fait, Prequel, c'est un album, si on le prend en globalité, qui parle de deuil. Et donc, la chanson... Elle est assez quand on la comprend dans le sens caché des paroles, même si c'est pas tellement caché, c'est assez dur quand on a un deuil qui est intervenu dans la vie. Et en fait, c'est pour ça qu'elle est assez personnelle pour moi. C'est une chanson que je suis absolument incapable d'écouter sans chialer. Donc voilà.
0: Du coup, t'es sûr que tu veux qu'on la...
1: Oui, ça va aller.
0: Ok, et ben on écoute ça tout de suite. C'est parti pour Ghost.

0: Life Eternal de Ghost sur l'album Prequel, une power ballade très puissante, et c'était le dernier morceau de la carte blanche de Rush on Mars dans cette émission. Et on arrive déjà à la fin de cette émission d'ailleurs, les choses sont passées tellement vite et il est déjà temps de rendre l'antenne. Alors on arrive sur mes sempiternels accès de vitesse pour désannoncer cette émission. Alors je vous rappelle que nous sommes rediffusés dans la nuit de lundi à mardi à 1h du matin, dans la nuit de samedi à dimanche à 1h également, mais surtout le vendredi à 22h30 pour terminer la semaine en beauté. Nous possédons une page Facebook, les Contines du Forgeron, que vous pouvez liker ou partager ou suggérer des groupes à chroniquer ou vous suggérer vous-même si vous voulez venir discutailler avec nous dans les studios. N'oubliez pas aussi qu'on est sur Instagram et sur Mastodon. Je vous rappelle notre agenda. La semaine prochaine, on reçoit les Amiénois de Indicible le 13 septembre. De fait, c'est Julien qui nous les a dégotés. Ensuite, on va directement au mois d'octobre avec le 18 octobre, on reçoit le Don Festival, un festival tout nouveau qui va donner ses profits au refuge et donc qui lutte contre les violences faites aux femmes. Des valeurs, bien entendu, que l'on soutient à Radio PFM. On passe ensuite au mois de novembre avec les copains de Black Hole Sound qui viennent le 8 novembre et Proto Noise le 22 novembre. Et le mois de décembre, vous le savez, sera un mois de décembre black metal, puisque le 6 décembre on reçoit Sorcière et le 20 décembre on reçoit Elebor. Et alors, contrairement à Nathan, on peut pas prédire l'avenir dans les cartes, mais on sait déjà qu'en 2027 on aura le Furious Circus le 11 avril qui a déjà réservé, ils étaient au taquet. Donc on sait qu'il y aura un prochain Furious Circus et on sait déjà qu'ils reviendront le 11 avril, on a très hâte de les retrouver. N'oubliez pas d'élire votre chroniqueur préféré, et cette semaine c'est un match au sommet entre Vivien, Damien, Marco et Mavo, car on le sait, les chroniqueurs que vous préférez, c'est ceux que vous n'entendez pas malgré nos efforts. Et je vous rappelle bien entendu que vous pouvez retrouver tous nos podcasts sur le www.radiopfm.com, ils sont mis à jour le plus régulièrement possible. Rush on Mars, merci mille fois de nous avoir rejoints une fois de plus pour un direct, pour compter vos nouvelles aventures. Ça a été un vrai plaisir de vous accueillir une nouvelle fois. On vous recevra encore une fois pour le prochain, sans aucun doute. Pareil, on peut pas lire l'avenir comme Nathan dans les cartes, mais on vous souhaite tout le meilleur pour la suite. Merci mille fois. Et alors, pour conclure cette émission, qu'est-ce qu'on va se mettre de votre album ? Faut finir avec vous quand même.
1: Shockwave. Ouais, on va se mettre Shockwave, un ancien, enfin un morceau de l'EP qui a été remis du coup dans l'album. C'est vraiment dansant, c'est, pour moi c'est parfait pour conclure
2: Shockwave, qui est un Transformers, un Decepticon qui se transforme
3: évidemment,
2: en radio. Il fallait que je la place, il fallait que je la place.
4: Et puis je sais pas si après il y aura le temps de vous dire, sinon s'il n'y a pas le temps après, eh ben, on vous le dit maintenant, merci beaucoup de nous avoir reçus. Nous aussi c'est un énorme plaisir de pouvoir faire ça, on est accueillis dans des conditions qui sont exceptionel, non mais il faut le dire, et quand il faut le dire, on est reçu, on est pouponné. Je ne lis pas vraiment l'avenir dans les cartes, je le place entre parenthèses. Et merci.
0: Nous on t'a vu faire.
4: On va mettre Shockwave, on finit beaucoup nos concerts par celle-là, c'est un petit shot d'énergie, quelque chose de dansant, de festif.
5: Merci pour votre ouverture d'esprit musical. Merci
0: beaucoup pour l'accueil. Avec grand plaisir. Et puis bah, chers amis, prenez bien soin de vous, regardez bien de chaque côté avant de traverser la route, et s'il vous plaît,
6: ne courez pas avec des ciseaux.
0: Voilà, c'est très important, c'est dangereux. On se laisse avec Shockwave. Bonne semaine, bisous.

ensemble pour une heure et demie de Good Vibes Reggae Music. On s'écoute actuellement le roi du reggae, j'ai nommé Bob Marley, avec Pimper's Paradise, et on enchaîne tout de suite avec Sweet Little.

Yeah les amis, on enchaîne avec The Hiptones, dont fait partie naturellement Leroy Sibel. Eh, quand c'est trop bon, on dit quoi? Pull up! Et on remet ça plus fort. T'es bien sur le 99.9. Cabard ready avec le Bats Mokas pour vous servir. C'est parti, mon ami. Right now.

Yeah, massif, yeah, massif. 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L'homme s'appelle Sanchez. Dans le cabaret ready right now, c'est parti.

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Des fois, je me dis que tu pourrais être à ma place. 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

T'auras peut-être reconnu ces bruits de rafale, ceux de West Side Gun qui est en featuring sur ce morceau de Denzel Curry et Kenny Beats, qui pour le coup se fait appeler Kenneth Bloom, ne pas se laisser avoir. Leur album commun là qui vient de sortir, et le titre c'est Crown. Tout de suite, Rhapsody God Gotha Afro, qui sait ?

On était avec Jill Scott et Tierra Whack North Side. Là, on va se faire un petit tunnel de rap FR qui va commencer avec Papy Teddy Bear et Pense les Bonnes. Yeah, you okay?

T'écoutes toujours Radio, PFM, RCV 99, et c'est le trou noir après Papy, Teddy Bear et Pense, extrait du dernier album d'Éloquence, Haute Vie.

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0: Sec. 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
1: Les connaisseurs auront peut-être reconnu le sample de Carrelage Italien, un morceau de la Dandada mixtape, mais là c'est Zek et le titre c'est Carrelage Iranien. Kalash Iranien, pardon. Ok, la suite c'est Gabagoul, 8 balles, Absolem, Okis. J'ai un scoop pour vous. Regarde.

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